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Salut tout le monde. On est mercredi, c'est le 16 septembre, bienvenue sur Énergie, j'espère que ça va là ce matin. J'ai que des hits numéro 1 pour bien vous réveiller, ça va vous mettre la patate ça, et puis on va se marrer avec le meilleur de Manu aussi.

0: pense à vous si vous bossez ce matin avec énergie en ce mercredi 16 septembre, que vous soyez réceptionniste de nuit là dans les hôtels, chauffeur livreur, les distributeurs aussi de journaux. Merci d'être là en tout cas. J'ai que des hits numéro 1 pour vous sur énergie. Votre horoscope aussi qui arrive dans moins de 10 minutes. Et ouais, vous avez envie de savoir ce qu'on va dire sur votre signe, mais ouais, même si vous y croyez pas, vous voulez savoir. C'est dans moins de 10 minutes. Et puis avant ça, on va se marrer ensemble avec le meilleur de Manu sur énergie. 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
2: J'ai ramené quelqu'un ce matin.
3: Mais pas n'importe qui, hein.
2: Ah, ouais. On va écouter Benson Boone, Estelle aussi. Et ce matin, j'ai ramené quelqu'un que j'ai rencontré cet été. Parce que cette saison, on va se faire ça de temps en temps. L'un d'entre nous ramène quelqu'un qu'il a envie de faire découvrir aux autres. Il a envie de partager quelqu'un. Ça peut être quelqu'un de sa famille, ça peut être quelqu'un qu'il connaît depuis des années, quelqu'un qui est important pour lui ou quelqu'un qu'il a rencontré il y a deux mois. Peu importe. Moi, j'ai rencontré quelqu'un cet été. Vous l'avez découvert il y a 5 minutes, il s'appelle Nat, il est mentaliste. Et il m'a, mais c'est plus que bluffé quoi. On est d'accord ? Que ce soit bien clair, personne ne connaît Nat ici.
3: Non, pas du tout.
2: Ok, je l'ai ramené ce matin, vous ne l'avez jamais vu avant.
4: Jamais.
2: Nat, mentaliste, c'est quand tu veux.
5: Alors, Marion, Lorenza et Jeff, je vais vous demander secrètement de penser à une personne célèbre.
4: Mort ou vivant ?
5: Dans n'importe quel domaine et mort ou vivant.
4: D'accord.
3: Ok. On est très concentrés. Ouais. Voilà.
4: C'est bon.
5: Vous avez quelqu'un ?
3: Oui.
5: Ok. Alors, on va faire un petit test, justement, de bluff-vérité. Je vais vous imposer une phrase, et selon la célébrité que vous avez choisie, eh ben, ce sera un mensonge ou une vérité, on va essayer de le déceler.
3: Ok. D'accord.
5: Alors, la phrase imposée est « Ma célébrité est une femme », même si vous avez choisi un homme.
3: Mmh. Ok.
5: Marion, tu commences ?
6: Ma célébrité est une femme.
5: Ok. Lorenza.
3: Ma célébrité est une femme.
5: Ok, Jeff.
4: Ma célébrité est une femme.
5: Ok, d'après ce que j'ai observé, je crois qu'on a eu 3 mensonges et que vous avez choisi tous les 3 des hommes.
3: Oui, c'est vrai.
4: Là, ça commence,
3: c'est
4: ça commence, j'ai le poil qui s'irrisse.
3: Oui, c'est vrai.
6: Oui, c'est vrai.
5: Alors, Marion, tiens, pense à ta célébrité et je voudrais que tu fermes les yeux. Et tu imagines ta célébrité en train de faire son métier, comme si tu étais assis confortablement dans ton canapé, et tu visualises un écran où tu visualises ta célébrité en train de faire son métier. Dans les moindres détails, tu peux ouvrir les yeux. La première impression que j'ai, c'est que d'habitude, les gens imaginent des scènes en situation fermée, c'est-à-dire sous un toit. Mais la scène que tu as imaginée, pour moi, elle était en extérieur. Il n'y avait pas de toit, n'est-ce pas ?
6: C'est vrai.
5: Oui. Deuxième chose, il y a une notion de foule présente.
6: Oui.
5: Ça ressemble typiquement à soit un stade de foot, soit à un concert.
6: Oui.
5: Est-ce que tu peux répéter dans ta tête son nom et son prénom? Dans ta tête, uniquement, en boucle, encore et encore. Ok. Donne-moi un mot du dictionnaire qui n'a rien à voir avec ta célébrité.
6: Famille.
5: Famille, ok. Alors, je suis en train d'écrire le nom d'une personne. Alors, j'ai écrit nom ici, je te montre à Manu.
2: Je vois le nom de la célébrité.
5: J'ai écrit nom d'un chanteur.
6: Oui.
5: Décédé.
6: Oui.
5: Il est français ou belge, on ne sait plus.
6: Pour moi, il est français.
5: T'as pensé à qui ?
6: Johnny Hallyday.
3: Et il est belge.
6: Oh, wow, c'est Johnny Hallyday !
2: Mais il avait écrit Johnny Hallyday !
6: Mais comment t'as fait ? Mais comment t'as fait pour... Parce qu'effectivement, j'imaginais le Stade de France, les yeux fermés.
3: Wow.
2: Bah voilà.
4: C'est énorme. Wow.
2: Je vous avais dit qu'il était dingue.
6: Ah ouais, ça c'est dingo là. Ouais.
2: Oh là, là. Tout ça est filmé et on vous mettra évidemment la vidéo sur nos réseaux sociaux tout à l'heure, Manu officiel.
5: Oh. On teste sur Lorenza ?
3: Oui, vas-y. Je ferme les yeux.
5: Alors, ferme les yeux, Lorenza.
3: Oui. Ouais.
5: Et imagine une scène cliché, une scène qui pourrait correspondre, qui nous permettrait de le reconnaître immédiatement quand on le voit. Imagine la tenue vestimentaire également. Ok, tu peux ouvrir les yeux. Alors, pareil que Marion, j'ai l'impression que la scène que tu as imaginée se passe en extérieur. Il n'y a pas de toi au-dessus de lui.
3: Oui.
5: Deuxième chose que je ressens, c'est qu'il y a une notion de mouvement.
3: Oui.
5: Il y a une matière qui ressort, c'est l'impression qu'il y a du bois autour.
3: Oui.
5: Et... En termes de tenue vestimentaire, j'ai l'impression que tu lui attribues quelque chose sur la tête. Ça peut être une casquette, un chapeau, quelque chose sur la tête. Hein.
3: Oui, oui.
5: Répète en boucle dans ta tête son nom, son prénom.
2: Là, il est en train d'écrire sur...
5: C'est un peu... Je te montre.
2: Ok, j'ai vu.
5: J'ai écrit le nom d'un acteur américain.
3: Ouais.
5: Parmi des milliers de possibilités, t'as pensé à qui ?
3: À Johnny Depp.
6: Oh ! C'est pas possible.
2: Il avait écrit Johnny Depp.
6: Attends.
5: Alors, il y a une connexion entre eux, parce que Johnny et Johnny.
3: Ouais, c'est vrai. C'est vrai.
6: Ouais, mais attends, mais c'est dingue.
2: C'est ouf ou pas ?
3: Ouais, c'est incroyable.
4: Oui, il fait ça avec un calme qui est...
2: Ah, mais, voilà.
3: Et mais comment il arrive à voir ce qu'il y a dans notre tête quand mais, on l'imagine
2: mais
3: aussi
2: j'en, et j'en sais rien, mais tu veux dire, maintenant je vais bloquer la porte et après il se démerde, il s'en ira pas. Il va nous dire comment il fait.
3: Choqué, genre.
2: C'est
3: extérieur,
2: ouf.
3: Intérieur, ah, mais...
5: Jeff, on
4: oui.
5: tente avec toi ?
4: Allez.
5: Alors, même chose, tu fermes les yeux, mm-hmm. t'imagines une situation qui nous permet de le reconnaître si on devait le voir sur un écran. Mm-hmm. Imagine tous les détails, la tenue vestimentaire... Ok, Jeff, tu peux ouvrir les yeux. C'est curieux parce que la scène aussi que tu as imaginée ne se passe pas enfermée. J'ai l'impression qu'on est en extérieur.
4: Oui.
5: Deuxième chose, ce que je ressens, c'est une tenue comme un blouson assez lourd, assez sombre, comme ça pourrait ressembler à du cuir.
4: Mais ouais.
6: Non, mais arrête.
5: Il y a une notion de mouvement également.
4: Oui. J'ai un frisson, je te jure.
5: Alors, répète dans ta tête son nom et son prénom. C'est plus difficile pour Jeff.
4: Normal.
6: Ah. Je l'ai pas du tout.
5: Ouais, c'est un peu le bordel.
3: Moi, j'ai une idée.
5: T'as une idée ?
3: Ouais.
4: Garde la porte.
5: Alors, ce que je vais faire,
4: oui.
5: je vais noter plusieurs possibilités pour toi.
4: D'accord. Ah, il va noter.
2: Il note sur un petit calepin. C'est bluffant, hein ?
4: Ouais.
3: Ouais.
2: Et alors, je rappelle, personne ne connaissait
3: Nadja. Non, pas du tout.
2: Moi, je l'avais rencontré cet été, mais voilà. Non, parce qu'on peut dire, il y a un complice, il y a machin. Vous, enfin, je ne
6: savais même
2: signe.
6: Pas qu'il venait ce matin, moi. Bon, alors là. Mais non, franchement, c'est
2: le
6: bluffant.
2: Le truc est dingue. Sauf que là, apparemment, il y a un petit bug.
6: Ah.
5: Alors, je me suis laissé 5 possibilités.
6: Ok.
3: D'accord. Ok.
5: Alors, première possibilité, Bernard Tapie.
4: Non.
5: Non. Elon Musk.
4: Non. Je vais l'avoir.
5: Bernard Campan ?
4: Non.
5: Édouard Balladur ? Et Liam Neeson ?
4: Eh non.
6: Oh !
5: Sérieux ?
4: Ouais,
5: aucun des cinq ?
4: Aucun des cinq.
5: Ça bah. Arrive. Ça arrive des fois. Mais t'avais pensé à qui, Jeff ?
4: À Jean-Paul Belmondo.
5: Jean-Paul Belmondo ?
4: Bah oui, avec le truc en cuir quand il marche vers l'hélicoptère.
6: Ah ouais,
2: dans le film
4: de professionnel, ouais.
6: Référence de Jeff.
2: Ouais, c'est ça. C'est pour ça que t'as bugué. C'est ça. Référence de Jeff.
5: Jeff, il y avait quand même un acteur.
4: Oui, c'est vrai. Il y a Liam Neeson, ouais.
6: Avec 2 sur 3 quand même. Hein.
4: Oui.
5: Mais je t'ai dit, regarde, il y a bien un lien avec toutes les célébrités, parce que si on reprend les prénoms de chaque personnalité, Bernard Tapie, ça commence par un B. Elon Musk, ça commence par un E.
4: Mais non.
5: Bernard Campan, ça commence par un B. Édouard Balladur, un E.
6: Oh.
5: Et Liam Neeson, un L pour Bébé.
2: Bébé. Mais non.
6: Il nous a piégés.
2: Mais non.
4: Il m'a eu.
2: Ah, le bougre. C'est ouf.
6: Non, là, c'est trop. Non, mais c'est trop.
4: Mais rien qu'avec les indices, le bouson en cuir lourd, le machin.
6: J'avais
4: le...
6: pas du tout, moi.
2: Oh là là,
3: j'avais Kenny Reeves, donc tu vois. Vraiment.
4: C'est incroyable.
2: Moi, j'avais wow. Sylvain Wiltord dans son champion de foot.
6: Ah, bravo.
2: Incroyable, il s'appelle Nad. Il est mentaliste.
3: Incroyable.
2: C'est incroyable. Je voulais, mais voilà, je voulais vous le
3: c'est
2: présenter
3: fou,
2: parce
3: ouais.
2: que c'est. Il te retourne la tête, quoi.
3: Ah, ouais.
2: Tu vois pas arriver les trucs. Et tu. Mais comment il fait ?
6: Mais après ça, j'ose ramener personne en studio, moi, maintenant. Parce que tu veux ramener des gens qu'on connaît, mais.
3: Oh, wow. C'est ouf.
6: Ah ouais.
2: Moi, j'avais hésité entre deux personnes. Il y avait lui ou la personne qui avait fait ma coloscopie.
6: Très bon choix.
4: Merci. C'est très visuel.
3: Merci d'avoir fait.
2: C'est véridique, elle était rigolote, mais elle m'a pas répondu.
3: Oui, mais bon.
2: Il s'appelle Nat, il est mentaliste. T'as un compte Instagram ?
5: Oui. NHAT mentaliste.
2: Et ben voilà, mentaliste. Pour le retrouver sur Instagram. Merci mille fois, c'était génial.
3: Incroyable.
4: Incroyable.
2: Tout le monde a été bluffé. Je suis content que vous ayez été bluffé comme moi j'ai été bluffé. Et maintenant on va pouvoir. C'est quoi, pendant une semaine on va en discuter. Mais comment il a fait ? Qu'est-ce qu'il a fait ? Comment c'est possible ? 9h46. Tout ça, on l'a filmé en vidéo et on va vous le mettre très vite sur nos réseaux sociaux. C'est Manu officiel. Merci, merci vraiment.
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0: Vos hits préférés sont tous là pour vous sur Énergie ce matin. Vos hits préférés sont tous là pour vous sur Énergie ce matin. Ils reviennent dans une minute. Et juste avant, je vous l'ai promis.
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0: Vous écoutez votre horoscope sur Énergie. On est mercredi, c'est le 16 septembre. Et je commence avec vous, les béliers. Vous êtes super efficaces aujourd'hui au boulot. Apparemment, ça va bien se passer pour vous, les taureaux. Il peut y avoir 2-3 petites tensions en amour si vous êtes en couple. Mais rien de grave, vous inquiétez pas. Les gémeaux au travail, entre travail.

Et Fatih, clairement, ouais, vous allez être HS ce soir, vous allez vous coucher très très tôt. Les cancers, si vous êtes célibataire, apparemment, il y a une rencontre qui pourrait arriver dans les prochains jours, quoi. C'est cool. Les lions, profitez-en aujourd'hui pour réclamer du changement au travail. Si vous vous ennuyez un petit peu, essayez de dialoguer un petit peu, de communiquer avec votre boss. Les vierges, vous faites tout pour faire plaisir aux autres. Les balances, vous découvrez peut-être une jolie complicité, sans forcément tomber amoureux, mais en tout cas, peut-être que vous allez vous faire un pote, une pote, et ça va être cool, vous serez assez inséparables quand même dans les prochains jours. Les scorpions, au travail, posez vos limites aujourd'hui. Les sagittaires, il y a une rencontre ou un projet à deux qui pourrait vous mettre sur un petit nuage. Les capricornes, vous avez besoin d'affection et surtout de voir vos potes, de voir votre famille si vous êtes célibataire. Les verseaux, au travail, vous aurez plein de projets, plein d'idées apparemment à mettre en place. Et enfin, pour finir, les poissons, faites un petit peu plus attention aux sentiments des autres. Voilà, si vous êtes en couple, surtout à votre chérie, faites gaffe à ça. Je vous mets comme d'hab l'intégralité de votre horoscope, signe par signe en podcast, direct sur l'appli Énergie.

0: On est mercredi, c'est le 16 septembre, bienvenue sur Allergie. Peut-être que vous êtes déjà au boulot, peut-être que vous partez bosser ce matin, vous êtes peut-être dans la voiture en train de nous écouter. Et voilà, vous avez peut-être charbonné toute la journée, ou alors peut-être que vous avez aussi votre après-midi. Ça va être pas mal ça, petit après-midi chill à la maison, petit après-midi sport. Bon, en tout cas, voilà, vous allez démarrer votre journée avec nous là. Ça c'est trop cool, j'ai que des hits numéro 1, que des bangers pour vous sur Allergie. Et puis tout à l'heure, 5h55, vous serez avec Manu. Manu, Lorenza, Jeff, Marion, vous allez bien démarrer ce mercredi 16 avec eux. Et avant ça, je vous mets déjà dans le mood Manu, parce que vous l'attendez. Manu sur Allergie, 6h-10h avec vous, les meilleurs moments.
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2: Il faut savoir comment ça s'est passé. Ah, it's a small, small world. Ce week-end, Lorenza est partie à Disney.
3: Oui.
2: Elle était un petit peu stressée vendredi. Elle nous expliquait qu'elle allait y aller avec sa nièce qui a 6 ans.
3: Ouais, elle vient d'avoir 6 ans, ouais.
2: Tu y allais seule avec elle ?
3: Il y avait ma grande sœur avec moi aussi. Quand même. Oh, oui, va. oui, mais.
2: Il y avait un adulte, quoi.
3: Disons que. Oui, mais disons que je pense qu'elle avait bien prévu de me la laisser. De me laisser gérer avec la petite, quoi.
2: Une journée complète.
3: Je pense qu'elle avait bien envie de faire un peu le
2: ce point
3: toute seule. Oui, elle avait pris un livre, elle se mettait des fois sur le côté.
2: Elle va bien, ta grande sœur ?
3: Oui.
4: Aller lire à Disney.
3: Ouais, ça l'emmerde un peu tout ça, donc je d'accord. T'avoue qu'elle voulait juste mais qu'on kiffe à deux avec ma nièce, quoi.
2: Dans sa vie, elle va bien.
3: Oui.
2: Non, parce que tu sais quoi, oui. On en a jamais parlé.
3: Ma grande sœur. Bah, oui. Elle a 14 ans de plus que moi.
2: 14.
3: Oui. Donc il y a un énorme écart d'âge, mais
2: oui,
3: c'est.
2: Bravo, 14.
3: On s'entend super bien. Et voilà, mais.
2: Mais elle est pas comme toi, j'ai l'impression.
3: Non.
2: Non.
3: Mais c'est très bien. Hein.
2: Mais attends, je juge pas ta grande sœur.
3: Oui, pourquoi tu dis ça? Pourquoi tu dis les pas comme mais moi?
2: Parce que bah pas comme toi, parce que toi t'es quand même fraîche, tu.
4: Elle va être ravie.
2: Non mais. Ce que je veux dire, non mais t'es un cabri, toi, tu
3: oui,
2: tu sautes dans tous les sens.
3: Oui, c'est vrai.
2: Parce
3: oui.
2: Que, excusez-moi.
3: Elle est plus calme, oui.
2: Voilà, quand tu vas à Disney, que tu prends un bouquin oui. Dans tes séances
3: oui.
2: Sur avant.
3: Oui.
2: Bon, c'était effectivement.
3: Elle, ça a fait un peu chier, mais elle a kiffé, que t'es quand même avec nous, hein. Mais j'ai géré la petite.
2: Mais avec son
3: et
2: bouquin, quoi.
3: Et on a cru, du coup, c'était ma fille tout le long. Donc j'étais un peu fière, j'étais un peu contente. On a fait la maison des poupées deux fois et j'ai dû mentir pour pas la faire une troisième fois, quand
2: t'as
3: même.
2: Menti, c'est-à-dire, t'as dit quoi?
3: Ben, j'ai dit non, mais l'attraction, les poupées, enfin, c'est fini là. En fait, elles ont fini leur spectacle, on l'a déjà fait deux fois. On peut pas le faire une troisième fois. Alors, parce qu'elles doivent dormir aussi un peu.
2: Les poupées, c'est cette chanson. Hein.
3: Exactement.
2: Le truc qui te rentre dans la tête ouais. quand tu y vas et après toute la journée.
3: Toute la journée tu le chantes. Je lui ai acheté un jouet qui fait des bulles à 30 balles.
4: Wow.
3: Ouais, j'ai craqué et il a coulé partout dans mon sac et je me suis rendu compte qu'après. Et alors le pompon, c'était la parade. J'attendais que ça, qu'elle voit tous les personnages passer. Et je vois, elle est toute mignonne, elle regarde avec des étoiles dans les yeux. Moi, je commence à pleurer d'émotion.
2: Là. Et ta soeur, pendant ce temps-là, elle disait.
3: Elle a pleuré aussi et d'un coup, il y a des inconnus derrière moi qui me disent « Attention, ne bougez plus, ne bougez plus !» J'étais penchée comme ça. Un pigeon m'a fait popo dans le dos.
4: Oh non, pendant la parade.
3: Pendant la parade.
4: Oh là là.
2: T'es sûr que c'était pas ta sœur?
3: Je suis pas partout.
2: Je sais pas, je connais pas. Bon, ça a dû faire rire ta nièce.
3: Ah non, mais là c'était un fou rire. Mais il y a des inconnus qui disaient ne bouge pas, ne bouge pas. Donc j'étais à moitié croquevillée, des inconnus qui me touchent un peu au-dessus des fesses. Donc j'étais un peu gênée pour m'enlever. Mais parce qu'en fait ils m'ont enlevé avec des mouchoirs. Ils ont agi très vite. Et ils ont dit mademoiselle ne bougez pas.
2: Ils ont agi très vite. J'ai l'impression qu'elle parle des pompiers. Ils ont agi très vite. J'avais un peu de caca le pigeon. Et là ils ont été calmes. Ils ont été incroyables. Et j'aimerais remercier tous les
3: mais
2: gens ce week-end
3: plus
2: à Disney qui étaient avec moi et qui m'ont aidé à nettoyer le popo de pigeon.
4: Mais surtout ta sœur, elle aurait pu le faire quand même.
3: Mais non, elle était omnubilée par la parade, elle ne calculait pas. Mais
2: t'es sûr que c'est ta sœur?
4: Ouais, c'est bizarre. Non,
3: non mais elle est adorable. Hein.
2: Ah oui,
4: elle est adorable. Comment
3: on la dépeint comme un monstre, mais c'est.
2: Non. J'ai pas noté de l'amour. J'ai dû juger que si tu dois tomber d'une falaise un jour, c'est pas elle qui se retiendra. Voilà, c'est tout.
4: C'est génial.
3: C'est pas faux.
2: C'est un bon week-end à Disney en tout cas.
3: C'est génial.
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0: Comme dirait Manu sur LRJ, le mercredi c'est comme si vous étiez en haut de la colline, vous avez juste à la descendre pour arriver directement au week-end. J'adore cette phrase, je trouve ça trop cool parce que c'est vrai, peut-être que voilà, vous êtes en week-end dans deux jours. Voilà, deux jours et demi, ça passe. Mercredi 16 septembre, j'ai que des hits numéro 1 pour vous sur LRJ. Vous démarrez votre journée ici avec les plus gros bangers, les plus gros hits. Et puis bien sûr les meilleurs moments des ouin-ouin. Si vous n'étiez pas avec nous hier entre 6h et 10h, si vous n'avez pas écouté aussi les podcasts dispo sur l'appli LRJ, bah, je vous les repasse maintenant. Les meilleurs moments de Manu sur LRJ.
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3: Ce week-end, ça n'a pas été joli joli chez Marion. Elle a fait venir son papa dans un seul but, faire les vitres. Ça, c'est pas bien.
4: Ah, mais qu'est-ce qu'il les fait bien. C'est satisfaisant à voir, je vous assure.
3: Son père est venu ce week-end et lui a fait à manger. Alors, lui a même pas fait à manger, t'as commandé des pizzas.
4: Bah, attendez, elle était très bonne.
3: C'est, oui, bah,
4: c'est
3: oui.
4: Mignon, il a kiffé, vrai. Quoi.
3: C'est mignon.
5: Bah, c'est mignon de commander une pizza pour le remercier, je trouve.
3: Bah, oui, c'est.
6: Ouais, je crois.
3: Ça aurait été mignon de l'inviter simplement à manger. Après, vous faites ce que vous voulez. Je suis pas là pour juger.
4: J'ai un peu honte, j'ai un peu honte, c'est vrai, mais il le fait mieux que moi.
3: T'es la mère indigne, t'es la fille indigne du jour.
4: Oui, je suis tout, quoi.
3: Il n'y a pas de problème. Qu'est-ce que vos parents font encore pour vous? On en parle depuis tout à l'heure. Lorenza?
5: Moi, c'est mon beau-père. Il s'inquiète pour ma santé comme on se lève tôt. Oui. Donc, il m'envoie par la poste, il me commande mes vitamines. Vitamine D, magnésium, B3, machin. Et il me dit, tu as intérêt à les prendre, et je dois faire des fois des vidéos où je le regarde et je fais coucou.
3: Et tu prends?
5: Je prends les vitamines.
4: Mignon.
5: Ouais, ouais. C'est mignon.
3: Ah, c'est mignon, ça. C'est marrant, hein. C'est pas la même relation. Hein. Toi, il fait attention à ta santé, oui. Et Marion, elle utilise son père. C'est vraiment deux choses différentes. David est là, bonjour David.
7: Bonjour Manu, bonjour toute l'équipe.
3: Qu'est-ce que tes parents font encore pour toi, David?
7: Bah, moi, ma mère, elle garde chez elle mes papiers importants car je suis incapable de savoir à ce que je les range.
3: Ah, ouais, c'est mal. Mieux peut-être, ouais. Mais c'est pas galère parce que par exemple, t'as besoin de ton passeport, t'es obligé d'aller chez elle, récupérer le passeport et de revenir chez toi?
7: Ouais, mais c'est pas grave, comme ça en même temps, je vais manger chez elle, me faire un bon petit repas. Ah,
3: il faut que je te fasse rencontrer une nana qui s'appelle Mario. Ils ont les mêmes, vous avez les mêmes relations. Merci beaucoup David de nous avoir appelé.
7: Je vous en prie, bonne journée.
3: Alors, t'as dit que t'avais d'autres trucs, Mario, aussi.
4: Oui, j'utilise aussi ma mère qui s'occupe de ma déclaration d'impôt.
3: Non, c'est automatique aujourd'hui.
4: Mais oui, t'as un affaire. J'y arrive pas. Alors, mais j'ai vraiment des angoisses là-dessus. C'est comme mon courrier, je l'ouvre pas. Mes mails, non, un peu chelou, je les ouvre pas.
3: Et arrêtez avec ça. La phobie administrative. C'est juste que tout le monde a la.
4: C'est pas une phobie.
3: Tout le monde.
4: Non, mais c'est hyper angoissant. Mais elle, c'est une ancienne comptable et kiffe. C'est son truc, les chiffres et tout.
3: C'est son travail.
4: Et moi, j'aime pas ça, donc elle le fait à ma place. Ça me rassure.
3: La phobie. Non, je veux pas ouvrir cette enveloppe.
4: Ah non, je veux pas, moi. Jamais. C'est mon mec qui couvre tous les trucs où il y a un petit peu un truc officiel dessus. Je suis incapable, je comprends rien, ça me saoule.
3: Ça te tend.
4: Ça me tend.
3: Et lui, il ouvre, c'est pas grave.
4: Bah, lui,
3: c'est... Après, il y a une troisième personne qui paye. Ouais. C'est très compliqué. Qu'est-ce que vos parents font encore pour vous? Il y a Maxence qui est là. Bonjour Maxence.
8: Bonjour Manu, bonjour l'équipe.
3: Bienvenue sur Énergie, on t'écoute.
8: Bah moi, ma mère, elle me rappelle toujours mes rendez-vous. Si je lui dis que j'ai un rendez-vous important, elle n'oublie jamais.
3: C'est bien, c'est pratique. C'est une maman agenda, cool. Quoi.
8: Ouais,
3: c'est
8: ça. Exactement.
3: Ouais. Oh, d'ailleurs, il l'appelle Google Agenda. Bien sûr, évidemment.
8: Non,
3: ouais, bien sûr.
8: Même pour l'anniversaire d'un pote, je lui demande, elle me rappelle toujours la date. Quoi.
3: C'est génial. Et des fois, sa mère, elle l'appelle et il y a quelqu'un qui lui dit, ta mère t'appelle. Non, ça, c'est un rappel. C'est beau. Maxence, merci beaucoup de nous avoir appelés.
8: Bonne journée.
3: Il y a Jane qui est là. Bonjour, Jane.
9: Bonjour Manu, bonjour toute l'équipe.
3: J'adore ce prénom Jane.
4: C'est beau.
3: C'est classe, ouais. C'est américain.
9: Comme Jane et Tarzan.
5: Ouais, exactement, je pensais à Tarzan, mais je n'osais pas trop le dire.
9: Ah, ouais. C'est toujours la blague.
3: Ah. Ouais, voilà, Lorenza.
5: J'ai pas dit.
3: Oh, t'as dit, j'allais le faire.
5: Ouais, oui.
3: Jane, qu'est-ce que tes parents font à ta place, encore maintenant?
9: Alors moi, mon père, il vient tondre la pelouse chez moi, sauf que j'habite en appartement au rez-de-chaussée. Donc pour atteindre le jardin, il est obligé de traverser avec la tondeuse, le râteau et tout dans le salon pour atteindre le jardin.
3: Mais, oui, le jardinage, quoi. Oui, c'est ça, c'est pas...
4: Il ramène sa tondeuse de chez lui, en fait.
9: C'est bah ça? Ouais, en fait, avec la débroussailleuse et tout, il passe dans l'appartement.
3: Ah, j'avais pas compris. Il ramène le matos pour venir tondre chez toi.
9: Oui.
4: Et t'aurais pu acheter une tondeuse quand même.
9: Il a pas direct au jardin. Il est obligé de passer par l'appartement. Donc ça met de l'air partout.
3: D'accord.
5: Dans l'appartement.
3: Ah, en plus, elle l'engueule.
5: Alors,
3: il y a une différence. Marion, son père vient faire les vitres, mais elle a le matériel.
4: Ah, mais évidemment.
3: Ah oui. Non, on est des
9: professionnels. Moi, j'ai pas le matériel.
3: Oui, bah, on avait bien compris, Jeff. Merci beaucoup de nous avoir appelés. Qu'est-ce que vos parents font encore à votre place, Jeff?
1: Pendant des années, j'ai appelé ma mère tous les week-ends. Au moment où je faisais à manger, j'adore cuisiner. Et en fait, j'ai eu toujours la flemme d'ouvrir un livre de recettes. Donc, j'avais ma mère au téléphone en haut-parleur que je posais dans la cuisine et elle me dictait le plat. Mais c'est long des fois à faire. Mais elle restait une heure avec elle. Elle fait là, tu coupes les carottes. mais en tronçon, en petit. Elle entendait pas, elle était un peu sourde. Elle fait quoi? Je fais en tronçon ou en petit? Les carottes! Donc, ça prenait un temps fou. Mais j'ai appris à cuisiner comme ça, par téléphone.
5: Ah ouais.
1: C'est l'ancêtre de l'internet.
3: C'est la hotline, quoi.
5: Ah ouais, c'est une folie, genre.
3: Et puis elle, ça la gênait pas pendant une heure.
1: Elle adore ça, elle adorait rendre service.
5: Bah, en même temps, t'es au téléphone, elle fait des trucs, elle se sent utile. Je trouve ça mignon, moi.
3: Oui, enfin, c'est pas de la grande discussion. Non, carotte coupée en dés.
1: Non, mais j'aurais pu noter en plus, tu vois. Bah, chaque fois, je la rappelais, même si c'est pour le même plat, je la rappelais, quoi.
5: Je suis sûr qu'elle adore.
3: Je suis sûr qu'elle adore. C'est ce qu'on se dit, en fait, quand on demande un truc à nos parents. C'est ça. Non, mais attends, je demande à mon père énormément de trucs, mais il adore.
5: Il adore ça.
3: Mario, t'en as encore?
4: Ah oui, si j'ai besoin de retouche couture sur les ourlets de pantalon et tout. Allô maman, elle adore. Elle est fan de ça.
3: C'est marrant parce que faire des ourlets, j'ai pas entendu ça depuis que je suis petit, moi.
4: Et moi j'en ai beaucoup besoin parce qu'il n'y a aucun pantalon me va. Donc c'est assez malheureux.
3: En fait, quand j'ai dit le mot petit, je me suis dit bah oui,
1: évidemment. Sinon, j'ai des shorts. Hein.
3: Parce que Mario, c'est 1m54
4: 57, et oh.
3: Ah pardon,
4: C'est important à ce stade, en 3
3: cm. Oui, 3 cm, oui, bien sûr. Pardon, je suis désolé. Et bah putain, tu fais fonctionner le business des ourlets, quoi.
4: Ouais, mais là, je me rends compte que je les utilise beaucoup par rapport à vous, mes parents, quand même. J'ai un peu honte.
3: Honnêtement, oui.
4: Oui, bah, je vais essayer de changer.
3: 8h30, ouais, ça sert à rien, tu le dis. Oui.
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dis donc, si vous êtes en train de vous préparer là avec énergie encore à la maison, je vais faire un point sur votre météo dans 5 minutes. Si vous voulez savoir comment vous habiller, bah restez avec moi. Il y a plus de saison, c'est dingue. Hein. Votre météo dans 5 minutes en direct sur LRJ, les meilleurs moments de Manu aussi, et puis bien sûr vos hits préférés, les plus gros bangers de tous les temps. C'est sur LRJ que ça se passe. 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
1: C'est Thibaut sur Allergie, c'est mercredi, c'est le 16 septembre et je vous l'ai promis. 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On est parti pour votre météo là sur Allergie. Alors qu'est-ce que ça va donner? Je commence par quoi? Par les mauvaises nouvelles, par la flotte. Si vous êtes du côté de Bourg-Saint-Maurice, il y aura pas mal de flotte cet après-midi avec du soleil, donc bon, ça compense un petit peu. Pareil pour vous si vous êtes à Amiens et même en Normandie du côté de Rouen, il y aura pas mal de nuages aussi si vous êtes du côté de la côte ouest, hein, du côté de Saint-Nazaire, du côté de Quimper, un peu plus dans le sud aussi, là sud-ouest à Bordeaux aussi, pas mal de nuages avec du soleil quand même. Biarritz aussi pareil pour vous. Côté température, il va faire 23 degrés cet après-midi si vous êtes à Vichy et à Chalon. 20 degrés du côté de Strasbourg, 20 aussi si vous êtes à Metz, 26 du côté de Nice, 29 degrés pour vous cet après-midi à Perpignan. Il va faire bon là, c'est cool ça. 20 degrés si vous êtes du côté d'Amiens et il fera 22 si vous êtes à Limoges là dans le 87 cet après-midi. Les hits numéro 1, je les passe tous pour vous sur Allergie. Mais juste avant, c'est les meilleurs moments de Manu.
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3: Attention. Job étudiant, tel est le thème, je sens, de cette demi-heure, parce que Jeff a une info sur les jobs étudiants.
4: Ben oui, j'ai vu, ça m'a rendu un peu triste, parce que la moitié des étudiants qui travaillent, parce que souvent ils sont obligés de travailler pour payer leurs études,
3: oui,
4: ne réussissent pas à trouver un boulot en adéquation avec leurs études, donc ils font tout autre chose pendant des années, oui.
3: Mais c'est logique.
4: C'est normal, mais je trouve qu'il devrait y avoir une sorte de France Travail, du job étudiant, qui te donne un boulot qui se rapproche à un minimum de ce que tu fais, quoi.
3: C'est déjà le bordel pour trouver du boulot normal. Ouais. Alors, si en plus on doit découper tout. Mais non, mais c'est normal que tu fais un petit job, justement, qui te sort des études.
5: Bah oui, puis ça te fait découvrir autre chose.
4: Dans l'info que j'ai vue, les étudiants se plaignent. Ils aimeraient bien avoir un truc qui se rapproche à un minimum de ce qu'ils font, quoi.
3: Oui, mais ils font des études pour avoir ce job. S'ils sont des jobs avant de faire les études, ils font pas les études.
4: Ouais, mais au moins, peut-être qu'ils vont trouver le job avant, puis arrêter leurs études.
3: Non, mais tu fais les études de plomberie.
4: Oui.
3: Si tu prends un job étudiant de plombier,
4: oui,
3: t'as plus besoin de faire tes études.
4: Ouais, non, c'est pas. Oui, effectivement.
3: Non, mais c'est des petites jobs en plus. Et puis c'est 2 heures par jour, 3 heures par jour, tu vois.
5: On l'a tous fait.
3: Ah oui, bah oui. Vous avez fait quoi en job étudiant?
4: Ah oui.
5: Oh là là, moi je faisais les paquets cadeaux, tu sais, dans un magasin de maroquinerie en période de fin d'année, pendant les fêtes.
3: C'est bien. C'est quoi? Rien que le dire, c'est chiant.
5: Bah non, mais c'est balèze d'emballer des sacs à main. Attends, il y avait plein d'étapes, long. Le papier de soie, le bolduc. Ah,
6: le quoi?
3: Le bolduc.
4: C'est ça.
5: Mon rigolo.
3: J'adore ce mot. Le jour où j'ai appris le mot bolduc, j'ai fait ça y est, ma vie est faite.
5: Bah, c'est le ruban.
6: Je n'ai jamais entendu ça, ce mot de ma vie.
3: Le ruban argenté là, ou d'une couleur, ça s'appelle le bolduc.
4: Mais oui. Non.
5: Ah, c'est que tu te tires dessus avec ton ciseau pour le faire friser là.
6: Ouais. Ah,
3: c'est le bolduc.
5: Je faisais ça.
4: Voilà. Moche comme mot.
3: Ça, mais en fait, je pense au départ que c'est un mec, il a dit n'importe quoi. Parce passe-moi le truc, là, le bolduc. Et c'est resté comme ça.
6: C'est ouf comme mot.
5: Ça fait moi inventer sur le pouce.
6: Ah, oui. C'est une dinguerie.
3: Le bolduc, c'est ça. Job et tu. Moi, j'ai eu du pot parce que moi, je faisais des colos. Animateur de colo, j'adorais ça.
6: Ah ouais. Moi aussi.
3: Alors vraiment, pour le coup, j'ai pas fait les métiers un peu durs, genre au McDo, les trucs comme ça.
4: La chance.
3: Moi, je m'éclatais. Toi aussi, Lorenza?
6: Ouais, j'ai été monitrice pour les enfants de 3 à 6 ans. Et j'avais pas beaucoup d'autorité, on va dire. C'était un peu compliqué. Mais c'était génial, sauf le jour où j'ai chopé la varicelle. Voilà, parce que.
3: Bon, ça arrive,
6: moi. Oui, c'est quand même grave.
3: C'est une belle anecdote.
6: À 18 ans, franchement, c'est chaud de
3: c'est
6: choper.
3: Du coup, t'as dû arrêter la colo. Non, je suis resté. J'ai refilé à tout le monde. C'était trop génial. On est resté en quarantaine pendant 4 mois.
6: Je suis revenu l'année prochaine.
3: Job étudiant, Jeff?
4: Ouais, moi j'ai travaillé dans une usine de nuit, une usine de papier qui fabriquait des enveloppes en papier. Le seul souci, en fait, c'est que toute la nuit, tu fais le même geste, tu sais, répétitif, t'es debout, et j'ai fini à l'hôpital parce qu'en fait, à force de faire le même geste, mes cuisses se frottaient, j'ai fini à 100, et j'ai été arrêté pendant une semaine, parce que l'intérieur de mes cuisses était à 100, quoi.
6: Mais pourquoi tu mettais pas un truc entre ou quoi?
4: Ça fait quand même du mal, quoi. Tu fais le même truc pendant 8 heures d'affilée, quoi.
3: Oh la vache.
6: Wow.
4: Non-stop, t'as pas le droit, t'as 2 fois 20 minutes de pause.
3: Tu t'es douté de rien quand les gens à côté de toi tombaient les uns après les autres?
4: Non, mais il y a des mecs qui étaient là depuis 30 ans, je me dis comment ils font, quoi.
6: Bah, ils ont des petits sachets entre les cuisses, peut-être des trucs.
4: Non, mais même l'envie de le faire, c'est compliqué, quoi.
3: Ils avaient plus de cuisses.
4: Après, c'est de ma faute, hein, mes cuisses se touchent, donc c'est relou.
3: Non, mais ils étaient là depuis 30 ans parce qu'ils pouvaient plus bouger. C'est pour ça. Quel a été votre job étudiant? On partage notre job étudiant depuis tout à l'heure. On va écouter Ugel, Yorossi, Moziman et Gaëtan Roussel. Annabelle est là. Bonjour, Annabelle.
7: Oui, bonjour, Manu. Bonjour, l'équipe.
3: Bienvenue sur Énergie, Annabelle.
7: Merci.
3: Qu'est-ce que tu as eu comme job étudiant?
7: Alors, je sais pas si je peux le dire au téléphone, j'ai été bosser chez McDo. Hein.
3: Bah, si, du coup, si tu nous appelles.
5: C'est pas un gros mot.
3: Oui, voilà, c'est pas.
7: Ok, ça marche. Ouais. Ouais, bah, c'était très, très sympa. C'est super sympa. Enfin, moi, j'ai kiffé quand j'étais jeune. Faire ce travail, c'est super sympa pendant 2-3 mois.
3: D'accord. Et t'as pas réussi à ramener de la sauce? La sauce Big Mac.
7: Bien sûr que si, tu rigoles quoi. J'avais un seau de Big Mac. Alors moi j'étais plutôt préposée aux nuggets, hein, tu vois. Mais je m'arrangeais avec les collègues et puis j'avais un gros pot que je ramenais à la maison. Mais comme on se régalait, c'était un truc de malade.
4: Hein. Justement moi mon ex-femme pensait-tu de travailler chez Pizza Hut et tous les soirs à la fin de son service elle m'appelait, elle me disait tu veux quoi ? Donc je créais ma pizza. Parce qu'il y avait des restes que tu peux pas remballer, tu sais. Ah. Donc je créais ma pizza et elle me ramenait tous les chicken wings qui restaient et tous les d'où mon état maintenant. Mais j'ai eu ça tous les soirs. Quoi.
3: C'est pas mal.
4: C'est génial.
3: Tous les soirs c'est chaud quand même.
4: Ouais,
3: c'est...
4: Oui. Tu m'étonnes.
3: C'est. Ouais. Ouais, voilà. C'est pas chez Cogent.
4: Pas du tout.
3: Merci beaucoup Annabelle de nous avoir appelé. Vous avez fait quoi comme job étudiant encore, Marion ?
5: J'ai bossé dans l'usine à la chaîne de l'usine de mon père. C'était une usine de packaging. Et alors ça se passait bien sur le travail. Ça va, c'était pas trop physique. Par contre, comme j'étais la fille du boss, j'étais complètement bolos par les ouvriers là-bas. Si, je t'assure. Et j'ai un souvenir, le premier jour, je m'installe à la cantine et je me fais dégager parce qu'en fait, chacun avait sa place et il y avait des torchons sur les chaises. Et quand il y avait un torchon, fallait pas y aller.
4: Mais non.
5: Et je le savais pas.
6: Ah, genre, ils réservaient les places.
3: J'ai l'impression que c'est un film sur les prisons.
6: Ouais.
3: tu mets des signes devant les cellules.
5: Et, disais, c'est mon torchon là, qu'est-ce que tu fais là et tout.
3: Oh, ouais. Oh là là.
5: Ah, ça m'a appris la vie. Hein.
3: Ah bah,
6: ça oui.
3: Ah, ça t'a endurci. Hein.
5: Ah, ça m'a endurci aussi.
3: Ça a endurci. Elle était une cowgirl. Alors, évidemment. On a Romain qui est là, bonjour Romain.
2: Oui, bonjour Manu, bonjour tout le monde.
3: Bienvenue sur Énergie Romain, qu'est-ce que t'as fait comme job étudiant ?
2: Merci, alors moi j'ai fait de la castration de maïs dans les champs.
6: Qu'est-ce que c'est ?
3: Jeff, c'est... on parle du maïs, t'es
4: Non, mais c'est le mot castration me tend.
3: Mais alors la question c'est, ils ont pas de...
2: ça consistait en fait à enlever une tige sur les pieds de maïs dans les champs. Pour des agriculteurs. Et voilà, fallait enlever une espèce de tige là pour permettre au maïs de pousser correctement. Alors, s'il y a des agriculteurs qui écoutent, ils doivent comprendre ce que je dis.
3: D'accord. Parce que nous,
2: mais voilà, c'était un boulot. Ouais, bah oui, moi aussi, je savais pas à quoi ça servait, mais bon, on nous demandait de le faire. Hein, on était payés, donc.
3: Mais pourquoi ça s'appelle castration ?
2: Ah, justement, parce qu'il y avait un pied de maïs mâle, femelle, je sais pas trop. Il fallait enlever un truc pour que ça pousse correctement. Une tige, fallait tirer sur une tige là. C'est l'agriculteur qui nous donnait des consignes. D'accord. Voilà, je faisais ça, j'avais 15-16 ans, ça me permettait d'avoir un peu d'argent.
3: Bah oui,
6: bien sûr, c'est bien.
3: Bah c'est le principe du job étudiant.
4: Bah oui.
3: Alors, évidemment. J'aime bien le maïs, après c'est juste galère à enlever dans les dents, quoi, c'est tout.
6: Ouais. C'est clair. Ah, c'est trop bon, c'est vrai. Ça.
4: Ah ouais.
3: C'est quoi ?
6: Bah le maïs.
4: Quand tu le manges comme ça, avec l'odeur dessus. Ouais.
3: C'est marrant quand tu demandes à n'importe qui d'imiter le bruit de toi qui mange du maïs, tu fais. Merci beaucoup, Romain, de nous avoir appelés. 6h.
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0: Comment ça va ce matin? C'est Thibaut sur Allergie. On est mercredi, c'est le 16 septembre, avec tous vos hits préférés comme d'habitude entre 4h et 6h. Et puis votre info du jour. Votre info du jour juste avant. Et mercredi 16 septembre, c'est une journée nationale. La journée nationale du sport scolaire. Ça fait bien rire ça, parce que on connaît tous un ou une prof de sport qui regarde les élèves en train de courir, faire le cross, tout ça, et qui lui reste en jogging, quoi. C'est un classique. 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

0: C'est Thibaut sur Énergie tous les jours, entre 4h et 6h, je suis là avec vous, je suis en direct, je vous accompagne direction le boulot, vous êtes peut-être déjà au boulot, vous êtes en train de vous motiver avec nous, avec tous les plus gros hits, je les passe tous ici pour vous sur Énergie. Et puis il y a aussi votre horoscope, ça c'est le rituel du matin, l'horoscope Énergie, signe par signe dans moins de 10 minutes, et avant ça, j'ai pour vous aussi les meilleurs moments de Manu sur Énergie, Manu qui est avec vous tout à l'heure, dès 5h55.
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2: tous les matins, on se sent un peu plus... intelligent,
3: c'est ça.
2: Un peu plus smart.
4: Ouais, le temps de 2 minutes, quoi.
2: Parce que, même pas. Mais pendant ce moment-là, on a l'impression, c'est quoi, d'être au-dessus de la mêlée. Ouais, on sait des trucs que les autres ne savent pas. Et qui commence, Jeff, vas-y.
3: Le riz cantonais n'est pas un plat chinois du tout, mais un vrai plat français.
4: Ah oui ? Ouais. Ils nous l'ont volé ?
3: Oui, maintenant ils en font là-bas, mais c'est des Français qui vivaient au Vietnam à l'époque où c'était encore une colonie française, qui ont ramené un peu plein de trucs et qui par souvenir ont cuisiné en mélangeant les trucs. Et c'est un plat français, c'est pas du tout un plat chinois.
2: Ah d'accord.
3: Ouais.
2: Eh ben écoute.
3: Mais tu vois, non mais tu vois comme quoi on croit pas du tout.
2: Mais exactement.
3: C'est à nous.
2: Pas du tout.
3: C'est à nous.
2: C'est incroyable. Mais oh, le riz cantonais n'est pas du tout asiatique. Pas du tout. Ce sont les Français qui étaient là-bas qui sont revenus. Oh,
3: c'est incroyable. Il est bien de chez nous.
4: C'est fou ça.
2: Oh, voilà, oh, c'est fou. On va bien de chez nous. On a été quand même chez eux.
4: Hein, ouais, oui,
2: c'est
4: oui, voilà. Finalement.
2: C'est que
4: au départ, c'est plus chez eux que c'est
2: au départ, si on met tout en place, c'est nous qui sommes allés chez eux. Alors, vous avez rien demandé.
3: On est un peu partout. C'est pas très bien. D'accord.
2: Les infos aléatoires du monde. Allez, Marion.
5: À Madagascar, lors d'une circoncision, le grand-père ou l'oncle maternel peut avaler le prépuce du bébé.
4: Ah,
5: oui,
4: non.
5: Mais si, mais avec une banane. Attention.
4: Ah, alors ça va.
5: Ça passe mieux.
4: C'est bon.
5: Et oui, c'est symbole de fertilité et de virilité. Là-bas, c'est la tradition.
4: Pou.
5: Attendez, ne jugez pas. Vous avez jamais testé.
2: Non, avec une banane. Écoute, comme on dit, si vous n'aimez pas, n'en dégoûtez pas les autres.
5: Exactement. Voilà.
2: C'est les différentes cultures.
4: Bien sûr, bien sûr.
2: Il y a des choses que nous on fait qui peuvent dégoûter les autres.
5: Exactement.
2: Et croyez-moi, il y a beaucoup de choses qu'on fait nous qui peuvent dégoûter, bien sûr.
4: Ouais.
2: Alors, je réfléchis.
4: Ouais, ouais, ouais, ouais, ouais, un truc aussi gros, je sais pas. Hein.
2: Ah ben, franchement, il y a des trucs qu'on mange nous.
4: Oui,
2: dans d'autres cultures,
4: sûr,
2: ça,
4: oui.
2: Ça peut paraître.
4: Ah ben, oui, hein. Des grenouilles.
2: Mais tu prends la vache.
5: La langue de bœuf aussi.
2: Ouais, mais même sans prendre la langue, hein, juste le steak.
3: Ouais.
2: Hein, je crois que c'est en Inde où la vache elle est sacrée.
4: Ouais.
2: Donc pour eux ça les rend dingues quand nous on dit on mange un steak. Et voilà, c'est le monde ça.
4: C'est
2: le monde dans toute sa diversité, bien sûr. Lorenzo, quelque chose à nous apprendre?
6: Oui, je suis un peu jalouse. Dans la station spatiale internationale, les astronautes ils voient 16 levées et 16 couchers de soleil chaque jour.
2: Wow. Ouais, mais tu sais quoi, je vais dire un truc.
3: Ouais.
2: Les levées de soleil de l'espace ou les couchers de soleil de l'espace.
6: C'est magnifique, je pense.
2: Non, c'est comme les pornos. T'en as vu un, tu les as tous vus. Et c'est là-dessus que je vous souhaite une bonne journée.
4: Bravo, Manu.
2: Rien à rajouter.
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0: Je vous passe tous vos hits préférés là ce matin sur Énergie, vos hits préférés et vos stars préférées, mais juste avant...
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0: Vous écoutez votre horoscope sur Énergie, on est mercredi, c'est le 16 septembre et je commence avec vous les béliers. Vous êtes super efficaces aujourd'hui au boulot, apparemment ça va bien se passer pour vous. Les taureaux, il peut y avoir 2-3 petites tensions en amour si vous êtes en couple, mais rien de grave, vous inquiétez pas. Les gémeaux au travail, entre travail et fatigue, clairement ouais, vous allez être HS ce soir, vous allez vous coucher très très tôt. Les cancers, si vous êtes célibataire, apparemment il y a une rencontre qui pourrait arriver dans les prochains jours quoi, c'est cool. Les lions, profitez-en aujourd'hui pour réclamer du changement au travail. Si vous vous ennuyez un petit peu, essayez de dialoguer un petit peu, de communiquer avec votre boss. Les vierges, vous faites tout pour faire plaisir aux autres. Les balances, vous découvrez peut-être une jolie complicité sans forcément tomber amoureux, mais en tout cas peut-être que vous allez vous faire un pote, une pote, et ça va être cool, vous serez assez inséparables quand même.

0: Thank you, DJ.
1: Ça y est, ouais, vous allez peut-être prendre votre service dans quelques minutes et vous avez choisi LRJ pour démarrer votre mercredi 16. Mercredi 16 septembre. Merci d'être là en tout cas. C'est Manu en plus qui va arriver juste après là à 5h55 dans quelques minutes. Vous allez pouvoir bien vous marrer avec lui ce matin. 6h-10h, Manu, Lorenza, Jeff, Marion. Mais avant ça, si vous ne les connaissez pas, peut-être que vous débarquez pour la première fois sur LRJ, et ben je vous présente les Wanwan maintenant. Je vous présente l'équipe avec les meilleurs moments de l'émission.
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3: Et si vous pensez que vous êtes bizarre, je vais vous rassurer, nous sommes tous bizarres. Ah. J'ai devant les yeux une liste des trucs bizarres qu'on a tous déjà fait au moins une fois.
4: Ah. Ok. Voilà.
3: Danser tout seul chez soi en étant persuadé d'être dans un clip.
5: Oui,
4: à la base. Que oui.
3: Et voilà. Si t'es une raquette de tennis en plus, tu fais de la guitare. Mmh. Donc vraiment, t'es bien.
5: Et le mieux, c'est tout nu. Ah, oula. Mais parce que tu te sens vivre, tu te sens libéré de tout et je trouve que ça marche encore plus.
4: De toute façon, quand t'es chez toi, t'es forcément tout nu.
5: Bah non, enfin, je suis en coloc, donc seul. Je t'avoue que. Ah oui, voilà.
4: Moi, je suis tout nu quand je suis seul.
5: Waouh.
3: Ah, ça va, on passe sur autre chose là, effectivement.
4: Pardon, excuse-moi, mais.
3: Je retire ce que j'ai dit, si vous êtes bizarre, vous n'êtes pas seul. Si t'es seul, Jeff.
4: C'est tellement agréable.
3: Mais je suis pas tout nu tout le temps quand je suis seul chez moi.
4: Ah, pratiquement, mais au mieux, j'ai un caleçon, quoi. Mais
5: J'avoue que moi, quand mes colocs sont pas là, ça m'enjaille aussi, je crois.
3: Oui. Ça t'enjaille d'être tout nu chez toi.
4: Ah oui.
5: Bah, de ouf, je me sens libérée, mais comme je peux pas le reste du temps parce qu'ils sont là, genre ça me frustre un peu. Et donc quand ils sont pas là, c'est staloca. Mais je vérifie que c'est bien fermé la porte.
3: Oui.
5: Parce que là, si ma coloc rentre avec son nouveau mec,
6: ah bah lui il sera ravi. Hein.
3: Oui c'est ça. Lui il dit, eh ben dis donc, tu m'avais dit qu'elle était friendly, mais tu m'as pas dit méga open. Dans la liste des trucs bizarres qu'on fait chez nous, il y a aussi faire semblant de déplacer un objet par la pensée.
5: Ah, ça, j'ai jamais fait ça, moi. Alors,
3: je l'ai fait un paquet de fois, moi.
5: Ah,
4: ça
5: bon
4: marche?
3: Ouais, en fait, je suis là, seul, je suis allongé sur le canapé. Et d'un coup, je vais tendre mon bras vers un objet en me disant, je peux le faire bouger par.
5: Ouais, genre. Bah, télékinésie, par la pensée. Un truc comme ça.
3: Ouais, ouais, exactement. Okay.
5: Ah
3: et
5: oui.
3: J'y arrive jamais.
5: Bah, oui, oui. T'es un peu taros, quoi, mais.
3: C'est...
5: Enfin, pardon.
3: Il n'y a pas de mal, je t'entends. Mais je me dis que si un jour j'y arrive,
5: ah oui,
3: ce sera incroyable.
5: Ah là, tu me blufferas.
3: Et je me dis aussi qu'à force de le faire, j'envoie, toi, des. Ah. J'envoie un truc. Et à un moment, à force d'envoyer, bah, ça va le faire bouger, quoi.
4: Faut y croire, voilà. T'as raison.
3: C'est, enfin, je me le dis.
5: Bon. Oui.
3: On va prendre Sonia au téléphone, alors, du coup. Bonjour, Sonia.
7: Bonjour, Manu. Bonjour, l'équipe.
3: Sois la bienvenue parmi nous. On continue à parler des choses un peu bizarres qu'on fait chez nous. On va écouter Shakira juste après. Mais avant ça, on t'écoute, Sonia. Qu'est-ce que tu fais?
7: Alors, moi, je fais un dialogue entre mes deux chats avec des voix, j'ai limite. Quand ils sont en face de moi.
3: Ah, c'est rigolo,
6: oui,
3: ça.
6: C'est génial. Tu fais le doublage. Trop
3: ah
6: bien.
3: Ouais, enfin, les dialogues entre les animaux. Et ouais. Tu leur fais dire quoi en général?
7: Bah alors, en général, quand ils me voient, ils me regardent, ils me disent pourquoi ils nous regardent, ceux-là? Oh, attends, je vais faire une petite blague, je vais me mettre devant la porte et miauler. Oh, d'accord, vas-y, bon. Je me mets devant la porte, du coup. Regarde, je suis passé en courant, là, sérieux, je vais pas sortir, papa. Voilà.
5: Arrête, Manu, t'abuses, toi aussi, tu fais ça avec tes chiens, tu les fais parler.
3: Sonia.
7: Oui.
3: Ce n'est pas grave. Nous sommes là avec toi et nous sommes là pour t'écouter. Il n'y a pas de mal et nous ne sommes pas là pour te juger.
5: Non.
3: Sonia, fais parler ses chats.
7: Oui.
3: On te souhaite une bonne journée, Sonia.
7: Merci, pareil.
3: Courage. Et n'oublie pas, la petite lumière au bout du tunnel n'est pas loin.
5: Arrête.
3: Mais elle n'est pas toute près non plus. Courage, tu peux y arriver. On t'embrasse, Sonia. Merci de nous avoir appelés. Belle journée à toi. On a Valentin qui est là aussi. Bonjour, Valentin.
8: Salut Manu, salut l'équipe.
3: Je m'aperçois d'un truc, c'est qu'on est tous tarés.
5: Oui, ouais, vraiment, ça c'est clairement. Vrai.
3: Valentin, qu'est-ce que tu fais seul chez toi?
8: Alors moi, c'est un peu honteux, mais en fait, j'imagine la réaction que je vais avoir si je gagne au loto.
5: Ah ouais, je le fais tout.
4: Ouais, bah oui, tout le monde, ça, vrai.
5: Bah non, moi je le fais avec la Star Academy. C'est pas pareil.
3: Ok, alors attends, chaque chose en son temps.
5: Oui, oui, oui, bien sûr.
3: D'abord, Valentin, qu'est-ce que tu fais du coup?
8: Alors, je deviens complètement fou et par exemple, je vais crier genre oh putain, putain, c'est pas vrai, putain, comme si c'était vrai quoi.
4: Ah, c'est d'accord. Long, cru là. Hein.
3: Mais c'est pas dur du coup le l'ascenseur émotionnel quand t'as crié qu'après tu fais merde, j'ai pas gagné.
8: Alors, j'ai souvent les larmes aux yeux et là je me dis j'ai honte.
5: Oh non.
8: Parce que c'est pas vrai.
3: Mais non, parce qu'on fait tous des trucs bizarres et effectivement si on nous voit, si on me voit en train de faire mes recettes de cuisine de tristesse là, en regardant la fenêtre, eh ben oui, je passerai pour un débile, mais c'est pas grave. On le fait tous. T'inquiète pas Valentin, t'es spécial. Et continue à être spécial. Sonia, Valentin, je vous offre tous les deux le mug Manu sur LRJ pour vous remercier de nous avoir appelés.
8: Merci beaucoup.
3: Mais revenons à Lorenza. Ah,
5: oui.
3: Lorenza qui nous dit, ouais, des fois j'imagine que j'ai gagné la Starac.
5: Oui, c'est marrant, l'auto je fais pas, mais la Starac, genre que Nikos fasse vraiment le ouais, et le gagnant de la Starac, Lorenza, et là je suis là, oh non.
3: Attends, on va l'imaginer. Ouais. On va l'imaginer. Florent, notre producteur, très mal Nikos. Non, il est très mal, mais c'est pas grave, c'est pas grave. On imagine que Nikos t'annonce que tu gagnes la Star Academy.
0: Et la gagnante de cette dernière saison de la Star Academy n'est autre que...
5: Lorenza Fagan. Oh, c'est pas vrai, Ah, mais Bastien méritait tout autant, mais... C'est mon rêve depuis toute petite. Merci Nikos, merci.
0: Bravo Lorenza, quel talent, bravo. Quelle est la première chose que tu vas faire avec cette victoire?
5: Travailler encore, l'investir dans ma musique, faire kiffer les fans, et puis un bon resto.
0: Lorenza.
6: Toujours la bouffe.
3: Toujours la bouffe pour Lorenza, bien sûr, bravo. Incroyable.
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0: Et c'est mercredi alors aujourd'hui ou c'est quoi?
1: Mercredi.
0: Alors, c'est mercredi. Et on l'aime le mercredi.
2: Oui.
0: C'est le milieu de la semaine. J'ai ma théorie du mercredi. Je vais pas la faire tous les mercredis.
2: Non.
0: Non, est-ce que quelqu'un est capable de refaire précisément ma théorie du mercredi?
2: Allez-y.
0: Allez, ah ok, bon Lorenzo.
3: Oui, je peux
2: allez,
3: le
2: Marion.
3: Faire.
0: Pourquoi est-ce que j'aime le mercredi?
3: Parce que le lundi, on est en bas de la montagne, on n'est pas bien, il faut la gravir.
0: Oui.
3: On n'y croit pas, le mardi, on commence à la monter, mais on n'y est pas encore. Alors que le mercredi, ça y est, on peut planter le drapeau, on est en haut de la montagne, on va pouvoir descendre tout chousse vers le week-end.
0: Oui. Mais bravo. Oui. Voilà.
3: Allez, j'ai bossé.
0: C'est la théorie du mercredi. Et tout de suite, on sent mieux, on est content, on est heureux. Cette journée, on la démarre ensemble. Merci d'être avec nous, c'est Manu sur Énergie. On démarre dans 4 minutes, mais avant ça, c'est le mercredi et c'est surtout le club du 555. Tous les jours à 5h55, on s'écoute un titre qui va lancer la journée. Et il y a des titres comme ça que j'aimerais écouter une fois de temps en temps. Et ce titre-là en fait partie. Il a bien marché, mais il n'a pas autant marché que j'aurais voulu qu'il marche. Ne vous inquiétez pas, Manu est là pour vous le rappeler. Ma belle avec Don't Call Me Up.
2: Oh,
0: vous vous rappelez
2: trop
0: de ça?
2: Bien, oui. C'est la chanson de Badiz.
0: Don't Call Me Up.
2: Oui.
0: Eh ben, on s'écoute maintenant dans le club du 555 pour lancer ce mercredi. Je vous ai parlé de ma théorie du mercredi?
2: Oui,
1: c'est bon.
0: Pas de problème.

0: C'est parti pour 4 heures de radio plus ou moins contrôlée et approximative avec une équipe dysfonctionnelle. Mais vous savez quoi, ça s'appelle la théorie du chaos. Je sais pas comment ça fonctionne, mais ça fonctionne. On va écouter Shakira. Il y aura aussi Gims et Mauvais Joe. Si vous avez envie d'être notre premier appel du jour, comme chaque matin, c'est un numéro de téléphone qui est gratuit depuis un fixe ou un mobile. 0 870 42 48. Tout de suite les infos.
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2: Bonjour Manu, bonjour à tous. Ça se complique légèrement dans le ciel ce mercredi, mais rien de bien dramatique, c'est promis. On a surtout ce matin quelques gros nuages qui font leur apparition dans le quart nord-ouest, mais aussi sur un axe Pyrénées-Grand Est avec de petites averses possibles. Ce sera plus sec en principe au fil des heures, sauf peut-être encore une fois sur les frontières de l'Est. Les températures baissent. Ce matin, il fait de 17 à 24 degrés, tout de même du nord au sud. Et cet après-midi, on aura 21 à Rennes, 22 à Dijon, 23 à Albi, 25 à Toulon. C'est deux saisons. Il y a le ressenti et la réalité, souvent liées. Le panier moyen au supermarché est bel et bien en forte augmentation. C'est au rayon fruits et légumes que les chiffres sont les plus fous selon une étude ce matin. Sur un an, les salades, les tomates ont pris plus de 20% à cause de la sécheresse de l'été mais aussi du prix du carburant. Dans les surgelés, on est sur les mêmes proportions. On en saura plus d'ici ce soir après les demandes de la France. Notamment, l'Europe doit annoncer aujourd'hui de nouvelles mesures pour mieux contrôler, voire limiter l'accès des moins de 15 ans aux réseaux sociaux. Ça devrait aussi concerner les plateformes de partage de vidéos comme YouTube. Deux semaines avant la SNCF, l'italien Trenitalia ouvre ce matin à 8h sa billetterie pour les vacances de Noël et donc du Nouvel An. Premier prix autour de 23 euros pour des liaisons entre Paris et Marseille, Lyon ou encore Milan avec des arrêts dans les Alpes. Des arrêts donc pour les stations de ski. Le foot, les grands débuts de l'Europa League. Ce soir, Lyon se déplace à Bruxelles pour affronter les Belges d'Anderlecht à 21h. Rennes est en Autriche pour défier le Sturm Graz. Marseille sera demain en Turquie. Le foot, c'est aussi toujours mieux en vrai avec une expérience quand on va au stade. Et justement, on a eu un classement des meilleures enceintes de Ligue 1 aujourd'hui. Ceux en tout cas qui offriraient la meilleure expérience aux supporters en se basant sur les avis de fans, les prix, mais aussi la nourriture et les boissons. Et c'est Rennes qui arrive en tête devant Lens et Lyon. Le Parc des Princes du Paris Saint-Germain est en bas de tableau, bon dernier, plombé par ses tarifs beaucoup plus élevés. 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Et puis le ciné du mercredi, quelques nouveautés aujourd'hui en salle. Le retour sur grand écran de Resident Evil avec une nouvelle adaptation du célèbre jeu vidéo. Moins d'action, plus d'angoisse au menu. Une comédie américaine également, l'invitation et son joli casting, Olivia Wilde, Seth Rogen, Edward Norton ou encore Penelope Cruz. Deux couples se découvrent lors d'une soirée entre voisins. 6h03, c'est la fin de ce flash pour réveil. Bonne matinée, on est mercredi le 16 septembre et on retrouve Manu aujourd'hui comme d'habitude sur Énergie. Bonne journée.

0: Yes, et on est là avec vous. Je suis pas seul, évidemment. Marion est là.
1: Présente.
0: Il y a Jeff qui est là aussi.
2: Bonjour tout le monde.
0: Il y a Lorenza qui est là.
3: Salut les gars.
0: Salut à toi. Shakira avec Daïdaï, ça arrive. Il y aura aussi Gims et Mauvais Joe. Si vous avez envie d'être notre premier appel du jour dans quelques secondes, on vous prend au téléphone au 0870 42 48 et il y a les sondages du matin qui arrivent aussi. Mais pour démarrer cette journée, Jeff a trouvé un truc que je trouve très très drôle.
2: Exactement, je trouve ça très rigolo aussi. C'est pour briser la glace lors de séminaires ou de cours. Il y a la plateforme interactive WeClap que je connaissais pas, qui teste régulièrement des questions volontairement absurdes auprès du public. Et à la question « Quel a été le pire désastre de l'humanité ?», on pourrait croire que les réponses allaient être graves. Et ben les premières réponses qu'ils récoltent, c'est la saison 8 de Game of Thrones.
1: Ah oui.
2: L'invention de la doudoune sans manches ou le rachat de Star Wars par Disney.
0: C'est pas mal,
1: génial.
0: Non?
2: C'est drôle.
1: Ah, c'est marrant, ouais.
0: J'aime beaucoup le principe. En gardant l'esprit, quel a été pour vous le pire désastre de l'humanité? En gardant ce même esprit un peu absurde.
2: Ouais.
0: Allez, Lorenza?
3: Oh, la coriandre. Mon Dieu. Je sais que c'est génétique, il y en a qui kiffent, machin. Moi, c'est de la lessive dans ma bouche. Tous les plats qui ont ça, j'ai envie de vomir. Voilà.
0: La coriandre, c'est clivant parce qu'en fait, on ne le contrôle pas.
3: Oui, c'est génétique. Vraiment,
0: c'est scientifique. Ouais, on adore la coriandre ou alors on trouve que ça a le goût de savon comme toi.
3: Ouais, mais
0: ce que j'ai envie de te dire, t'as qu'à faire des lessives avec, tu vois. Pire désastre de l'humanité pour vous, Marion?
1: L'arrivée des Crocs. Avec les Charms.
3: Oh non, je peux pas dire ça.
1: Ah oui, c'est confort. C'est le problème. C'est confort et c'est dégueu.
0: Chacun son truc. Mais je suis totalement d'accord avec toi et tu as tout à fait raison.
1: Merci.
0: Non, les Crocs ont fait énorme. Je pense qu'on a reculé de plusieurs siècles.
1: Bien sûr.
0: Vraiment. Non, vraiment, avec les Crocs. C'est
1: hideux.
0: Vraiment.
1: C'est hideux. Et les Charms là que vous mettez dessus, là, c'est pire en pire. Non, mais attends.
0: Ah, c'est les petits pins là qui
1: tombent. Ah oui, les petits breloques là.
3: C'est trop bien.
1: Hideux.
0: Non, vous êtes maudit.
3: Bon, je suis maudite.
0: Nadia est là, bonjour Nadia.
4: Salut Manu, salut tout le monde.
0: Sois la bienvenue sur Énergie, Nadia, c'est avec toi qu'on démarre cette journée, t'es notre premier appel du jour, tu nous appelles d'où?
4: L'appel de Tarbes.
0: Alors Tarbes, je connais, mais je sais pas exactement où le placer sur la carte. Je dirais plutôt dans le sud-ouest.
2: Ouais, c'est
0: genre Biarritz, un truc comme ça, non?
4: Ouais, c'est ça, c'est au pied des Pyrénées, entre Toulouse et Biarritz, on va dire.
2: Pas mal.
0: Ouais, on était
4: pas mal.
0: C'était très bien. Alors, et qu'est-ce que tu fais dans la vie à Tarbes, Nadia?
4: Je suis naturopathe.
1: Ah!
0: Alors, naturopathe, c'est comme Tarbes. Je vois ce que c'est, mais je ne sais pas placer sur une carte.
4: Je vais donc vous éclairer un peu plus.
0: Allez.
4: En fait, c'est un éducateur de santé pour les personnes qui viennent me voir avec des douleurs, on va dire physiques ou mentales. Et moi, je les conseille. Et je leur fais aussi des massages énergétiques avec des bilans de santé.
0: Naturopathe, c'est-à-dire que tu utilises des plantes, des trucs comme ça?
1: L'homéopathie?
4: Je peux utiliser, j'ai plein de petites cordes à mon arc, ça va être des petits massages, de la réflexologie, des compléments alimentaires, des plantes, selon les besoins de chacun.
0: Genre tu touches le gros orteil du pied, ça fait du bien au cœur? C'est des trucs comme ça, non? Ça remonte dans tous les sens.
1: C'est la réflexologie.
4: C'est exactement ça. Voilà, c'est ça.
0: Alors, je maîtrise très bien. Hein.
4: Mais bien sûr.
0: Dis-moi, j'aimerais savoir à quoi est relié le petit doigt de pied, parce que quand on le tape sur un coin de table, ça fait mal dans tout le corps.
4: Alors, ça, c'est juste parce que tu t'es fait mal, en fait.
0: D'accord.
1: Voilà.
0: Ok.
4: Sinon, toute la zone des doigts de pied, orteils, etc., c'est tout ce qui correspond à ta tête, sinus, système ORL, etc.
0: Ah, peut-être frappé trop fort.
4: Ça part. Hein.
0: Nadia, je vais t'offrir le mug Manu sur Énergie pour te remercier de nous avoir appelé ce matin.
4: On est stylé, merci beaucoup.
0: Bah alors évidemment qu'on est stylé, on t'embrasse fort et on te souhaite une très belle journée. Shakira tout de suite avec Daïdaï, juste après il y a les sondages du matin. Bienvenue parmi nous.

0: Est-ce que vous êtes prêts?
1: Oui.
0: Est-ce que vous êtes prêts?
1: Oui.
0: Accueillez, comme il se doit, les sondages du matin. On va écouter Gims et Momedio avec Vive la Monnaie juste après, mais avant ça, oui, c'est le moment des sondages du matin, on y va. Un couple sur quatre a déjà failli rompre pendant cette activité précise. Quelle est cette activité d'après vous? Spécialiste des ruptures, Lorenza.
2: Les courses.
0: Pendant les courses, non.
2: Oui.
0: C'est pas pendant les courses.
2: Okay.
0: Mais on est un peu dans l'univers. Jeff?
3: Moi, c'était pendant le ski. Tu vois, elle essayait de m'apprendre le ski et ça m'énervait, j'arrivais pas, donc j'ai eu envie de la quitter. Mais je suis resté avec elle après quelques années.
2: Hein. Il nous confie sa vie de couple.
3: Excusez-moi.
2: T'es dans le fauteuil de fille.
0: Vraiment, c'est vraiment une super raison pour quitter quelqu'un. C'est génial. C'est pas ça. C'est pas sportif. Marion.
4: Pendant la cuisine, ceux qui cuisinent ensemble.
0: Non, c'est pas pendant la cuisine, c'est à la maison. Ah. Ça se passe et il y a une petite tension. Lorenza.
5: Le rangement.
0: C'est pas un rangement, on avance. Marion.
4: C'est pendant un jeu vidéo.
0: Non. Non, non, non, c'est pas une distraction.
4: Aïe.
0: Non, personne ne l'a, je vais vous donner la réponse. C'était pendant le montage d'un meuble.
5: Ah ouais.
3: Ah, mais je suis d'accord.
5: Faut
3: pas nous embêter.
5: Mais vous n'avez aucune patience.
3: Mais non, tu nous embêtes pas, on a de la patience.
5: Ouais.
0: Un couple sur quatre a déjà failli rompre pendant le montage d'un meuble. Et en fait, c'est pour ceux qui s'étaient pas séparés déjà en achetant le meuble à IKEA. Voilà. Une personne sur 10 choisit le mot de passe de son ordinateur en se basant sur ça. Ça, c'est quoi, Lorenza?
5: Une date importante?
0: C'est pas une date, non.
5: Okay.
0: Mais c'est quelque chose d'important. Marion?
4: Le nom de sa ville.
0: C'est un nom, mais c'est pas sa ville.
3: Bah, ses enfants, alors, le nom des enfants?
0: Non, c'est pas ses enfants, mais c'est un nom. Lorenza?
5: Le nom de Doudou, de notre enfance.
0: Non, c'était le nom de son premier animal de compagnie.
3: Oh, on se souvient pas.
5: Ah, ah bon?
0: Si,
5: c'est bon,
3: c'est Pompon, Pompon, c'est bon, ça.
0: Pompon?
3: Ouais, c'était un chat, il s'appelait Pompon. Et Yuki, Pompon, Yuki le chien et Pompon le chat.
0: Pourquoi on n'est pas parti sur une discussion sur les animaux de compagnie, Jeff?
4: Il raconte vraiment sa vie à chaque question.
3: Oui, non, je suis à l'aise avec vous.
5: Il a tellement besoin de se confier, là.
0: Tu sais quoi, voilà, si t'as vraiment besoin de parler, on connaît des psys.
3: Merci beaucoup.
0: 2 personnes sur 10 ont déjà volé ça au restaurant. Qu'est-ce qu'ils ont volé? 2 personnes sur 10, Marion.
4: La bouteille de sauce.
0: Ce n'est pas la bouteille de sauce, Jeff.
3: La salière.
0: Non plus. Lorenza.
5: La nappe?
0: Non, et maintenant je vais vous donner un indice. Ce n'est pas sur la table.
5: Ah!
4: C'est un truc que j'ai déjà fait? C'est le PQ?
0: C'est le papier toilette.
4: Ah, j'adore!
0: Et tu nous avais dit que tu l'avais déjà fait.
5: Oui, c'est vrai.
0: Eh bien, tu n'es pas seul. 2 personnes sur 10 ont déjà volé le rouleau de papier toilette au restaurant.
4: Ah, bah ça dépanne, non?
5: C'est pas c'est très grave en vrai.
0: Bah, c'est pas très grave, si! Pour celui qui arrive derrière, c'est derrière, ouais.
3: C'est ça!
0: Je peux dire que c'est très grave pour celui-là, surtout s'il a mangé un petit peu. Enfin voilà, quoi!
5: Bah oui! Il y a toujours une petite armoire remplie de PQ.
4: Non, pas toujours, non.
0: Mais non, pas toujours, non. Apparemment, avec Marion, on a été au même resto. Les sondages du matin, ils reviennent demain à la même heure. Et on revient dans 3 minutes avec Gims et Mauvais Joe sur Énergie.
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0: Les matins, j'aime l'écouter. Pourquoi ? Bah alors là, j'en ai aucune idée.
1: Mais on
0: vraiment
1: est...
0: aucune.
1: Mais on est pareil, on a aucune idée du pourquoi on est là, donc tout le monde sort ensemble, c'est beau, c'est bon. Guim, c'est Bob et Joe, vive la monnaie tout de suite. Et juste après, quel a été pour vous le pire désastre de l'humanité ? Mais en trucs vraiment qui n'ont aucune importance, comme par exemple les Crocs ou la saison 8 de Game of Thrones. Vous avez compris le principe. 0-870-42-48. Quel a été le pire désastre de l'humanité ? 0-870-42-48. On vous prend au téléphone dans 3 minutes. C'est Manu sur Énergie. On est avec vous comme

0: C'est Manu sur Énergie, on va écouter Katsai avec Animal. Et attention, mes tontons est revenu avec ses disques.
1: Allez,
0: un petit con. Right now. À l'ancienne. Mais à l'ancienne qui est pas si vieux que ça. Quand tu commences à dire à l'ancienne, d'un truc à l'ancienne, d'un truc à l'ancienne, d'un truc à l'ancienne, ouais. C'est que t'es vieux. Pardon, les à l'ancienne bougent. Econ avec White Now, on va se l'écouter après les infos de 6h30. Attention, une question simple ce matin. Quel a été le pire désastre pour l'humanité? Mais dans un esprit un peu absurde, évidemment. On parle pas des guerres, on parle pas des trucs horribles, des épidémies.
1: Non.
0: On parle par exemple de la saison 8 de Game of Thrones. Voilà, on parle de choses comme ça, comme des crocs. Pire désastre de l'humanité, bien évidemment. Quel a été le pire désastre de l'humanité? Allez, on se refait un tour du studio avant de vous prendre au 0-870-42-48. Marion?
2: Les capres dans la salade.
0: Mais non.
2: Ah, les capres, personne n'a jamais demandé ça. C'est horrible.
1: Entièrement d'accord avec Marion.
0: Alors, j'aime bien les capres. En revanche.
1: Oh non.
0: J'allais dire les anchois sur les pizzas.
1: Eh ben moi, c'est le même niveau. C'est le même niveau que les capres. Ça a le même goût limite. C'est dégueulasse.
2: Ça sert à rien.
0: Mais c'est très bon, c'est tout salé. Les capres ou les anchois?
3: Bah, les deux, mais j'ai l'impression.
0: Toi, on dit un parfum, tu vas le manger. Donc,
3: bah, s'il y a les capres dessus, oui.
0: Non, mais Jeff, toi, t'es hors jeu, t'es tombé dedans quand t'étais petit, tu vois. Donc,
3: c'est tellement bon, ça marche pas avec toi.
1: Ah non, elle a raison, c'est dégueu.
0: Alors, les capres, en plus, c'est drôle. J'ai un lapin et j'ai remarqué les petits caca de lapin. Ça ressemble à des capres.
1: Oui, voilà.
0: C'est vrai.
1: Voilà.
0: Et ça n'a pas le même goût, en revanche.
2: C'est inquiétant que tu en saches.
0: Je vous le dis. Je ne vous dirai pas comment je le sais. Ouais. Pire des as de l'humanité, Lorenza?
1: Les tuches.
0: Mais non,
1: à chaque fois que je dis ça, mais j'assume, je m'en fous. À chaque fois, tout le monde me dit oh là là, mais t'es pas drôle, non pas un, non pas deux. Ah ouais, mais
2: c'est pas du tout ça la ref en plus.
0: Non, mais non,
1: 14 non. Frites, machin.
0: Mais non, mais non,
3: on peut perdre une carte, mais pas 15.
1: Ah, c'est vraiment de la merde.
3: Parce que tu te reconnais trop dedans, je pense.
1: Eh ben, justement. Ah bon? Bah non, je crois pas, parce que tout me fait rire. Et là, vraiment, c'est le truc. Enfin, si ça me fait pas rire,
0: non,
1: c'est vraiment
0: quoi,
1: compliqué.
0: T'as dû le regarder dans un mauvais mood.
1: Mais
0: c'était
1: oui.
0: Pas bien, ouais. Tu venais d'être quitté, je pense, un truc comme ça. C'est sûr. Non.
1: Bah, si vous voulez, mais c'est pas drôle, c'est pas drôle. Ils en ont fait 87, c'est bon, à un moment, on a compris.
0: C'est étudié dans toutes les écoles de cinéma.
1: Crois pas.
0: Non, mais quand même. Ah non, les tuches.
2: Touche pas aux tuches.
1: Je suis désolé, les gars.
0: Touche pas aux tuches.
1: Ah non.
3: Premier leg en plus.
1: Désolé, ouais.
0: Benoît, bonjour à toi.
4: Salut Manu, salut l'équipe, ça va?
0: Ben, très bien, écoute. Enfin, ça allait bien jusqu'à maintenant avant qu'elle nous dise qu'elle aimait pas les tuches, toi. Benoît, qu'est-ce qui est pour toi le pire des as de l'humanité?
4: Eh, le mot de passe du Wi-Fi, avec les 14 caractères, majuscules, symboles et un numéro aléatoire.
3: Ah oui, c'est vrai.
2: Il a raison.
1: Mais c'est maintenant, ils ont fait un petit QR code, tu peux le scanner, ça se met directement, c'est le bonheur.
0: C'est pratique. Alors, non mais c'est vrai, ils ont réglé le problème du Wi-Fi. Maintenant, il faut régler le problème des noms de villes en Alsace.
1: Mais c'est gratuit.
0: Pire désastre. Mais c'est impossible de se rappeler de l'orthographe d'une ville. Ils devraient faire comme les codes Wi-Fi, faites des QR codes. Voilà. Merci beaucoup Benoît de nous avoir appelé. Magali est avec nous aussi. Bonjour Magali.
5: Bonjour Manu, bonjour toute l'équipe.
0: Bonjour. Coucou Magali.
5: Bon, ben pour moi, le pire désastre de l'humanité, c'est le rideau de douche qui vient se coller aux jambes quand tu te laves.
2: Ah, il est dur celui-là.
0: Ah ouais. Eh oui.
5: Ah ouais.
0: Mais on a tous eu un rideau de douche qui te colle et tu sais pas pourquoi.
1: Et c'est dégueu, ouais, c'est vrai.
0: Le pire, c'est pas tellement ton rideau de douche, c'est le rideau de douche chez les gens ou à l'hôtel qui colle. Parce que ce n'est pas le tien, ce n'est pas ton rideau.
1: Ah ouais.
0: Et tu sais pas, et tu commences à le regarder un moment et là tu t'aperçois qu'en bas, il y a des petites traces.
1: Ah,
0: ouais,
1: marron. Je sais pas sur qui il a collé.
0: Merci Magali de démarrer la journée comme ça.
5: De rien. Bonne journée.
0: Belle journée à toi. Raccroche pas Magali, Benoît, je vais vous offrir à tous les deux un mug Manu sur Énergie pour vous remercier de nous avoir appelé ce matin.
4: Ah, merci,
5: c'est gentil.
0: Gros bisous, on revient tout de suite avec Katsai Animal. Et on va jouer au Club des Génies aussi. On a du cash à vous offrir. Et Mathieu, troisième participation.
1: Allez, on y croit.
0: Alors, il a déjà gagné 200 euros. Il va tenter d'en gagner 100 supplémentaires. Mais vous serez peut-être celui ou celle qui va l'arrêter dans sa folle montée dans les euros. Club des Génies, pour jouer avec nous, vous envoyez Manu par SMS au 7-10-12. À tout de suite.
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17: C'est nous, et on a du cash à vous offrir comme chaque jour. C'est le Club des Génies, dans 5 minutes, juste après 4 sailles. Vous vous inscrivez en envoyant Manu par SMS au 7-10-12. Et on continue à imaginer quels sont les pires désastres de l'humanité. Les crocs, un film, une série, quelque chose qui s'est passé. Quel est le pire désastre de l'humanité? Les codes Wi-Fi à 14 chiffres aussi, on en a parlé. 0-870-42-48, on vous prend téléphone après les infos.
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1: Bonjour Manu, bonjour à tous. On parle météo encore ce matin avec du soleil sur une bonne partie du pays. Plus de nuages qu'hier quand même, notamment sur un quart nord-ouest, mais aussi sur un axe Pyrénées-Grand Est. Là, il y aura même quelques gouttes de pluie. Ça devrait persister cet après-midi sur les frontières de l'Est. Sinon, on aura quand même quelques belles éclaircies au fil des heures sur l'ensemble de la France. Les températures redeviennent de saison. Il fait de 17 à 24 degrés du nord au sud ce matin. Cet après-midi, 21 à Lorient, 22 à Vallon, 23 à Montauban, 25 pour Fréjus. C'est devenu une habitude. Selon un sondage ce matin, 45% des Français déclarent avoir déjà été victimes d'un vol de données personnelles sur Internet. Pas de quoi les perturber apparemment, puisque seuls 19% d'entre eux en ont souffert émotionnellement. En général, quand on est piraté, on réagit en étant plus vigilant, notamment sur le choix des mots de passe. Ça pourrait bouger assez vite, poussé par plusieurs pays dont la France. L'Europe devrait annoncer dès aujourd'hui de nouvelles mesures de contrôle, voire de limitation de l'accès des réseaux sociaux au moins de 15 ans. Les plateformes de piratage, plateformes de partage de vidéos, plutôt comme YouTube, seraient concernées également. Après la Ligue des Champions la semaine dernière, place à l'Europa League de foot pendant deux jours. Lyon et Rennes se déplacent ce soir respectivement à Anderlecht en Belgique et Graz en Autriche. Demain, Marseille sera en Turquie pour affronter Beşiktaş. Un petit dîner entre amis au ciné aujourd'hui. Vous avez notamment la comédie L'Invitation, l'histoire d'un couple en crise qui invite ses voisins libertins et le repas dégénère. On retrouve un très beau casting, Penelope Cruz, Edward Norton, Seth Rogen et Olivia Wilde. L'actrice réalise également ce film qui a totalement changé sa vision de l'amour.
18: I have a kind of cynicism.
19: J'étais assez cynique et ça a changé avec le film. Déjà pendant le tournage et surtout depuis les projections. Les réactions du public m'ont fait voir l'amour et la vie de couple d'un autre œil.
18: About love and relationships.
19: En fait, trop souvent, avec le mariage, on cesse d'être véritablement amoureux. Et être amoureux, c'est garder son individualité tout en restant curieux de l'autre. Ça ne doit jamais s'arrêter. Et c'est un choix à faire au quotidien.
18: And maintaining curiosity.
19: Oui, cette expérience a fait de moi une vraie romantique et je ne m'y attendais pas.
18: The movie has turned me into a real romantic, which is not something I expected.
1: Une interview de Bertrand L'Aiguillon, également en salle aujourd'hui, le remake du film d'horreur Resident Evil et le thriller Les Contrebandiers avec Ethan Hawke et Russell Crowe. Allez, c'est rendez-vous ce midi, bien sûr, pour le début des votes d'Energy Music Awards. Ça commence officiellement donc aujourd'hui. Ça se passe sur l'appli Energy et TF1+. On va découvrir nos artistes nommés, les différentes catégories également. La cérémonie, elle, est programmée à Cannes, comme d'habitude. Ce sera le vendredi 23 octobre avec Nikos à la présentation. Fin de ce flash. Bon réveil, bonne journée sur Energy avec Manu.

0: C'est nous, comme chaque matin, on est là, on est bien, on est tranquille, on est frais. Il y a Marion qui est là.
1: Coucou.
0: Il y a Jeff aussi.
2: Salut.
0: Il y a Lorenza.
3: Ouais, ouais.
0: Et il y a avec vous, il y a vous. Ouais, ouais, ouais. Vous avec nous au 0-870-42-48. Je vous rappelle que quand vous nous appelez le matin, ça ne vous coûte rien, que ce soit d'un fixe ou d'un mobile. 0-870-42-48. Et ce matin, on essaie de trouver le pire des as de l'humanité. Mais pas, on parle pas d'épidémie ou tout ça.
3: Non.
0: C'est des conneries, des trucs un peu absurdes. Par exemple, l'invention de la doudoune sans manche. Voilà, des choses comme ça qui ont marqué, qui ont fait du mal à l'humanité.
3: Beaucoup.
0: 0-870-42-48. Avant de vous prendre au téléphone et avant de s'écouter Katsai, on peut se refaire un petit tour du studio.
2: Oui.
0: Pire désastre de l'humanité, Lorenza.
3: Les montages IA en ce moment là. Années 80, années rock. Alors, en fait, il y a trop, c'est trop. Tout le monde le fait en même temps.
0: Parce que tout le monde le fait, mais c'est pas ça le pire de l'IA.
3: Ah, c'est quoi?
0: Pour moi, le pire de l'IA, c'est tout le monde qui pense qu'il est graphiste et qui fait des affiches.
3: Ah, ça, ouais. C'est vrai aussi. Ouais.
0: Je n'en peux plus des affiches de la fête de la moule. Ouais. Je n'en peux plus.
3: Ou pour vendre des fringues aussi. Genre, j'ai remarqué pour plein de trucs.
0: Tout, mais tu le vois tout de suite que c'est fait en IA. Il y a des textes de partout, ça dégouline. C'est toujours les mêmes couleurs, un peu brunes, là, un peu. C'est trop. C'est trop.
3: Mais on a compris quoi.
0: C'est bon. Et puis on a compris que tout le monde sait le faire.
3: Oui, c'est voilà.
0: Mais sauf que c'est moche.
3: Oui.
0: Mais voilà, la première fois
3: c'est
0: que tu
3: un
0: fais
3: métier,
0: wow,
3: hein, graphiste.
0: C'est,
3: oui,
0: et c'est là où tu aperçois que c'est comme le Covid, quand on faisait notre pain.
3: Ah ouais, tout à l'heure.
0: Et bien c'est là où on s'est aperçu que putain, heureusement qu'il y a des boulangers. Heureusement qu'il y a des graphistes.
3: Ah oui.
0: 0-870-42-48. Pire des as de l'humanité, on a Lucie qui est là. Bonjour Lucie.
4: Bonjour Manier, bonjour les Wawins.
0: Sois la bienvenue parmi nous, on t'écoute.
4: Donc pour moi c'est les toilettes turques. Quand je tombe sur ce genre de toilettes, bah, je repars direct dans l'autre sens.
0: Mais alors je vais te poser une question. Où est-ce que tu arrives à tomber encore sur les toilettes à la turque?
3: Ça existe encore?
0: Au camping?
4: Sur les aires d'autoroute.
5: Oui, il y en a sur les aires d'autoroute.
3: Ah, il y en a encore?
4: Encore sur les aires d'autoroute.
3: Je crois que c'était fini genre.
0: Ah ouais, moi aussi. T'es sûr que t'es pas dans la douche?
4: Non, je suis sûr.
0: Je demande. Incroyable. Effectivement, ça a fait beaucoup de mal. Et tu sais quoi? Quand j'étais petit, je m'en rappelle, j'étais traumatisé.
5: Mais c'est horrible.
0: J'avais peur de tomber
3: dans le trou.
0: Oui. C'est un vrai traumatisme d'enfance.
5: Et ça glissait et tout.
3: Et ça pue.
2: Je suis pas d'accord avec vous.
5: C'est bon.
2: Ça rappelle les vacances.
0: Non, Jeff. Parfois, il faut savoir l'arrêter. Et ça va passer à autre chose. Merci beaucoup, Lucie, de nous avoir appelés. Pire des as de l'humanité, si vous en avez encore. Allez, Marion.
5: Les films de Noël.
3: Oh non, tu peux pas me dire
5: si.
3: Ça.
5: Ah si, je peux le dire.
0: J'avoue que je la rejoins.
3: Non.
5: C'est cucu la praline.
3: Mais oui.
5: C'est mal joué. C'est en plus c'est lancé 100 ans avant. Ça te met dans le mood alors que t'es pas dans le mood. Je trouve que c'est catastrophique. Pour moi c'est de l'anti-Noël. J'aime pas du tout.
3: Oh non.
0: En plus sur les réseaux sociaux t'as plein de gens comme Lorenza qui font trop cool. Les films de Noël arrivent.
3: Je pense fin octobre ça va.
0: C'est toujours la même chose les films de Noël. T'as une nana hyper bien habillée qui vient de New York, qui revient dans son village. Oui. Elle est hyper bien habillée, elle arrive, elle glisse, elle se tâche, elle est un peu choquée. Ensuite, elle retrouve un vieil ami qui l'emmène au bowling. Et au bowling, elle tombe amoureuse du mec en fait avec qui elle était en classe. Et ils vont se marier, ils vont être heureux, ils vont fêter Noël ensemble. Et elle se dit que bon sang, sa vie, c'était pas à New York, mais c'était à Westfieldville, cette petite ville.
3: Eh ben, est-ce que c'est pas magnifique ça? J'ai envie de voir ce film.
5: Flemme, franchement.
0: Bah, tu regardes, tu tapes Noël sur Netflix, tu l'auras ce film.
3: Oui. Ouais,
0: c'est tous les mêmes. Katsai avec Animal tout de suite. Juste après, on joue au Club des Génies. On continue à partager les pires désastres de l'humanité. Bienvenue sur Énergie.

0: On a du cash, on joue au Club des Génies comme chaque matin. Et on va retrouver Mathieu. Mathieu, troisième participation, il a déjà gagné 200 euros. Il va tenter d'en gagner 100 supplémentaires aujourd'hui. Bonjour Mathieu.
1: Salut Manu, salut l'équipe.
2: Ah là, il panique pas encore pour donner son prénom.
1: Non, pas encore, pas encore.
0: C'est vrai que... Il a un truc, Mathieu, dès qu'il donne la réponse, il fait à chaque fois un... Mathieu.
2: J'adore.
0: En face de toi, il y a Lola. Bienvenue, Lola.
3: Bonjour Manu, bonjour l'équipe, bonjour Mathieu.
1: Salut Lola.
0: On va jouer ensemble au Club des Génies, je vous rappelle les règles. Comme chaque jour, j'ai 100 euros pour l'un d'entre vous. J'ai trois questions. Le gagnant ou la gagnante sera celui ou celle qui aura deux points. À chaque question que je vous pose, si vous pensez avoir la réponse, vous donnez vite votre prénom, comme Mathieu. Mais Mathieu. Vous donnez ensuite votre réponse. Si c'est la bonne, eh ben vous marquez un point. Mais si c'est pas la bonne, c'est l'autre qui prend le point automatiquement. Le premier qui atteint deux points gagne 100 euros et reviendra jouer avec nous demain. Mathieu, Lola, bonne chance à vous. On joue au Club des Génies. Voici la première question. Quelle est la capitale de la Grèce?
1: Mathieu.
0: Ou Mathieu. Propre, non, très propre, très propre. Vas-y, on t'écoute.
1: Athènes.
0: Bonne réponse.
2: Ouais.
1: Excusez-moi.
0: Je t'en prie. Pourquoi tu t'excuses?
1: J'y croyais pas. Parce que j'ai dit un gros mot, mais on l'a pas entendu, je pense.
0: C'était quoi l'autre mot auquel tu pensais?
1: Je sais pas, ça s'est emmêlé dans ma tête.
0: Ah, d'accord. Ça te fait un point, Mathieu.
1: Impeccable.
0: Attention. Deuxième question. Combien de minutes compte 1h30?
3: Lola.
1: Mathieu.
0: Lola, en premier, je t'écoute.
3: 90.
0: Bonne réponse de Lola. Oulala. Un point pour Lola, un point pour Mathieu. On l'aime, ce Club des Génies.
2: Ah oui, j'adore ça, c'est comme ça.
0: Attention, voici la troisième question. Oui, j'ai envoyé un
2: lundi.
0: Le micro,
2: c'est pour le plaisir.
0: C'est, voilà. C'est mon plat qui chauffe. Ah ouais. Attention, troisième question, Mathieu, Lola. Quelle couleur obtient-on en mélangeant du rouge et du bleu?
3: Lola.
0: Je t'écoute, Lola.
3: Le violet.
0: Le violet, oui, c'est gagné.
1: C'est pas pour moi.
3: Combien?
0: Lola, 2 points, tu deviens la nouvelle génie des génies. Mathieu, t'avais gagné 200 euros, quoi qu'il arrive. Ils sont pour toi, tu repars avec 200 euros et je vais te rajouter le mug Manu sur Énergie.
1: Et là, merci beaucoup.
3: Croyais pas, moi.
0: Bravo à toi, Mathieu, pour les 200 euros.
3: Bravo, Lola,
0: Lola, t'y croyais pas, résultat, tu te retrouves génie des génies. Et voilà.
3: Trop bien, super.
0: 100 euros pour toi, quoi qu'il arrive demain. Ces 100 euros, ils seront pour toi de toute manière et tu reviens demain pour tenter de monter ta petite cagnotte de génie des génies.
3: Allez, on fait ça.
0: À demain, rendez-vous demain à la même heure.
3: Merci beaucoup.
0: Avec Right Now. Bon réveil sur les...

0: un bon vieux Econ, ça fait jamais de mal.
1: 20 ans presque. Hein.
0: Ça a 20 ans?
1: Bah, en 2028, ça fera 20 ans, donc ouais.
0: D'accord. Ouais, dis-moi que t'es vieux sans dire que t'es vieux. On va écouter Offenbach avec Four to the Floor. C'est dans 3-4 minutes. Et avant ça, on continue à se demander quel est le pire désastre pour l'humanité. Est-ce les crocs? Est-ce la saison finale de Game of Thrones? 0-870-42-48. On vous prend au téléphone, on peut se refaire un petit tour du studio.
2: Oui.
0: Pire désastre de l'humanité, Jeff?
2: Les viandes végées.
1: Oh, t'exagères.
2: Mais non, non mais attendez, non, mais je m'explique, j'ai rien contre les végés. Même moi, je mange de moins en moins de viande. Mais pourquoi tu crées un truc à base de légumes, mais qui a la forme de la viande? Elle est où la logique?
1: Franchement, t'as du faux poulet qui goûte le poulet.
2: Mais d'accord, mais pourquoi lui donner une forme de poulet?
0: Alors, je pense que c'est parce qu'il y a des gens qui aimaient le poulet,
1: oui,
0: et qui se sont dit, je vais arrêter d'en manger, je vais arrêter de manger de la viande parce que je veux devenir végé. Mais je me souviens comme c'est bon, et donc t'as la forme de...
1: C'est
0: de
1: pour
2: je suis pas
1: cerveau.
2: D'accord, tu quittes le club. Il n'y a pas de raison de... Non. Est-ce que je mange des saucisses en forme de courgette, moi? Normalement.
0: C'est vrai.
1: Tu rends
0: ton maillot, mec. T'es plus dans l'équipe.
2: C'est terminé.
1: C'est
2: ah, t'es hors liste.
0: Écoute, ça se défend, hein, on a Marjorie qui est avec nous. Bonjour, Marjorie.
3: Salut Manu, salut toute l'équipe.
0: Le pire désastre pour l'humanité, pour toi, c'est quoi?
3: Le retour de la coupe mulet. C'est pas possible.
1: Moi, j'aime bien.
4: Je suis pas d'accord.
1: Ouais, moi aussi. Je suis avec Marion, je rejoins Marion là-dessus, j'aime bien.
2: Il faut le physique qui va avec.
4: Mais c'est ça, c'est comme le Marcel, en fait.
1: Exactement.
4: Il faut pouvoir porter la coupe mulet, mais bien faite.
0: Qu'il y a quelqu'un dans le monde qui a le corps parfait pour mettre un Marcel et une coupe mulet.
1: Bien sûr.
4: C'est chaud, mais oui, ça doit exister.
1: Et des sandales. Le combo.
0: Putain, mais quel est cet homme? À qui ça irait bien? Merci beaucoup, Marjorie, de nous avoir appelé. Quel est le pire désastre de l'humanité, Lorenza?
1: Le matcha. Je pense que là, je mets tout le monde d'accord. C'est dégoûtant, ce truc.
4: Horrible.
1: Tout le monde fait croire que c'est healthy et tout, alors que tu broutes du gazon quand tu le bois. Enfin, c'est vraiment nul. Enfin.
0: J'en ai goûté une fois. Quelqu'un m'avait fait goûter. Il s'était ramené. Effectivement, c'est du foin que tu mets dans une théière.
1: C'est exactement ça. Et alors, c'est comme un peu genre comme t'as un resto italien préféré. Ils veulent te faire goûter leur matcha, genre le meilleur matcha. Mais il y en a pas de meilleur. C'est dégueu. Enfin.
0: Ça t'a fait du bien de le dire.
1: Franchement, je suis soulagée.
0: Alors c'est cadeau. Olivier est avec nous. Bonjour Olivier.
5: Salut Manu, salut l'équipe.
0: Pire désastre de l'humanité pour toi, c'est quoi?
5: Alors moi, ce sont les mitaines. Je comprends pas trop le concept de tout réchauffer, sauf le bout des doigts.
0: C'est vrai. Je suis d'accord.
4: Mais c'est pratique, parce que tu peux pas attraper des trucs avec tes gants, alors que quand t'as les doigts libres, tu peux être sur ton téléphone.
5: Ouais, mais quand ils sont gelés, on peut rien attraper.
4: Ah oui, mais c'est le principe de la mitaine, hein.
0: C'est quelqu'un qui t'as pas assez d'argent pour t'acheter des gants.
2: Oui.
1: Non, parce que des fois les mitaines coûtent plus cher que tes gants normaux.
0: Et en plus t'es con. Merci Olivier de nous avoir appelé.
5: Bonne journée l'équipe.
0: Très belle journée à toi. Offenbach avec Four to the Floor. On double votre salaire. C'est à 7h05 que vous envoyez salaire par SMS au 7-10-12. Parce que oui, on peut doubler votre salaire. Tout à l'heure, c'est votre téléphone peut-être qui va sonner. Bienvenue sur Énergie.

0: 10 minutes, c'est peut-être votre téléphone qui va sonner. On va doubler votre salaire. Vous envoyez ce salaire par SMS au 7-10-12 à 7h05. C'est peut-être vous qu'on va appeler. On va écouter Mauvais Joe avec Pilé. Il y aura aussi Farouko. Il y a des bonnes nouvelles tout à l'heure vers 7h10. Marion, Jeff, Lorenza vont vous donner des bonnes nouvelles. Mais avant ça, moi aussi j'ai une bonne nouvelle.
1: Cool.
0: Le cacapo.
1: C'est un oiseau, non?
0: Eh bien, c'est un perroquet.
1: Ah oui.
0: Absolument.
2: Ah bon?
1: Oui.
0: Comment tu sais ça?
1: Parce qu'il me semble que j'ai eu passé. Ils étaient en voie d'extinction et je crois que maintenant plus ou un truc comme ça.
0: C'est incroyable.
1: Mais j'adore les animaux. Je vous ai déjà dit, j'ai tous les trucs des animaux. Je suis à fond.
0: Le kakapo, c'est un perroquet de Nouvelle-Zélande. Il vient de dépasser les 300 individus. C'est une première depuis 75 ans. Il y a encore 20 ans, ils étaient que 55 kakapos sur Terre.
1: Vive les kakapos!
0: Ah, mais tu sais quoi? Je retiens, moi, juste le nom du perroquet, le kakapo.
2: C'est rigolo.
0: Caca dans le nom, déjà, c'est un grand oui. Vivement que le kakapo règne sur la planète Terre. Alléluia, le grand kakapo!
1: Oui!
0: Allez, on revient tout de suite sur Énergie.
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0: Votre dose de bonnes nouvelles, elle arrive dans 10 minutes. Il y aura des bonnes nouvelles pour vous. On a tous les jours des bonnes nouvelles. On a des belles histoires à vous raconter. On va écouter Mauvais Joe, il y aura aussi Farouko. Et on va doubler votre salaire juste après les infos.
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2: Salut Manu, bonjour à tous. Variable avec malgré tout de belles éclaircies, mais aussi plus frais cette journée de mercredi. Pas plus de 18 à 19 degrés pour les maxis cet après-midi. Pour demain, quelques averses possibles en matinée.
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2: Dans l'actu de ce mercredi, les prix à la pompe qui ne cessent d'augmenter, près de 10 centimes en quelques heures par exemple hier pour le diesel dans certaines stations. Dans le Douaisis, des pompes prises pour cible et même détériorées. Des files d'attente parfois de plusieurs centaines de mètres chez Total Energy dont les prix sont bloqués pour les possesseurs de la carte. Les prix du diesel pourraient atteindre les 3 euros d'ici à la fin du mois de septembre. À Boulogne, la compagnie Hibernia Line qui réduit la voilure en direction de Cork. Faut-il y voir le début de la fin au profit de Calais? Une simple problème, il semble-t-il, un simple problème de puissance de l'un des bateaux à l'approche de l'hiver et des conditions parfois compliquées en mer. Ce sera désormais 5 rotations par semaine à compter de ce lundi. L'actu, c'est également ce week-end les journées du patrimoine, l'occasion d'accéder à des monuments, des sites parfois même fermés au public. À Boulogne, par exemple, l'occasion de découvrir à l'occasion d'une visite guidée la cathédrale Notre-Dame. Visite également du tribunal de la ville de Boulogne, de la crypte ou encore du théâtre Monsigny. À Aire-sur-la-Lys, le Beffroi, les Balastières. À Saint-Omer, par exemple, le théâtre L'Italienne. Un spectacle hip-hop également pour le lancement de la saison culturelle de la Barque. Carole. Reportage tout à l'heure en compagnie de Sébastien Mailloux, directeur, mais également d'Amandine Baquet qui nous parlera du spectacle Crazy Car. Dans tous les cas, il faudra penser à réserver pour les visites du théâtre à l'italienne. L'actu, c'est également à Lens des tensions et le départ quelques semaines seulement après son arrivée du coach lensois Tapoller. La rumeur circulait depuis plusieurs jours déjà. Cette fois, c'est confirmé. Cahuzac, l'ancien capitaine des 100 et or, devrait prendre le relais dès ce vendredi d'ailleurs face à Monaco. Et puis l'actu, c'est également samedi matin la seconde édition de la course des enfants de Dennis Park, une édition qui se déroulera au cœur du parc d'attractions. Pour les retardataires, encore quelques places disponibles. 2 euros c'est le coût de l'inscription qui donne droit d'ailleurs à l'accès au parc d'attractions pour la journée et pour les enfants inscrits. Et puis on parlera également du rallye des coteaux de la Haye qui se déroulera fin novembre avec énergie, une première édition d'ailleurs à découvrir le dimanche 29 novembre.

0: Septembre 2026 et on est bien, on est là avec vous, tout le monde est là, il y a Marion.
1: Je suis là.
0: Il y a Jeff qui est là aussi.
2: Bonjour.
0: Lorenza aussi.
3: Salut à tous.
0: Ça veut dire qu'on peut démarrer cette nouvelle heure.
3: Allez,
0: parti, une nouvelle heure de radio plus ou moins contrôlée et approximative avec cette équipe dysfonctionnelle. On est là avec vous, c'est parti, on va écouter Mauvais Joe, il y aura Farouko, on va doubler votre salaire dans quelques secondes. Et on a un rendez-vous vendredi. Vendredi à 18h. Zinedine Zidane.
3: Ah, ça y est.
0: Le nouveau sélectionneur de l'équipe de France donnera pour la toute première fois sa liste pour les matchs face à la Turquie, la Belgique et l'Italie.
1: Wow.
0: Il va donner les joueurs.
2: Ah, bien.
3: J'ai trop hâte.
0: 18h03.
3: Quoi ?
0: L'heure à laquelle les gens vont commencer à lui chier dessus.
1: C'est sûr.
3: Alors, j'y crois.
0: Mais non, mais il pourra sortir n'importe quelle liste de joueurs sélectionnés. De toute manière. Les gens vont lui tomber dessus.
3: Oui, mais il a une aura. Je me dis qu'on l'écoutera peut-être plus.
0: Mais Didier Deschamps, il avait une aura aussi. Il a gagné la Coupe du Monde deux fois.
3: Mais
0: ça n'empêche pas. À chaque fois que tu arrives avec ta liste de joueurs, tout le monde est sélectionné. C'est vraiment un métier.
3: Horrible.
0: C'est terrible. C'est à chaque fois, tu feras jamais consensus.
3: Non.
0: Tu donnes ta liste, t'as des gens qui vont dire c'est génial et l'autre qui est. Mais il connaît rien.
2: tellement.
0: Rendez-vous vendredi 18h03. Allez, 7h05, on double votre salaire.
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0: 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Tous les jours, deux fois par jour. Pardon, deux. Ça, c'est l'habitude.
3: Ah oui, mais non.
0: Excusez-moi, 15 ans à
3: bien
0: dire
3: qu'on
0: le faisait deux fois par jour. On ne le fait plus qu'une fois par jour, votre salaire. On le double à 7h05. 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Avant d'écouter Mauvais Joe, le téléphone sonne quelque part, c'est peut-être le vôtre. Attention.
5: Allô.
0: Ah, allô, bonjour, c'est Mylène de Chaumont en Haute-Marne.
5: Oui.
0: Mylène, quel est le seul animateur radio qui double ton salaire?
5: C'est Manu sur Énergie.
0: Oh la vache. Oh la... Ah, Mylène, il y a deux personnes dans sa tête, quoi.
3: Allô. Et puis,
5: Je suis trop heureuse.
0: Ah, bah, tu peux. Ton salaire de 1447 €, on va te le doubler. Ça va faire 2894 € pour toi, Mylène.
5: Oh, merci beaucoup.
0: Ça fait du bien et je le sens dans ta voix.
5: Ça fait du bien.
0: Tu es assistante d'achat.
5: Oui, c'est ça.
0: C'est-à-dire?
5: En fait, je travaille dans une usine où on forge des pièces d'avion et j'achète tout ce qui est matériel pour les ateliers.
0: Oh,
5: je suis désolée,
0: d'accord.
5: J'ai la voix qui tremble, mais...
0: Non, c'est pas grave, c'est... J'ai pas tout compris au métier.
5: Mais en fait, je travaille dans une usine, je suis dans un bureau et j'achète tout ce qu'il faut pour les ateliers, pour que eux fabriquent des pièces d'avion,
0: d'accord.
5: Ils forgent des pièces d'avion,
0: oui,
5: tout ça.
0: Parce qu'on n'y pense pas, mais pour fabriquer les pièces d'avion,
3: il faut les commander
0: gens.
3: Aussi.
0: Il faut des gens et des outils pour fabriquer les pièces.
1: Et il ne faut pas acheter de la merde.
0: Ah non. Parce que sinon, alors, ça on veut pas.
1: Ah non.
0: Et pour pas que l'avion il baisse d'un coup, qui c'est qui s'en occupe?
3: Mylène.
2: Merci Mimi.
1: Merci Mylène.
0: La prochaine fois que je prendrai l'avion, je regarderai les petits écrous, je vais putain, ça c'est Mylène.
3: Ça c'est Mimi, ouais.
0: C'est Mylène qui a acheté la pince de 12 là, pour permettre de visser le mouflon.
5: Exactement.
0: Mais voilà, on a tout compris Mylène. Je te double ton salaire. 2894 €, ça arrive très vite pour toi.
5: Vous êtes géniaux, merci beaucoup.
0: On t'embrasse fort, belle journée à toi. Et ça peut vous arriver vous aussi. Tous les matins à 7h05, on vous appelle, on double votre salaire. C'est peut-être vous demain. Vous envoyez salaire par SMS au 7-10-12. Les bonnes nouvelles du jour, c'est dans 3 minutes après Mauvais Joe.

0: Il est 7h09 et c'est le moment d'avoir notre dose de bonnes nouvelles. Donnez-moi ma dose.
1: Il est en manque.
0: Ouais. Il est pas bien là. Je veux des bonnes nouvelles. Je veux des belles histoires. Donnez-moi et tout le monde en veut à moi.
2: Ça marche.
0: Elle est bonne ta bonne nouvelle? C'est de la bonne nouvelle?
1: Oui.
0: On va écouter Farouk et Chapaké, mais avant ça, oui, voici les bonnes nouvelles du jour. C'est parti, Marion.
3: J'ai la recette de la longévité. Alors, c'est pas moi qui l'ai trouvée, c'est Edith Hill. Elle a 106 ans et elle affirme avoir trouvé la recette pour vivre très longtemps, manger du chocolat et faire la teuf. Elle dit qu'elle a toujours fait ça et que c'est grâce à ça qu'elle est en bonne santé.
0: C'est marrant parce qu'il y a aussi d'autres gens qui vont mourir jeunes et on dit il a mangé trop de chocolat, il a fait la teuf.
1: Et moi, je préfère écouter cette version.
0: Oui, effectivement. Les bonnes nouvelles, Jeff.
4: Il y a un enfant de 12 ans qui a créé une imprimante braille, c'est une imprimante spéciale donc pour le braille, avec des Lego.
3: Wow.
4: Et il a mis ses plans en ligne parce que du coup son imprimante ne revient qu'à 260 euros contre 2000 euros pour une imprimante braille que tu achèterais dans un magasin spécialisé.
0: Mais il l'a fabriqué avec des Lego.
4: Ouais, mais tu sais, c'est des Lego un peu électroniques, c'est les Mindstorms ça s'appelle.
0: Okay.
4: C'est des Lego où tu peux construire des robots avec des trucs comme ça, c'est des Lego Technics. Et en fait, c'est avec ces Lego là qu'il a construit cette imprimante braille.
0: Putain, mais j'aurais eu ça, j'aurais inventé juste une machine à faire les proutes quoi.
3: 12 ans, t'imagines?
4: 12 ans.
3: Ouais. C'est une folie.
4: Ouais.
0: Ouais, ça va, c'est bon.
1: C'est quoi,
0: tout en toi.
5: Alors, c'est une belle histoire. En 2001, au Texas, il y a Leslie et Alexis qui se rencontrent. C'est deux jeunes femmes et elles sont toutes les deux enceintes.
3: Mm-hmm.
5: Elles deviennent meilleures.
0: Histoire. Non. Génial.
1: Waouh.
5: Elles deviennent super potes et elles accouchent à deux jours d'intervalle. Ok.
0: Oui.
5: 25 ans plus tard, leur enfant Macy et David tombent amoureux et ils se marient en 2021.
0: Oh, c'est énorme. Ils se connaissaient pas.
5: C'est leur maman qui les a fait se rencontrer quoi.
0: Des
5: années après. Ils sont tombés amoureux, ils se marient en 2021 et là cet été, ils viennent d'avoir leur premier bébé. Donc elles sont BFF et grand-mère en même temps quoi. Incroyable? C'est mon rêve moi.
0: C'est incroyable.
5: Oh là là.
0: C'est une belle histoire.
5: Oui, c'est trop bien.
0: Ça fait un arbre généalogique un petit peu bordélique mais c'est incroyable. Bravo. 7h11, j'ai eu ma dose. Farouk avec un paquet, c'est dans 3 minutes. Et il y a Marion qui a vu un truc improbable dans un bus.
4: Ah,
3: oh bah oui.
0: Eh ben, nous racontons ça, on revient tout de suite.
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2: Et aujourd'hui au cinéma sort, si tu penses bien, c'est le premier film solo réalisé par Géraldine Nakache. Ah. Il est incroyable.
3: Tu l'as vu ?
2: Je l'ai pas vu, mais comme elle vient de dire t'es le plus beau.
3: Ah oui, d'accord. Oh là là.
2: Ah mais moi on m'achète facilement.
3: C'est fait ouais, avec toi.
2: Un compliment, vous êtes incroyable. Farouko sur Énergie. Avec un paquet juste après. Marion va nous dire ce qu'elle a vu dans les transports en commun qui l'a dégoûté hier. Bienvenue sur Énergie.

0: 7h20. Dans 20 minutes, on va jouer au meilleur jeu radio du monde. Comme chaque jour, c'est le jeu des 5 mots. Et on a toute cette semaine 1000 euros à vous offrir grâce à la Mécaline.
1: Ah, miam, miam, miam, miam, miam.
0: Les Master Cookies.
1: Ah, oui.
0: On les a pas goûtés, on les a défoncés. 1000 euros cash pour vous. Vous nous appelez au 0870 42 48. On joue dans une petite vingtaine de minutes. On va écouter BTS, Hero aussi, Léonie. Vous vous rappelez de ça?

0: va pas l'écouter maintenant parce que j'ai j'allais l'écouter en entier. Bon, Marion a vu quelqu'un dans le bus et ça l'a choqué.
1: Ah, ça m'a vraiment choqué. Il était comme chez lui. Le mec se coupait les ongles dans le bus. Avec un coupe-ongles, vraiment. Et je crois que ce qui m'a le plus choqué, c'est que il mettait ses petits bouts d'ongles sur ses cuisses. Donc je me suis dit, au moins il va les ramasser après. Mais non, il se levait, puis il a tout frotté. Ah, puis il a mis sa Excusez-moi, mais je trouve ça horrible d'imposer à la vue des autres dans les transports. Enfin, ça m'a.
2: Il a pas fait les pieds aussi.
1: Ça m'a choqué. Non, il a fait que les mains, tout le monde le regardait, ça le gênait pas.
0: Il s'est juste sucé les pieds. Il a pas fait les ongles. Il a pas. C'est marrant, ce truc avec les. Couper les ongles, c'est pas dégueulasse, mais ça.
1: C'est intime. Faut pas le faire devant les gens.
0: J'avoue, quand quelqu'un me dit je le fais dans le salon, moi. Ça...
1: Non. C'est parce que tu sais jamais où les mettre, les petits bouts d'ongles.
2: Puis ça vole, hein.
0: Mais ça vole, les ongles.
2: Déconner, ça vole. Mais quand tu
0: des fois, tu fais doucement, tu te dis c'est bon, j'ai un petit long. Oui. Et le dernier clic, Merde! Tous ces efforts pour pas grand chose. Florent, notre producteur, oui.
3: Et vous êtes au courant qu'il y a des coupongles avec des réservoirs quand même.
0: Oui, ça c'est.
2: Et ça va jamais dedans.
3: Bah, si, quand même.
0: Alors ça, j'ai jamais fait.
1: Moi non plus, je savais pas que ça existait.
3: Bah, t'as vraiment un petit réservoir en plastique tout autour, du coup, les ongles vont dedans. C'est la magie du.
0: Moi, j'avais une tondeuse qui avait un réservoir.
4: Ah bon?
0: Les poils, ils tombaient dans un petit réservoir, mais le problème, c'est que j'avais pété le petit clips pour que le réservoir reste fermé. Donc en fait, ça tombait. Est-ce que vous avez déjà vu un truc improbable comme ça dans les transports?
4: Ah oui.
0: Ah, Jeff.
4: Moi, j'ai vu un couple faire du ping-pong dans un bus de nuit.
2: Quoi?
0: Du ping-pong?
4: Voilà, c'était une métaphore.
0: On a compris, mais voilà. Justement, je voulais être sûr que c'était bien, on parlait bien de la même chose.
4: J'étais seul, je rentrais d'un concert tard le soir, j'étais l'un des derniers passagers, en fait, donc j'étais au milieu du bus, et eux, ils étaient dans le fond. Et tu sais, il y a un miroir à la porte arrière du bus. Et je regardais dans le miroir, à moins que le mec avait décidé de faire les pompes à cette heure-ci, voilà quoi. Il faisait du ping-pong.
2: Ah oui.
0: Bah, c'est chaud. Ouais. Et toi, t'étais dans le bus?
4: Moi, j'étais dans le bus un peu devant, genre à la moitié du bus, et juste devant la porte de derrière, et eux, ils étaient.
0: Et ils t'ont fait payer? Ou
4: Ils m'ont pris un abonnement, voilà.
2: C'est ouf.
0: Entre les ongles et ça, limite, je préfère Jeff.
1: Moi aussi.
0: Qu'est-ce que vous avez déjà vu dans les transports en commun de chelou, Lorenza?
2: Moi, c'est pas pareil. Hein. J'ai vu un rassemblement de schtroumpfs. Alors, attendez.
0: Et maintenant, les soirées de Lorenza.
2: Je vous jure que c'est vrai. En plus, j'avais même pas bu. Il y avait plus de 10 personnes maquillées de la tête aux pieds en bleu, avec un short blanc et le bonnet. Et ils étaient comme des oufs, il y avait même le grand schtroumpf, qui était lui en rouge.
0: Oui.
2: Voilà. Et j'ai pas compris ce qu'ils allaient faire, où ils allaient, mais ils avaient.
0: C'était pas l'entamement de vie de garçon?
2: Ben, ils étaient beaucoup, et c'était pas que des garçons. Il y avait filles et garçons, et ils étaient hyper heureux. Mais ils parlaient presque pas. J'essayais d'écouter pour voir si, genre, ils parlaient un peu en schtroumpf ou. Et non, ça marchait pas.
0: Quelle est la chose la plus improbable que vous ayez vue dans les transports en commun? Appelez-nous 0870 40 48. Jake et Carla avec M'envoler tout de suite. Bon réveil.

0: va revenir tout de suite avec BTS Swim. On va jouer au jeu des 5 mots. On a 1000 euros cash à vous offrir avec l'ami Kaline. C'est vers 7h40, comme chaque matin, le meilleur jeu radio du monde. C'est le jeu des 5 mots. Et puis, on raconte ces moments, parfois un petit peu dégoûtants, parfois gênants, qu'on a eu dans les transports en commun. Avec Marion qui a vu des gens, quelqu'un se couper les ongles, et Lorenza qui a vu des gens déguisés en schtroumpf arriver dans le bus. Deux vies différentes. Qu'est-ce que vous avez vu dans les transports en commun improbables? 0 870 42 48. On vient tout de suite.
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28: C'est nous, il est 7h31, on a 1000 euros à vous offrir au jeu des 5 mots dans 10 minutes. Vous nous appelez au 0870 40 48. On va écouter BTS, Léonie et tout de suite les infos.
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30: Bonjour à tous. Pour commencer, la météo avec une journée variable, de belles éclaircies, mais aussi quelques nuages, des températures surtout beaucoup plus fraîches. Les maxis aujourd'hui varieront de 18 à 21 degrés.
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30: Dans l'actu de ce mercredi, les prix à la pompe qui ne cessent d'augmenter, près de 10 centimes d'euros en quelques heures, par exemple hier pour le diesel dans le Douaisis, des pompes prises d'assaut d'ailleurs et même prises pour cible et même détériorées parfois, des files d'attente également de plusieurs centaines de mètres dans certaines stations. Les prix du diesel pourraient atteindre les 3 euros d'ici à la fin du mois de septembre. À Boulogne, la compagnie Hibernia Line qui réduit la voilure en direction de Cork, un simple problème semble-t-il de puissance de l'un des bateaux à l'approche de l'hiver et de conditions parfois compliquées en mer. Ça sera désormais 5 rotations par semaine à compter de ce lundi. Ce week-end, les journées du patrimoine qui font leur retour pour une 43e édition, l'occasion d'accéder à des monuments, des sites parfois même fermés au public. À Boulogne, la cathédrale Notre-Dame pour une visite guidée, visite également du tribunal de la ville, à Aire-sur-la-Lys, le Beffroi, à Saint-Omer par exemple, le théâtre à l'italienne, mais aussi un spectacle de hip-hop dans le cadre de l'ouverture de la saison de la Barcarolle. Nous avons rencontré Sébastien Mayeux, le directeur. Il nous parle de cette visite guidée d'ailleurs du théâtre à l'italienne et c'est au micro d'Énergie ce matin.
32: Alors le Moulin à Café, c'est ce grand bâtiment qui est au milieu de la place de Saint-Omer. C'est un bâtiment emblématique qui est monument historique. C'était autrefois la mairie, l'hôtel de ville et en son sein se trouve ce magnifique théâtre à l'italienne. C'est un lieu qui a une histoire incroyable. On va pouvoir découvrir notamment tous les lieux cachés. On va pouvoir visiter le bureau du maire, on va pouvoir voir comment la machinerie de théâtre, toute cette machine ancienne fonctionne. On va pouvoir découvrir des pièces magnifiques, les couloirs d'habitude fermés au public. Et puis aussi, des artistes vont investir les lieux et on va en apprendre beaucoup sur ce lieu chargé d'histoire. C'est plus prudent de réserver si on veut avoir la chance de voir ces lieux magiques.
30: Et côté spectacle également, un spectacle de rue avec la compagnie notamment qui aura réalisé le spectacle Crazy Car et les habitants de certains quartiers. Reportage tout à l'heure, ce sera dans le Flash Info de 8h en compagnie d'Amandine Baquet en charge des relations avec le public. À 7h34 déjà sur Énergie. L'actu revient tout à l'heure à 8h. Tout de suite, c'est Manu.

0: Il y a Jeff.
1: Salut.
0: Il y a Lorenza.
2: Hello.
0: On va écouter BTS, Léonie aussi avec I Can Feel. J'adore ce titre. Ça commence tout doux. Et à un moment, ça fait. Tu. Voilà.
2: Et c'est bluffant.
1: Incroyable.
0: Je vous l'ai bien vendu.
1: On y était.
2: Très bien.
0: Tout le monde se demande, mais c'est incroyable, vivement le titre. Ou alors, est-ce que c'est pas mieux quand Manu fait tututu?
1: Moi, je trouve, moi.
0: Écoutez, on va voir ça. On va s'écouter dans le quart d'heure qui arrive. On va vous offrir 1000 euros grâce à la Micaline et leur nouvelle gamme de cookies. Les Master Cookies.
1: Ah oui.
2: Alors, on les connaît, ceux-là.
0: On les connaît, mais on les connaît. On les connaît intimement, les
3: Master Cookies. Ils sont coquins, ceux-là.
0: Ils nous ont envoyé, on les a bien mangés. Grâce à eux, grâce à ces cookies et grâce à la Micaline, on vous offre 1000 euros cash. Vous nous appelez au 0 870 42 48. Le jeu des 5 mots, c'est dans 5 minutes. Avant ça, on continue à parler des choses ou des gens improbables qu'on a vus dans les transports en commun. On a Guillaume qui est là. Bonjour Guillaume.
4: Salut Manu, salut toute l'équipe.
0: Bienvenue sur Énergie Guillaume. Qu'est-ce que t'as vu? Qui t'a vu?
4: Bah moi, dans un bus à Lyon, j'ai vu plusieurs personnes soulever un cercueil. Le soir même, j'ai vu sur TikTok que c'était des comédiens.
3: Ah ouais, dans le bus, c'est chelou quand même.
0: C'est
4: original. Hein.
0: C'est...
2: Ah ouais, bah oui.
0: Tu te dis, ils n'ont pas eu assez d'argent pour transporter dans un corbillard. Ou alors le corbillard était en panne.
3: Ah ouais.
0: Mais ça doit arriver,
2: c'est sûr. Est-ce que tu peux même monter avec un cercueil dans un bus?
3: À la preuve que oui, du coup.
0: Bah oui.
4: Alors, les comédiens, parce que sur TikTok, ils sont intervenus, ils ont dit quand même que c'est écrit nulle part qu'on n'a pas le droit de transporter un cercueil dans un bus. Donc on a le droit.
0: Après, même si t'es un peu balancé droite à gauche, tu t'aimeras jamais.
1: Non.
0: C'est quand même un avantage assez important.
3: C'est vrai.
0: Et puis après, les gens attendent à l'enterrement, et qu'est-ce que tu fais? T'es en panne.
2: Ah, oui.
0: Tu peux pas dire, toi, avec ta petite voiture, on va le rentrer dedans, bah non, faut couper en deux. Non, c'est pas évident, c'est compliqué, c'est un vrai problème qui a dû se poser quelque part dans le monde, du moins une fois. Merci beaucoup Guillaume de nous avoir appelé, on te souhaite une belle journée. Qui vous avez vu d'improbable dans les transports, Jeff?
1: J'ai vu des mecs allumer un barbecue, un vrai, un charbon, machin, dans un compartiment de wagon.
0: C'est ultra dangereux.
1: C'était, alors ça remonte un peu, c'était en 96 et je prenais ce qu'on appelle les trains militaires. Tous les gens qui faisaient leur service, il y avait un train que pour eux, tu vois, pour partir en Alsace. Et il y a des mecs qui squattaient les compartiments.
0: Mais tu partais, t'étais militaire?
1: J'étais militaire, je faisais mon service militaire et des mecs en fait squattaient les compartiments. Et un des compartiments était devenu une cuisine. Le train était très long à l'époque, il n'y avait pas de TGV. Donc ils avaient mis un barbecue près de la fenêtre et il y avait des chacun ramenait à bouffer et on mangeait dans le train le soir.
3: C'est trop bien, c'est un concept, hein.
0: Ouais, c'est rigolo.
2: L'histoire est folle quand même.
0: Ah oui, c'était
1: très bon, ils faisaient du poulet magnifique.
0: Oui, mais c'est non, après bon, tout le monde a brûlé dans le train, mais... on a bien mangé avant, hein. c'était très sympa. Maya est là au téléphone, bonjour Maya.
5: Coucou Manu, salut l'équipe.
0: Bienvenue sur Énergie Maya, qui t'a vu d'improbable dans des transports?
5: Ouais, alors moi j'ai vu une femme qui faisait une coloration de cheveux dans le train. Elle avait le produit sur la tête et le film plastique.
0: C'est spécial,
1: ça pue surtout ça.
0: Mais,
2: ah ouais, c'est dangereux.
0: Je vais dire un truc Maya, quand t'as commencé à parler j'ai eu très peur, parce que quand t'as dit j'ai vu une dame qui a fait une colo, je me suis dit elle va pas dire coloscopie quand même.
3: Non,
0: parce que ça bouge en plus, hein. Tu commences, tu sais, le truc qui parle en tous les sens, hein. Waouh. Merci beaucoup Maya de nous avoir appelé.
5: Bisous, belle journée à tous.
0: Belle journée, Guillaume, Maya, raccrochez pas, je vais vous offrir le mug Manu sur Énergie pour vous remercier de nous avoir appelé, simplement.
4: Ah, oh, super.
0: Et ben voilà.
4: Merci.
0: Belle journée à vous. Il est 7h38, BTS avec Swim, et juste après, on a 1000 euros à vous offrir. On joue au jeu des 5 mots ensemble. Bienvenue sur Énergie.

0: s'écouter dans 3 minutes, Léonie, avec I Can Feel. Et tout de suite, on a 1000 euros pour vous. 1000 euros qui vont peut-être aller chez Christopher. Bonjour Christopher.
1: Salut Manu, salut l'équipe.
0: Grâce à l'ami Caline, c'est comme ça tous les matins cette semaine au jeu des 5 mots. 1000 euros pour toi si tu gagnes. Et pour te faire gagner ce matin, elle va tout donner. Parce que c'est une winneuse, parce que c'est une championne, parce que c'est une guerrière. Alors oui, oui, elle mesure 1m57.
2: Oh,
0: mais alors, est-ce que c'est à la taille qu'on mesure le talent de quelqu'un au jeu des 5 mots?
3: Heureusement pas.
0: Oh que non. Mais quelle température chez toi en bas?
2: Arrête, je vais tout donner pour toi.
0: Mais évidemment.
2: Je suis en place là.
0: Alors,
2: allez.
0: Tu vas jouer avec Marion, Christopher. Je rappelle les règles.
1: Super.
0: Elle va sortir du studio dans un instant en passant sous la porte. Lorsqu'elle sera... Pardon. Elle va sortir du studio. Quand elle sera dehors, je vais te donner 5 mots, Christopher. Après chaque mot, tu me donnes le premier qui te vient en tête. Ensuite, Marion revient. Je fais la même chose avec elle. Et dès que vous avez un mot en commun, c'est gagné. À toi les 1000 euros. Ok?
1: Ok, super.
0: Bonne chance. Allez,
1: ouais.
0: Souffle un coup, respire et on y va. C'est parti. On joue au jeu des 5 mots. Nager.
1: Mer.
0: Grève.
1: Manifestation.
0: Tortiller.
1: Comment?
0: Tortiller.
1: Corde.
0: Barque.
1: Naviguer.
0: Température.
1: Chaleur.
2: Ça va, franchement, on a senti la panique, mais tout s'est bien passé.
0: Il y avait un E avant chaque réponse.
2: Ouais.
0: On va faire revenir Marion maintenant. Attention, un mot en commun dans vos réponses suffit pour gagner. Elle est de retour. Attention.
1: Allez, Marion.
0: C'est quoi. Parti. Nager.
2: Piscine.
0: Ah, dommage. Il a dit mer.
2: Ah, ouais.
0: Ah, c'était l'un ou l'autre.
2: Oui.
0: Ah, oui, bah,
2: c'est l'autre.
0: Du coup, bah, comme c'est pas le jeu de l'un ou l'autre.
1: Ouais.
0: Attention, il reste 4 mots. Grève.
2: Manif.
3: Bah, oh non, mais c'est dégueulasse.
0: Je peux pas, non.
2: Quoi?
0: C'est manifestation.
2: Oh oui.
0: Mais oui, mais non. Mais non, mais non.
4: Il y a un règlement déposé. Hein.
0: Non, non, alors sérieusement.
2: Sérieux?
0: Si je fais gagner là, okay. Je suis convoqué au 5e.
2: C'est pas grave, ouais. Je vais y arriver. Allez.
0: C'est pas grave. Il reste 3 mots. Faut dire les mots en entier.
2: Ok.
0: Tortiller.
2: Cul.
0: Mais tu sais quoi? Non, il a dit corde, mais je pensais vraiment que vous alliez dire.
2: Ah oui, moi aussi.
0: Je pensais que ça pouvait gagner là-dessus.
2: Ah,
0: parce qu'il y a
2: des culs. Non! Allez, c'est pas fini, c'est pas fini.
0: Il reste deux mots.
2: Oui, bah...
0: Barque.
2: Pagayer.
0: Naviguer.
2: Putain.
0: Un mot. Température.
2: Chaleur.
0: Oui!
2: Ouais!
0: Mais alors celui-là j'ai pas vu venir.
2: Waouh.
0: Ah, j'ai pensé que t'allais dire thermomètre ou un truc comme ça. Waouh.
2: Ah, comme vous étiez pas connecté.
0: Ah, ouais,
2: oh là là. Ah non, mais là j'ai cru que j'allais m'en vouloir toute ma vie sur la manif là.
0: Oh là là là là. Ah c'était chaud. Christopher.
1: Ouais, super, merci.
0: C'est gagné, tu as les 1000 euros grâce à l'ami Caline et grâce à Marion.
2: Je suis contente.
0: Qui a sorti ses chaleurs dont ne sait pas nous, et bim, après une manif. Magnifique, une remontada, grande remontada du jeu des 5 mots. Christopher, 1000 euros pour toi, bravo.
1: Bah super, bah merci l'équipe.
0: Eh bah merci à toi, bravo à toi, et c'est comme ça tous les matins.

cette semaine. Grâce à l'ami Kaline, on vous offre 1000 euros cash. Léonie, I Can Feel. Et puis juste après, on continue à partager des gens improbables qu'on a vus dans les transports. Merci d'être avec nous, c'est Manu sur Énergie.

0: va s'écouter dans 3 minutes. Et on continue à partager des gens. Pas n'importe quels gens. Des gens qu'on a vus dans les transports en commun. Des gens totalement improbables. Qui ont fait des choses totalement improbables. On passe de tout enfin, c'est n'importe quoi. Entre quelqu'un qui s'est coupé les ongles jusqu'au schtroumpf. Quelqu'un qui a fait une femme qui a fait une coloration dans un train. Ouais. Jeff qui nous parlait tout à l'heure de gens qui ont allumé un barbecue dans un train.
1: C'est ouf.
0: Il y a de tout. Qu'est-ce que vous avez vu le plus étrange? Quels sont ces gens improbables que vous avez vus dans les transports, Lorenza?
1: Une fille qui faisait de la pole dance.
2: Waouh!
1: Mais de la vraie pole dance sur la barre. Genre vraiment des figures. Elle tournait, elle a fait le drapeau. Enfin, elle faisait des trucs de fou malade sur la barre du bus.
0: Ah oui, oui. Ah bah oui, du coup oui.
1: Et elle tournait et tout. Elle faisait des trucs. J'étais là, waouh, sur des talons de fou. Et je me suis dit, et tout le monde l'a fixé et elle était en représentation gratuite, je ne sais pas, mais c'était incroyable.
0: Putain, le seul truc à peu près correct que j'arrive à faire dans un bus, c'est d'essayer de quand il freine, de réussir à tenir sur mes pieds.
1: C'est vraiment le défi.
0: Mais la pole dance, non.
1: C'est ouf.
0: Après, elle est morte, hein, rapport aux bactéries.
1: Oh hein.
0: C'est ouf. Annabelle est là. Bonjour Annabelle.
3: Salut Manu, salut l'équipe.
0: Bienvenue sur Énergie, Annabelle. Qui t'a vu d'improbable dans les transports?
3: Alors moi, c'était dans le métro. Et il y avait un gars qui avait un casque de réalité virtuelle. Mmh. Et du coup, il faisait des grands gestes dans le vide. Enfin, c'était vraiment n'importe quoi.
0: Drôle. Mais, quand tu regardes quelqu'un avec un casque de réalité virtuelle, vraiment, c'est débile.
4: C'est ridicule.
0: C'est, toi, t'es dans ton truc, mais à l'extérieur, on te juge. Hein. Et puis dans les transports, c'est...
2: C'est dangereux, en plus. Tu peux mettre des coups à des gens.
0: Ah, attends, non, le pire, c'est qu'elle l'a pas dit, mais c'était le conducteur du bus. Merci beaucoup, Annabelle.
3: Bonne journée à tous.
0: Bonne journée, merci de nous avoir appelé. Qui vous avez vu d'improbable dans les transports, Marion?
2: J'ai vu une fois un homme qui avait un serpent autour du cou. C'est comme une écharpe un peu, mais un vrai, pas en plastique.
0: Oui.
2: Et c'est la meilleure technique parce que personne ne voulait s'asseoir à côté de lui, donc il était hyper tranquille, alors que le wagon était bondé. Mais horrible, le serpent il bougeait et tout. Ah bah j'en sais rien, mais lui il s'est pas gêné. Hein. Bah,
0: après, que t'aies le droit ou pas, quand t'as un serpent autour du cou, qui va venir?
1: C'est ça, dire, voilà.
4: Tu laisses faire.
1: Personne te dit t'as pas le droit.
0: Monsieur, il y a un mec avec un serpent. Non.
2: T'as vu.
0: Thibaut est là, bienvenue sur Énergie, Thibaut.
5: Salut Manu, salut l'équipe.
0: Alors, qui t'a vu dans les transports improbables?
5: Moi j'ai vu une dame dans le train, elle était avec sa poule d'ornement. La poule, elle était posée dans un petit panier rose à paillettes à côté d'elle sur le siège. C'était assez comique.
4: Bah, c'est mignon ça.
2: Poule d'ornement.
0: En fait, les poules d'ornement, je me connais un peu en poule. Hein.
2: Ouais, c'est...
0: J'ai des poules. Mais en fait, t'as des poules pondeuses qui sont là effectivement et qui vont pondre régulièrement. Et t'as des poules d'ornement, elles pondent aussi, mais un peu moins souvent. Et elles sont magnifiques. T'as des poules, elles sont incroyables. Moi, j'avais des poules à une époque. T'avais l'impression que c'est une petite tête de grand-mère. C'est grise de soie, elle s'appelle. Mais je te jure, elles étaient grises et elles avaient une petite tête, une petite toupette comme ça.
5: C'est ça. Exactement.
1: Non, t'es premier sur les poules. Pardon.
0: Comment, Thibaut?
5: Je dis, elle avait une espèce de plumeau sur la tête, c'était assez marrant.
0: C'est ça,
4: c'est beau.
0: Ça, c'est la poule nettoyeuse. Mais et elle a des éponges aux pieds, c'est incroyable. Thibaut, merci beaucoup de nous avoir appelés.
5: Merci à vous, excellente journée, à bientôt.
0: Belle journée à toi, 7h51. Slimane, le nouveau s'appelle Première fois. Et puis à 8h05, on va vous offrir du cash. On a 1000 euros au cash ou crash à vous offrir. Bienvenue sur Énergie, on est là avec vous. Comme

0: après les infos de 8h. 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Je ne sais pas si vous êtes au courant, mais hier, il y a eu une grande panne à la poste.
1: Ah bon?
2: Ah bon? Non, je savais pas.
0: Apparemment, il y a moins en moins de monde qui utilise la poste, du coup, hein, ça se voit, puisque quand il y a une panne d'Instagram, tout le monde est au courant dans les deux secondes. Mais la poste, bon. Dans la majeure partie des bureaux de poste en France, hier, il y a eu une énorme panne informatique, ça a duré des heures. Il était impossible d'envoyer des colis, des lettres et d'acheter les timbres. Ça a dû les rendre furax.
2: Qui ça?
0: Les 8. Les 8 personnes qui envoient encore des lettres. qui achètent encore des timbres.
3: Tellement.
0: Bon, 7h55, on vient tout de suite sur Énergie.
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1: Non.
0: On veut le cash. 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
2: Oui.
0: 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On va écouter Shakira, il y aura Eva et tout de suite les infos.
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4: Bonjour à tous, ce sera variable côté météo pour cette journée de mercredi. De très belles éclaircies, mais également pas mal de nuages et surtout une baisse des températures. Les maxi aujourd'hui, elles ne devraient pas dépasser les 18 à 19 degrés.
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4: Dans l'actu de ce mercredi à Boulogne, la compagnie Hibernia Line qui réduit la voilure en direction de Cork, un simple problème de puissance de l'un des bateaux à l'approche de l'hiver et des conditions en mer parfois compliquées. Ça sera désormais à compter de lundi 5 rotations par semaine au lieu de 6. À Huybre, c'est le pont Napoléon qui connaîtra le même sort que le pont Vert à Saint-Omer dans le Haut-Pont avec une déconstruction complète avant d'être reconstruit. À Saint-Omer, justement, les travaux du pont Vert dans le Haut-Pont se poursuivent, ils se veulent même impressionnants. Dans les deux cas, 9 mois à 1 an de travaux. Ce week-end, les journées du patrimoine, l'occasion d'accéder à des monuments, des sites parfois même fermés au public. À Boulogne, par exemple, la cathédrale Notre-Dame, la crypte, le tribunal de la ville, que vous pourrez visiter. À Aire-sur-la-Lys, le Beffroi, les Ballastières, à Saint-Omer, le théâtre à l'italienne, le Moulin à café, mais également un spectacle hip-hop Crazy Car en ouverture de la saison culturelle de la Barcarolle, un spectacle réalisé notamment avec la participation de certains habitants des quartiers de Saint-Omer. Nous avons rencontré Amandine Baquet en charge des relations avec le public. Elle nous parle de Crazy Car et c'est ce matin au micro d'Énergie.
6: Crazy Car, ça va être le spectacle d'ouverture de la présentation de saison. Ce spectacle a la particularité d'être participatif et de faire un peu la restitution de bon nombre d'ateliers de hip-hop, de danse hip-hop et de beatbox qui ont eu lieu sur Saint-Omer avec les habitants de Saint-Omer et du territoire. Ce qui est intéressant, c'est de mélanger des professionnels et des amateurs. Et surtout, ce qui est très symbolique, c'est quand même l'ouverture d'une présentation de la Barcarolle. Ce qu'il est important de rappeler, c'est que ce spectacle participatif, c'est l'aboutissement d'un projet qui a été mené à la fois par la mairie de Saint-Omer, par les bailleurs sociaux implantés dans les quartiers prioritaires de la ville de Saint-Omer, avec le centre social et culturel de Saint-Omer et avec la Barcarolle.
4: Et ça se passe ce week-end. Toutes les infos, notamment sur notre site internet, pour la visite du théâtre à l'italienne. En revanche, il faudra penser à réserver pour plus de facilité. Et puis, recherche commissaire, les rallyes des coteaux de l'A qui se déroulera fin novembre avec Énergie recherche encore quelques commissaires pour le bon déroulement de l'épreuve. Un rallye au départ de la ville de Lick avec un parc de regroupement à Blandec sur le site de Mon Contrôle Technique. Un rendez-vous à vivre donc avec Énergie.

0: j'ai l'histoire qui défraie la chronique. L'expression défrayer la chronique.
1: Ah oui, là, c'est pas mal, là.
0: Elle défraie la chronique.
1: Ah oui.
0: Je vais vous la raconter dans quelques secondes. Il est 8h03. On va vous offrir du cash juste après. On va jouer au cash ou crash. Vous envoyez Manu par SMS au 7-10-12 pour jouer avec nous. Tout le monde est là pour démarrer cette nouvelle heure. Il y a Marion.
2: Bonjour.
0: Il y a Jeff qui est là aussi.
3: Salut.
0: Il y a Lorenza aussi. Et j'ai une histoire qui défraie la chronique.
1: Allez, vas-y, balance.
0: Écoutez bien. Il y a une lettre anonyme qui a dénoncé un énorme système de triche au concours d'entrée à l'internat de médecine.
1: Oh non.
0: Ça défraie la chronique.
1: Ah oui.
0: Selon l'auteur de cette lettre anonyme, une quantité astronomique. Ça défraie la chronique. Oui. Une quantité astronomique d'étudiants auraient eu accès au sujet et aux grilles de correction en amont des épreuves.
1: Non, ça craint.
0: Bah oui, ça craint,
1: bah oui.
0: Est-ce
1: qu'ils ont des preuves? Bah oui.
0: Pardon?
1: Est-ce qu'ils ont des preuves?
0: Et bah, y a la lettre anonyme, c'est un peu léger, mais c'est.
1: Ouais, délation.
0: Mais ça défraie la chronique,
3: oui.
0: C'est quand même.
3: Ça fait peur.
0: Et puis, honnêtement, ce serait bien de savoir quand même qui a triché, c'est-à-dire l'histoire de ne pas avoir une coloscopie par un mec qui a eu 2 sur 20.
1: C'est ça.
0: Oh, tu le sentiras.
1: Oui.
0: Hein. Oui, mais c'est trop tard en général.
3: Ouais.
0: Bon, 8h05, il est temps de jouer au cash ou crash. Florent, notre producteur.
4: Oui, j'ai fait un petit jingle si vous voulez pour cash ou crash.
1: Trop bien.
0: Ah oui. On est de retour avec les jingles. Très bien. Voici le jingle de Florent le producteur. C'est un homme qui aime chanter.
4: Oui.
0: Il faut le rappeler.
3: Ah oui.
0: Il chante trop.
3: Oh.
0: Trop.
4: Oui.
0: Et donc nouveau jingle pour le cash ou crash. Bah ouais, écoutons.
5: Le cash ou crash, le cash ou crash. J'ai fait ce jingle pour vous dire qu'il est temps de jouer au cash ou crash.
1: Ah bah ouais. J'aime beaucoup.
3: C'est pas super actuel.
0: C'est, non,
3: mais.
0: Ça, mais c'était, les années 20 étaient les meilleures. Merci beaucoup.
4: Bah avec plaisir.
0: Vous revenez quand vous voulez.
4: J'en refais d'autres.
0: J'ai pas fini ma phrase. Pas. Avec plaisir pour de nouveaux jingles.
4: Bien sûr.
0: Nelly nous attend depuis maintenant 3/4 d'heure. Nelly, bonjour.
6: Bonjour Manu, bonjour l'équipe.
0: Bienvenue sur Énergie. Nelly, on va jouer au cash ou crash avec un jingle aujourd'hui. J'ai 1000 euros peut-être pour toi. J'ai 3 questions. Si tu réponds juste à la première question, tu vas gagner 250 euros. Si tu réponds juste à la deuxième, tu doubles ton gain, 500 euros. Et si tu réponds juste à la troisième, tu doubles encore ton gain, 1000 euros. Mais attention, si tu te trompes sur une question, tu perds tout, ça s'appelle le crash. Mais on ne veut pas le crash, non.
1: Non, c'est pas ça.
0: Et pour éviter le crash aussi, tu peux t'arrêter quand tu veux. Et tu repars avec le gain acquis.
6: Ok, Nelly, on va croiser les doigts alors.
0: On croise les doigts aussi pour toi. Peut-être 1000 euros, c'est parti, on joue au cash ou crash. Voici la première question. Combien de côtés a un triangle équilatéral?
6: Un triangle équilatéral.
0: Combien de côtés? 8.
6: 3.
0: Bonne réponse, parce qu'un triangle a toujours 3 côtés.
6: Oui, ça m'a fait douter, mais oui, c'est ça.
0: Une sorte de petite question piège.
1: Oh là là.
0: 250 euros pour toi, Nelly. Tu veux doubler?
6: Oui.
0: Si tu veux doubler. Deuxième question. Dans le film Camping, quel acteur incarne Patrick Chirac?
6: Franck Dubosc.
0: Oui. Oula. 500 euros pour toi, Nelly.
6: Oh, génial.
0: Alors maintenant, soit tu t'arrêtes et tu repars avec tes 500 euros, soit tu tentes la troisième question pour doubler ton gain à 1000 euros.
6: Oh là là, vraiment, j'ai trop peur de perdre mes 500 euros, donc je pense que je vais m'arrêter là.
0: Et écoute, 500 euros, c'est
2: très bien.
0: Nelly, 500 euros pour toi ce matin. On t'embrasse fort et belle journée à toi.
6: Je vous embrasse fort, je vous aime. Merci beaucoup, c'est génial.
0: Gros bisous à toi. C'est le cash ou crash tous les matins. On reviendra demain, évidemment, à la même heure. 8h07, Shakira, Dai Dai.

0: écoutez Eva. Eva avec Sur la piste. Et attention, nouveau dans l'émission, quelqu'un va nous dévoiler son journal intime.
1: Oh,
0: mais pas un journal intime d'enfant.
2: Non.
0: Il y a quelqu'un dans l'équipe qui fait un journal intime d'adulte. Et je ne le savais pas. Et ça fait 3 ans que je la connais.
1: Oui. Oh,
0: c'est Lorenza.
1: C'est oui.
0: Elle m'a dit hier, mais en fait, moi, je fais toujours un journal intime. Je
2: mais
0: comment ça, un journal intime? Un journal intime d'adulte. Mais un vrai journal intime où elle note. C'est ça ce qui t'arrive dans la vie, quoi.
1: Oui, et puis c'est pour me vider la tête avant de dormir. Et je l'appelle Joujou, mon journal intime, et je lui parle.
0: Oui,
1: quoi.
0: Elle donne des noms aux gens.
2: Oui, voilà. À flou, j'ai l'impression.
0: Ouais, voilà. C'est Lorenza. Hein,
1: c'est comme si c'était une personne et que je lui parlais et que je lui racontais ma life, quoi.
0: Et ben, elle va nous le lire tout à l'heure.
1: C'est intime, hein.
3: J'ai peur d'être gênée, hein.
0: Ouais.
1: Bah,
0: ah non.
3: Aucun risque.
0: Ah, non, on sera pas plus gênés qu'en émission d'enfant.
1: Je le savais. Non, mais soyez. Enfin, là, vous rentrez vraiment.
0: C'est cool.
1: Ouais.
3: Ah, c'est cool.
0: Et c'est genre un truc actuel, là, du moment?
1: Ah, là, c'est actuel qu'on va pouvoir suivre. Du coup, je pense.
0: Il y a de l'amour?
1: Bah, il y en avait.
0: Non, c'est le journal intime de Lorenza. Ah non, c'est chouette, c'est trop cool. Ce sera juste après Eva. Et tout de suite, il est 8h12, on s'apprend les choses. Avec les infos aléatoires du monde, on s'apprend les choses les uns les autres. Allez, vas-y, Jeff.
4: On pourrait croire que la plus grande ville de France, c'est Paris, mais ce n'est pas Paris, ce n'est pas non plus Marseille, ni Lyon, ni une grande ville. La plus grande ville de France, c'est Arles. Vous le saviez?
0: Oh, ouais. Bah non, je savais pas.
4: Bah, celle qui a le plus grand territoire, c'est 1,5 fois Paris, Arles. Donc la ville en elle-même, avec ses habitations, c'est plus petit, bien sûr, mais son territoire est plus grand.
0: Ah ouais, Paris. Mais si tu comptes les champs et tout ça.
4: Bah oui, mais quand même, c'est quand même la plus grande ville de France, celle qui a le plus gros territoire.
0: C'est-à-dire que le panneau Arles, c'est genre 30 km avant de voir des gens, quoi.
4: Exactement, t'as tout compris.
1: Oh.
0: Bah, c'est grand. C'est un peu de la triche.
1: Hein, ouais.
3: Tricheur.
0: Voilà. À ce moment-là, moi, je vais enlever le pâteau de mon village et le panneau et je vais le mettre à 800 km aussi. Non, mais. Dis donc, on triche un petit peu, là. Hein. On va bien rectifier tout ça, là. C'est quoi cette histoire? Marion, quelque chose à nous apprendre?
3: Aux Pays-Bas, il existe une glace qui contient du doliprane pour soulager les maux de tête.
0: Ah, énorme!
3: Ouais, c'est un glacier qui fait ça. 20 comprimés de paracétamol dans un bac de 6 litres de glace. C'est de la glace au citron. Et donc, tu peux prendre ça. Bon, c'est légal là-bas, le faites pas en France. Hein.
0: Ah, c'est légal là-bas?
3: Ah, bah oui,
0: mais t'as pas besoin d'une ordonnance? Et...
3: Non, après, ils vendent ça au milieu des glaces, au café, aux autres, tu vois.
0: Parce que normalement, c'est en pharmacie. C'est sympa si les pharmaciens, ils mettaient des glaces.
1: Oui, gelato!
0: Qu'est-ce qu'il vous faut en plus?
1: C'est vraiment ça.
0: J'ai besoin d'une seringue et d'une gelatée. C'est génial. Enfin, comme à la fête foraine, et puis il mettrait de la musique.
1: Oui,
0: ça, ce serait cool dans les pharmacies si ça changeait comme ça. Avec un grand 8 aussi.
1: Oui, bien sûr.
0: Oh, ce serait bien. Les infos aléatoires du monde, Lorenza.
1: Aux États-Unis, il existe un festival où les participants brûlent leurs vieilles chaussettes.
0: D'accord.
1: En fait, c'est pour l'arrivée du printemps. Et ils mangent des huîtres, ils boivent de la bière et ils brûlent leurs vieilles chaussettes pour l'arrivée du printemps.
4: Que des trucs sexy.
0: Wow. Ouais. Et une bonne odeur en plus.
1: Oui, parce qu'en plus, apparemment, il y en a des trouées, des neuves, des vieilles. Enfin, ils se lâchent, quoi. Donc,
0: ah oui, ça va être top.
1: C'est top, top.
0: On s'amuse comme on peut.
1: Ah bah écoute.
0: On n'est pas là pour juger.
1: Non.
0: J'ai une info moi aussi à vous donner. Sachez que l'homme est allé sur la Lune avant d'inventer la valise à roulettes.
1: Waouh. Oh là là.
0: Eh oui.
4: C'est débile.
0: 1969 pour la Lune, 1970 pour la valise à roulettes.
3: Eh, il fallait y penser à la valise à roulettes.
0: Bah, il fallait y penser aussi pour aller sur la Lune.
1: Oui.
0: A priori, tu te dis quand même qu'on a inventé la roulette avant d'aller sur la Lune. Eh ben non. 8h15, on revient dans 3 minutes sur LRG avec Eva sur la piste.
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1: Chantal là-dessous.
2: Alors, évidemment.
1: Hey. Tout le monde aussi imité Chantal là-dessous.
2: Bien sûr.
0: C'est un peu mignon.
1: Comme le hockey de Christian Clavier.
0: Oui. OK.
1: Eh oui, bien sûr. Bien sûr. Comment tu vas, Christian? OK.
3: Le j'y étais, là.
1: Hein?
3: J'y étais, tu le fais vachement bien.
1: Oh, merci.
3: Le hockey.
1: Bon. Tu peux faire Chantal
3: là-dessous. Attends, je ferme les yeux, refais-moi, OK?
1: OK.
3: Wow.
1: C'est bluffant.
2: Clavier.
1: Oh, merci. Fais Chantal là-dessous.
0: OK.
1: Tout le monde sait faire Chantal là-dessous.
2: Mais bien sûr.
0: Oui, mon mignon, oui.
1: Mais, c'est bien ça aussi. Jeff.
2: Hey, mon Manu, il est beau celui-là.
1: Vas-y, oh. Bah, Marion.
0: Et alors, comment il va, mon Manu?
2: Non, ça, c'est un mignon.
1: Bah, c'est vraiment un mignon.
0: Oui,
1: Et bien, sur la piste, ça va aller mieux. Et juste après, attention, nous allons découvrir le journal intime de Lorenza, qui s'appelle Joujou. Elle lui a donné un nom, c'est son journal intime d'adulte. Et oui, elle fait ça, elle ne le savait pas. Et elle nous l'a appris, et on va rentrer dans son intimité du journal intime dans deux minutes. Juste après, Eva sur la piste.

0: trop de choses.
1: Pécho, danser, pleurer. Mmh. C'est pour ça que moi je reste au bar, je suis tranquille. Tu vois, il n'y a pas de soucis, il n'y a pas d'embrouille, on est bien. Il est 8h22, on va écouter Cat's Eye avec Animal. Il y aura aussi Amine, je voulais. Et tout de suite, attention, tu veux une musique spéciale?
2: Ouais, allez.
1: Ah, quand même, c'est...
2: Ouais, non, un petit truc, tu sais, feuilleton ou intime, un peu, on se met dedans, quoi.
1: Je vais te trouver ça.
2: Merci.
1: Parce que maintenant, Lorenza, c'est une première, va nous lire son journal intime. Mais pas son journal intime d'enfant, elle a un journal intime d'adulte.
2: Oui.
1: Et on ne savait pas, je ne savais pas. Et elle nous l'a dit, et je vais... Oh, je veux le lire à l'antenne, et elle a dit, mais bien sûr.
2: Allez.
1: Petite musique pour se mettre dans l'ambiance.
2: Oui. Je veux bien que ma vie est en cirque, mais... Il y a des limites, quoi.
1: Ok. Autre chose.
2: Ah, mais ça, c'est parfait.
1: Eh ben, écoute, fais-nous plaisir. C'est le journal intime, c'est quelle date?
2: Alors, mardi 1er septembre 2026.
1: Ah oui, il n'y a pas longtemps.
2: Il y a un titre, ça s'appelle « Il n'y a pas de hasard ».
1: Oui, elle se fait chier. J'aimerais que tu bosses plus pour le journal intime que pour l'émission.
2: Alors, cher Joujou, cette nuit, j'ai rêvé de mon ex. J'ai dit à mes potes que j'avais envie de lui envoyer un message pour lui dire. Ils m'ont dit de le laisser tranquille et que c'était toxique. Ça m'a saoulé parce qu'ils ont raison. Sauf que devine quoi? J'ai vu qu'il m'avait envoyé un TikTok, un truc sur la pistache. Parce que, bah, il sait que c'est mon point faible. Donc, je suis désolée, pour moi, c'est pas un hasard. J'ai répondu en lui disant que j'avais rêvé de lui. Et juste après, il m'a appelé pour m'annoncer un truc de ouf. Il démissionne, il vend son appart et il part faire du bénévolat en Amérique latine.
1: Ah oui?
2: Oui, radical.
1: Oui, vraiment, c'est...
2: Oui.
1: Il t'a mis un vent, là.
2: Bah, attends.
1: Ah.
2: Quand j'ai raconté ça à ma coloc, elle m'a d'abord tuée pour l'avoir contactée et ensuite, elle m'a fait la morale. Mais ce qu'elle ne sait pas, c'est que j'ai carrément proposé à mon ex qu'on se revoie une dernière fois.
1: Oh là là,
3: le piège.
1: Oh là là,
3: elle est folle.
4: Oh non.
2: Attendez, je reprends.
1: Oui.
2: Donc j'ai proposé à mon ex qu'on se revoie une dernière fois avant qu'il parte en novembre. Mais sérieusement, c'est pas toxique parce que je vois pas le mal. Ça s'est bien fini. Si ça se fait, ben je le dirai à personne. Bon, là, c'est foutu. Le truc, c'est que j'ai pas eu de oui ou de non de sa part. Donc ça aussi, c'est bizarre. Et si jamais il rencontre l'amour là-bas, bah, je suis pas jalouse, mais en même temps, ça me dérange. Bon, ok, rien que d'écrire ça, je me rends compte que...
1: Mais quel bordel dans sa tête,
3: c'est incroyable.
1: Tu te crées toi-même ton embrouille.
2: Clairement. Donc je me rends compte que je suis un peu toxique. suite au prochain épisode, à demain, Joujou.
1: Oh là là,
3: j'ai plus envie d'avoir la suite.
2: Il n'y a pas plus intime que ça.
4: Attends, mais il a pas répondu.
2: Et
1: bah attends, on sait pas parce qu'on est quand même
2: écoute l'émission,
1: le 16.
2: Il écoute l'émission, donc j'ai très peur que voilà, qu'il y ait des réactions quoi.
1: Mais depuis ça a évolué ou il y a pas une news depuis?
2: On s'échange des petits messages des petits TikTok quoi, mais ça va pas, enfin tu vois.
1: Ouais. C'est juste des petites vidéos rigolotes.
2: Des fois, il m'envoie drôle l'émission parce qu'il écoute, donc voilà.
1: Allez, il va pas envoyer ça là.
3: Non.
2: Mais je vais leur lancer pour prendre un café quand même.
4: Tu l'auras pas à ta nuit d'adieu là. C'est possible avec ce que tu viens de faire.
1: Bah,
2: mais un café.
1: Oh,
4: oui, bien sûr.
3: T'appelles ça comme ça, toi.
4: Oui.
1: Écoute.
2: Bon, ben.
1: Oh,
2: je vous dis si.
1: J'adore ça, le journal intime.
2: Mon avis,
4: ouais, c'est bien écrit en plus, ouais. Ça donne, hein.
1: C'est. Ah non, c'est.
2: Bah, je lui parle, hein.
3: C'est prenant.
1: Ah oui, c'est prenant. Joujou, ouais. Il s'appelle.
2: Joujou.
1: Elle lui parle mieux qu'à nous, disons.
2: Ah,
1: c'est fou, hein. Le journal intime de Lorenza. Il faut qu'on continue à le
2: faire. Plaisir, hein.
1: Genre la semaine prochaine, quoi.
2: Ah bah oui, il y a plein de trucs. Il y a des histoires avec mes colocs et tout. Je balance un peu là. Hein,
1: ouais. Bah non, bah, pas la semaine prochaine, vendredi. Ah non, vite. J'adore ça. Le journal intime de Lorenza. Il va revenir très vite. Cat's Eye avec Animal. C'est juste après les infos de 8h30. Les sondages du matin arrivent aussi. C'est Manu sur Énergie. À tout de suite.
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28: C'est nous, il est 8h31, on va écouter 4 ça, il y aura aussi Amine.

0: mais c'est Noël là pour nous.
1: C'est cadeau. C'est bon de se réécouter. On va s'écouter dans les 20 minutes. Il y a les sondages du matin qui arrivent et tout de suite les infos.
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3: Bonjour à tous, quelques nuages, de belles éclaircies mais aussi et surtout des températures à la baisse pour cette journée de mercredi. Les maxis ne devraient pas dépasser les 18 à 19 degrés avant le retour de quelques ondées, ça sera pour demain matin.
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3: Dans l'actu de ce mercredi à Boulogne, la compagnie Hibernia Line qui réduit la voilure en direction de Cork. Faut-il y voir le début de la fin? En profit par exemple de Calais. En tout cas, les interrogations vont bon train par le biais des réseaux sociaux, comme d'habitude. Un simple problème de puissance de l'un des bateaux à l'approche de l'hiver, selon la compagnie, et des conditions parfois compliquées en mer. Ça sera désormais 5 rotations par semaine à compter de lundi. Ce week-end, les journées du patrimoine, 43e édition, l'occasion d'accéder à des monuments, à des sites parfois même fermés au public. À Boulogne, par exemple, à la découverte et la visite du tribunal de la ville, de la cathédrale, de la crypte, voire même encore du théâtre Monsigny. À Aire-sur-la-Lys, par exemple, le Beffroi. À Saint-Omer, le théâtre à l'italienne et le moulin à café, mais pas seulement. Un spectacle du nom de Crazy Car est également et vous sera également proposé. Nous avons rencontré d'ailleurs Sébastien Mayeux, directeur de la Barquerolles. Il nous parle de ses visites guidées, notamment du moulin à café, c'est au micro d'énergie.
5: Alors le moulin à café, c'est ce grand bâtiment qui est au milieu de la place de Saint-Omer. C'est un bâtiment emblématique, qui est monument historique. C'était autrefois la mairie, l'hôtel de ville, et en son sein se trouve ce magnifique théâtre à l'italienne. C'est un lieu qui a une histoire incroyable. On va pouvoir découvrir notamment tous les lieux cachés. On va pouvoir visiter le bureau du maire, on va pouvoir voir comment la machinerie de théâtre, toute cette machine ancienne fonctionne. On va pouvoir découvrir des pièces magnifiques, les couloirs d'habitude fermés au public, et puis aussi des artistes vont investir les lieux et on va en apprendre beaucoup sur ce lieu chargé d'histoire. C'est plus prudent de réserver si on veut avoir la chance de voir ces lieux magiques.
3: Et toutes les infos complémentaires d'ailleurs par le biais de notre site et notre page Facebook officielle Énergie Nord Littoral. En bref, samedi matin, la seconde édition de la course des enfants à Denlis Park, une édition qui se déroulera au cœur du parc d'attractions. Pour les retardataires, encore quelques places disponibles. C'est 2 euros le coût de l'inscription, un coût qui donne droit également à l'accès au parc pour la journée et pour tous les enfants inscrits. 8h34, déjà, la fin de ce flash. L'actu revient à 9h.

0: Tous les matins, on est là, dès 6h jusqu'à 10h, on se réveille, enfin on se réveille, non, nous on les réveille depuis longtemps, ouais. Mais on vous réveille, on démarre la journée ensemble, on crée la journée ensemble, parce qu'on la subit pas la journée.
1: Non.
0: C'est pas la journée qui va nous dicter ce qu'on va faire aujourd'hui, parce que si j'ai rendez-vous dans ma journée avec le banquier, et ben je peux aussi y aller, mais c'est parce que je veux y aller. Bon, tout le monde est là, il y a Marion évidemment, coucou. Jeff aussi,
2: salut.
0: Lorenza,
3: salut,
0: elle est avec Juju, son journal intime.
3: Oui.
0: Si vous n'étiez pas avec nous tout à l'heure, vous pourrez le réécouter dans les podcasts. C'était la première lecture du journal intime d'adulte de Lorenza, parce que je ne le savais pas, mais on l'a découvert au détour d'une conversation. Ah, elle a toujours un journal intime, mais d'adulte.
3: Bon, ça me vide la tête. Hein.
0: Mais nous, ça nous...
1: Ça nous régale.
4: C'est intéressant.
3: C'est un peu une série, genre.
0: Ah bah, franchement.
3: Ouais.
0: Elle nous a lu ça tout à l'heure. Alors bon, bah, y avait, c'est un peu la vie sentimentale un peu tendue,
3: ouais,
0: voilà, de Lorenza. Oui. Avec,
3: oui. Une,
0: en gros, là, pour le premier journal intime, il y avait son ex, mais qui part, mais elle aimerait quand même le revoir avant qu'il parte à l'autre bout du monde. Mmh. Elle lui propose un rendez-vous, il n'a pas encore dit oui complètement.
3: Ah là là.
2: Mais oui.
3: Bientôt la réponse, j'espère en tout cas.
2: Tu vas te faire avoir, c'est sûr.
3: J'hésite même à envoyer un message maintenant en demandant s'il est écouté.
1: Appelez-le.
3: Pour relancer un peu
1: mais on a un journal intime à suivre, moi.
0: Je propose de faire. On l'avait fait il y a quelques temps. Je propose de partager nos vies sentimentales pathétiques aussi.
3: Attends.
1: Oui, c'est bien.
0: Qu'est-ce que vous avez eu? Qu'est-ce que vous avez fait dans votre vie sentimentale d'un peu tristouille, d'un peu pathétique? Appelez-nous 0 870 42 48. Le temps que vous nous appeliez, on va vous prendre au téléphone dans un petit quart d'heure. Il y a les sondages du matin qui arrivent juste après 4 sailles. Et puis. Ah! Excusez-moi! Taylor Swift.
3: Ouais, qu'est-ce qu'elle a fait?
0: Vous ne le savez pas, mais elle vit actuellement en Australie dans des plantes.
3: Ah bon?
2: Dans des plantes?
0: Alors, c'était pas Taylor Swift, la chanteuse.
3: Ah!
0: C'est un nouvel insecte qui a été découvert là-bas.
3: Non mais.
0: En Australie, dans des plantes, ils ont découvert un nouvel insecte et ils lui ont donné le nom de Taylor Swift.
2: Mais pourquoi?
0: Alors, parce que l'insecte a l'air d'être blond.
3: C'est tout.
2: Okay.
3: Mais ils avaient déjà fait ça avec une mouche, ils l'avaient appelée Beyoncé.
0: Ah,
3: oui.
0: Je préfère être un insecte.
3: Ah oui.
0: C'est pas hyper sympa quand même.
3: Mais parce qu'elle était colorée et qu'elle avait.
0: Les mouches colorées, c'est les mouches à caca. Hein. Parce que moi aussi, quand j'étais petit, je trouvais ça trop mignon, les mouches avec les reflets bleus là. Et moi, je dis non, n'y va pas, elle a du caca sur les pattes. Ah bon? Et après, tu vois où elle est, effectivement. C'est pas très sympa.
3: Oui.
0: Kylian Mbappé, tout le monde voit qui c'est évidemment.
2: Bien sûr. Oui.
0: Et bien, il a été condamné par la cour d'appel à verser 60 000 euros au PSG.
3: Ah.
0: Mais il en a rien à foutre.
2: Bah oui, je pense, oui.
0: Mais non, mais pas tellement de la somme, 60 000 euros, c'est surtout parce qu'il avait été condamné, parce que le PSG, lui, avait été condamné à lui verser il y a quelques mois 61 millions d'euros.
3: Oh.
2: Ouais, c'est un bon ratio là.
0: On est sur du bon ratio.
2: Ouais, c'est pas mal.
0: 8h38, 4 sailles avec Animal tout de suite. Et puis juste après, il y a les sondages du matin. Bienvenue sur Énergie.

0: 8h40, excusez-moi, normalement il y a les sondages du matin, on va écouter Amine après, mais là, breaking news. C'est l'avalanche. C'est les dominos, t'en as un qui tombe et tout tombe derrière. Rappelons les faits. Il y a 20 minutes, une première dans l'émission, Lorenza nous a lu son journal intime, un journal intime d'adulte.
1: Oui.
0: Et on ne savait pas qu'elle le faisait, qu'elle avait un journal intime. Elle nous l'a lu. Elle nous l'a lu la date du 1er septembre où elle expliquait qu'elle avait un ex avec qui elle était en bon terme.
1: Ouais, de ouf.
0: Il s'était un peu relancé sur les réseaux. Et elle lui a proposé d'aller se voir parce que lui, il part apparemment au bout du monde en novembre.
2: C'est ça. Oui.
0: Elle en a parlé à l'antenne. Elle disait, je sais pas quoi faire. On se répond sans se répondre vraiment. J'ai proposé qu'on se voit, mais il m'a pas répondu franchement.
3: C'est flou.
0: Breaking news. Elle nous a dit qu'il écoutait l'émission.
1: Oui.
0: Elle lui a envoyé un message.
1: Oui. Non, c'est lui.
0: Oui, pardon, lui, t'a envoyé un message.
1: Il m'a envoyé, qu'est-ce que j'entends là, avec un bonhomme qui pète de rire. Bon, ça va,
0: c'est mignon.
1: Plutôt positif, du coup.
0: Faut que tu lui répondes.
1: Je viens de répondre.
2: Non, mais demande-lui sa réponse.
0: Attends, t'as dit quoi?
1: J'ai dit, j'allais t'écrire, et j'ai fait un vocal en disant, on est obligé de se revoir maintenant, parce que, il faut une suite, quoi.
3: Oh, c'est intelligent, ça.
2: Forceuse.
3: Allez, force.
1: Toxique un peu.
0: Non, pas toxique.
1: Il m'a dit, non mais attends déjà, il m'envoie que des bonhommes qui rigolent, et il me dit, putain, Lorenza, la story time. Donc je pense qu'il est encore un peu sous le choc de ce qui se passe, mais j'attends sa réponse.
3: Il a pas dit oui encore.
1: Mais à chaque fois, il nie le truc.
0: Mais il a pas dit non.
1: Non, mais...
0: Mais il t'a envoyé un message, hein, franchement.
3: Non, c'est un non, ça. C'est un non caché, c'est de la lâcheté.
0: Non, un non caché, il aurait pas répondu.
2: Ah, moi je pense qu'il a quelqu'un.
3: Ouais.
2: Quoi? Il veut pas fermer la porte, il t'envoie des bonhommes qui rigolent, mais sinon ça fait longtemps qu'il t'aurait appelé pour te voir, enfin.
1: Mais on habite pas trop près, hein. Il habite dans le sud, hein. Donc c'est, il y a une distance, c'est compliqué, hein.
0: Ah oui, et il aime bien voyager, lui, hein, j'ai l'impression.
1: Ça fait quand même des 5 heures de train pour se voir, donc
0: Oui.
1: Donc c'est ça qui pose, parce que s'il habitait tout près d'ici, je pense qu'on se serait déjà vu plusieurs fois.
0: 5 heures de train pour prendre un café. Effectivement, moi j'envoie des bonhommes qui rigolent.
1: Je me tiens au courant.
0: Bon, tu me tiens au courant cette histoire. On va écouter Amine. C'est bon, hein. Mais avant ça, c'est parti, voici les sondages du matin. Faire ça 30 minutes par jour, 5 jours par semaine, stimulerait la libido d'un homme. Ah, intéressant pour ton ex. D'après vous, de quoi il s'agit, Jeff?
3: Est-ce que c'est sportif?
0: Non.
3: D'accord.
0: C'est une activité physique, mais c'est pas du sport.
1: Jouer aux jeux vidéo.
0: C'est pas les jeux vidéo, c'est en extérieur.
2: C'est marcher?
0: C'est... Tu marches pas vraiment, tu marches un petit peu. Mais bon.
3: C'est honteux à faire. C'est un truc qu'on peut dire.
0: Non, c'est pas vrai. Oui, on peut dire qu'on le fait, bien sûr.
1: Tondre la pelouse.
0: C'est pas loin de ça, ça se rapproche de ça. C'est du jardinage.
1: Ah, ouais.
3: Ah, je vois pas le rapport avec la libido.
0: Eh ben, faire du jardinage pendant 5 jours par semaine, pendant 30 minutes, ça stimule la libido parce qu'en fait, ça tu fais de l'exercice.
3: Ah.
0: Tu vois, c'est. Et puis j'imagine, je suis pas médecin.
3: T'as un grand jardin en plus, toi.
1: Et t'as un potager, toi.
0: Oui, j'ai un potager.
2: Regarde-le, il est tout fier.
0: Bon, c'est pas à moi de le dire. Hein. Mais disons qu'effectivement, je suis un peu tous les jours dans mon potager. Quoi. Voilà. Ma femme, elle adore aussi planter des plantes. Moi, je fais les fruits et légumes, elle fait les plantes.
3: C'est pas mal. Là.
0: Ouais, on est dans le jardinage, pas mal. Ouais. C'est pas à moi de le dire. Hein.
2: Non.
0: Toujours pas d'activité physique, toi, Marion?
2: Ouais, non, pas de jardinage chez moi.
3: Non.
0: C'est pas à moi de le dire. Hein, ouais. Bon. Une personne sur 5 avoue ne jamais avoir nettoyé cet appareil électroménager depuis son achat. Quel est cet appareil?
2: Si c'est ça, c'est dégueu. Le frigo?
0: Non.
2: Oh. Ah, ouf.
0: C'est plus petit que le frigo. Jeff?
3: L'aspirateur.
0: C'est plus petit que l'aspirateur.
1: Ah bon?
0: Oui.
1: C'est dans la cuisine?
0: C'est dans la cuisine.
2: C'est le micro-ondes?
3: J'allais dire.
0: C'est plus petit que le micro-ondes.
1: Ah bon?
0: Oui, ah bon?
3: Ah, si, je sais, le Tupperware que tu utilises toujours pour les bolognaises qui reste rouge là.
0: Non, c'est l'électroménager.
3: Ah, non, pardon pour moi.
0: Je t'en prie.
2: La machine à café.
0: C'est pas loin de la taille de la machine à café.
1: C'est pas loin de...
2: C'est
0: je suis sûr que vous en avez tous un chez vous et peut-être que vous l'utilisez jamais. Dans la cuisine.
3: Le grille-pain?
0: Le grille-pain.
3: On l'utilise, le grille-pain?
1: Ah oui, tous les jours.
0: Ah, d'accord. Et bien, vous le lavez.
1: Ah, ça, par contre, je ne sais pas.
0: Une personne sur 5 n'avoue ne jamais avoir nettoyé, vous savez, le petit tiroir ramasse-miettes, là.
1: Oh, ah oui, c'est vrai. Il faut, parce que moi, je connais quelqu'un, ça a pris feu à cause de ça.
0: Oh,
1: en fait, il y avait tellement de miettes que quand ça a grillé, ça

0: Et ça a pris feu depuis, je vide toujours mon tiroir.
1: J'ai jamais fait ça, moi.
2: Si, et puis il faut le retourner en mais plus, le tiroir, et le retourner et le secouer.
0: Premier degré, fais attention.
3: Ah oui, fais attention, Mario. En plus, t'as une maison en bois, toi.
1: Je prends des risques.
3: Franchement, ce serait nul que dans le journal de ton village, ils disent 3 mètres dans le grille-pain, elle a brûlé la maison.
1: Ah ouais, c'est nul.
3: Ah non, c'est nul. Franchement, c'est nul. Alors, va me vider ces miettes maintenant. Dernier sondage du matin. Dans 42% des couples, c'est l'homme qui maîtrise le mieux ce genre de plat.
2: Facile.
3: Ah, alors, vas-y, Jeff.
2: Le barbecue.
3: C'est pas le barbecue, c'est un plat. C'est un plat précis.
0: Il y a de la viande dedans ?
3: Il y a pas de viande. Ah, il peut y avoir de la viande dedans. On peut en mettre.
1: Les pizzas.
3: C'est pas des pizzas, mais c'est pas loin.
0: C'est des féculents.
3: Ah oui,
0: on vit dans. Des lasagnes ?
1: Des pâtes.
3: Bah, les pâtes, tout simplement.
2: Ah bon ?
3: Ouais. Dans 42% des couples, c'est l'homme qui maîtrise le mieux les pâtes, les plats de pâtes.
0: C'est énorme.
3: J'avoue que. Bah, c'est pas à moi de le dire.
0: Dites donc.
3: Alors, j'ai des recettes de pâtes. Ma femme aussi fait des pâtes, mais elle fait. Je les aime moins, elle va me gueuler dessus, mais j'ai.
0: Pourquoi ?
3: Moi, j'ai des pâtes au citron de ouf.
2: Ah, j'adore.
0: Au citron ?
3: Ouais, au citron. Les carbonara de ouf.
0: Ok.
3: Ouais. Elle aime bien les pâtes au thon, c'est pas mon délire.
0: Oh, miam, moi.
2: C'est bon, c'est avec du citron aussi d'ailleurs.
3: Oh non, et pâtes au saumon aussi, c'est
0: ah,
3: pas.
0: Non, ça, j'aime
3: si.
0: Pas ça.
3: Ah non. C'est peut-être le poisson qui me pose problème. Ouais. 8h46, les sondages du matin, il y en aura d'autres demain à la même heure. Attention, ça va mettre le feu dans le studio, ça. Mario et Lorenza en karaoké. Avec Amine, je voulais juste après, on va partager nos moments un peu pathétiques qu'on a connus dans nos vies sentimentales. Merci d'être là, c'est mercredi, c'est Manu sur Énergie, avec vous jusqu'à 10h.

0: personne n'a travaillé, tout le monde était debout en train de danser sur Amine.
1: Ah, c'est trop bien.
0: Eh ben c'est cadeau. Bozyman et Gaëtan Roussel avec Soon, c'est dans 3 minutes. Excusez-moi. Encore un breaking news.
2: Mais il est mignon, c'est Mimi quoi.
0: Rappel des faits, tout à l'heure, Lorenza nous a lu son journal intime d'adulte. C'était une première, elle nous l'a lu, mais on ne savait pas qu'elle avait un journal intime.
2: Oui.
0: Et elle lui écrit vraiment comme un journal intime d'enfant. Ouais. Et ça datait du 1er septembre. Et elle explique qu'elle a un ex qui va partir à l'autre bout du monde au mois de novembre. Mmh. Et elle lui dit, bah, on pourrait peut-être se voir une fois. Mais le problème, c'est qu'il habite à 500 km.
2: Voilà.
0: Et qu'il écoute l'émission.
2: Oui.
0: Il écoutait l'émission, il lui a répondu. Il lui a dit, ah, oh, trop drôle à l'antenne, voilà.
2: Voilà, bon, voilà, voilà.
0: Voilà. Mmh. Ensuite, toi, tu lui as répondu, tu dis, bah, il faudrait quand même qu'on se voit.
2: Oui.
0: Voilà. Et il a re-répondu.
2: Ben là, il me dit, non, mais tu lis mes messages à haute voix, maintenant, c'est trop, je suis choqué sous la douche. Voilà.
1: Ah, il dit qu'il est sous la douche.
0: Dans ces conversations, chaque mot est pesé.
2: Oui.
0: C'est pas pour rien qu'il est sous la douche.
2: Bien sûr. Là, je lui demande s'il m'en veut, parce que je suis un peu gênée, j'avoue, de déballer tout ça quand même. Et je fais, et puis il m'a dit, pas du tout, ça me fait rire. Puis en soi, tout ce qui peut être bien pour toi, ça me va. C'est mignon de fou, genre.
0: Ah ouais.
1: Très gentil.
2: Il est incroyable, hein.
0: Ah oui.
2: Oh. Ah ouais. Bon, maintenant, on se voit.
1: Oui, parce que ça n'avance pas beaucoup, là, quand même.
2: Hein. T'as vu qu'il répond pas à mon truc.
0: Non, mais il répond pas, mais en même temps, il est.
2: Ouais. Bah, il est adorable. Non, mais c'est quelqu'un de bien. Hein.
0: Il dit qu'il est sous la douche, quand même.
2: Ouais. Bah, oui, non, ouais, mais ça fait rien, peu, ça.
0: C'est
2: ah
0: rien.
2: Bon, si, si, si.
0: Bah, je vais pas envoyer un message au directeur des programmes en lui disant, ouais, je te réponds sous la douche. Hein.
1: Non, mais tu vois. Il veut que tu l'imagines.
0: Voilà.
2: C'est vrai.
1: Bien sûr.
0: Il veut que tu saches qu'il est. Il veut que nous, on sache.
1: Ah oui, qu'il est sous la douche. Il veut qu'on l'imagine.
3: Et ça nous fait quelque chose.
0: En fait, c'est ça, il veut que j'imagine qu'il est sous la douche. Il veut que la France sache que l'ex de Lorenza prend les douches le matin. Cela devient gênant pour tout le monde.
2: C'est bon.
0: Bon, tu nous tiens au courant.
2: Ouais, je vous tiens au jus, il y a vraiment une suite intéressante. Quoi.
0: Tout à l'heure, j'ai proposé qu'en hommage à la vie sentimentale un peu compliquée de Lorenza, nous en parlions nous aussi.
2: Okay.
0: De nos moments de vie sentimentale, de vie amoureuse, un petit peu étrange, un peu compliqué, parfois même pathétique.
3: Mmh.
0: Jusqu'où vous êtes allé un moment. 0-870-42-48. On va vous prendre au téléphone, on peut faire un petit tour du studio avant, un moment un petit peu tendu.
3: Ouais. Jeff. Moi, j'ai une ex qui m'a ghosté du jour au lendemain.
2: Oh non.
3: Elle m'a bloqué partout, sauf sur les réseaux. Et du coup, j'ai pu suivre ses vacances où elle avait rejoint son mec qu'elle n'avait jamais quitté finalement.
2: Oh non.
3: Il y a même une photo où ils fêtaient leurs 5 ans.
0: Wow. Ah oui.
3: Alors ça faisait 6 mois qu'on était ensemble.
2: C'est dur. Horrible. Ouais.
0: Ah, peut-être qu'elle avait eu un trou de mémoire.
3: Je pense que c'est ça. Je pense que c'est ça.
0: Pas mal. Pas mal, pas mal. Marion.
1: Quand j'étais en couple avec mon ex, ma pote l'a vue sur Tinder.
2: Oh non.
1: Donc elle a fait une capture d'écran, elle me l'a montré. Et le pire, c'est qu'il a réussi à m'enfumer en mode mais n'importe quoi, c'est un fake, machin. Et en fait, c'était bien lui, je l'ai su après.
0: Ah, il a pas dit que c'était un vieux machin parce que
1: non, pas oui, du oui, tout. Il ça. M'a dit non, mais tu me crois assez con pour créer un compte, aller sur Tinder. Et toi, tu. Face à ça, tu peux rien dire. Ouais, moi, je l'ai cru.
2: Manipulateur.
1: Et en fait, oh, il matchait à gogo.
0: Le matcheur à gogo. Ah, ça c'est dur. Léa est là. Bonjour Léa.
4: Bonjour Manu, bonjour l'équipe.
0: Bienvenue sur Énergie et merci d'être avec nous. On t'écoute.
4: Eh ben en fait, je suis arrivée à une soirée sans prévenir pour faire une surprise à mon chéri et finalement, je l'ai retrouvé au lit avec la copine de son meilleur pote.
0: Oh,
1: oh là.
0: Attends, c'est... attends, là c'est une. C'est au billard, c'est une trois bandes.
2: Là c'est.
0: On reprend. T'es avec quelqu'un. Tu vas à une soirée où il est pour lui faire la surprise. Et il est en train de coucher avec la copine de son meilleur ami.
3: Ouais.
4: Oui.
1: C'est le pire de surprendre quelqu'un en train de coucher. C'est
3: double trahison.
0: Attends, pourquoi t'as pas été avec le meilleur ami du coup?
1: Ouais.
4: Non, merci.
0: Bon, d'accord.
2: Mais sympa pour lui.
1: Ouais. Est-ce qu'il t'a dit c'est parce que tu crois? Est-ce qu'il a tenté un truc? Ah oui.
0: Il t'a dit ça?
4: Oui, oui.
1: Ah non.
4: Oui.
2: Mais c'est toujours, toujours ça, c'est fou.
1: C'est la panique. C'est la panique.
0: Ouais, attends, le flagrant délit, c'est parce que tu crois.
2: Ouais.
0: En fait, ça te laisse 2 secondes pour essayer de trouver un truc qui n'est pas ce qu'elle croit.
2: C'est ça.
0: Mais c'est pas ce que tu crois. Qu'est-ce que tu veux faire?
1: Eh ben, c'est mort.
0: C'est waouh. J'imagine que vous êtes parmi ensemble.
4: Si, mais plus maintenant.
1: Ah, tu lui as pardonné.
2: T'as donné une deuxième chance.
4: Oui, mais c'était il y a longtemps.
0: Mais oui, mais tu sais, quand t'es amoureux, quand t'es amoureux.
2: T'es con, hein.
3: Ah oui.
1: Non, non, quand même.
2: Non, mais attends, je me mets dedans, je me mets dedans. Non, mais t'es aveugle,
0: oui,
2: quoi.
0: Oui, mais il y a des histoires peut-être que, qui ont fonctionné aussi, tu vois. Tu sais pas. Tu sais pas, donc si tu.
2: Oui, oui, c'est vrai, c'est vrai.
0: Bah bon, là, du coup,
2: oui, là, c'est...
0: maintenant tu sais. On t'embrasse, Léa, merci beaucoup de nous avoir appelés.
4: Bonne journée.
0: Belle journée à toi. Géraldine est là aussi. Bonjour, Géraldine.
5: Oui, salut Manu, salut l'équipe.
0: Quel a été ce petit moment un petit peu compliqué dans ta vie amoureuse et sentimentale?
5: Alors moi, c'est mon ex qui m'avait payé pour mon anniversaire un billet de train pour aller voir ma meilleure amie à Besançon. C'est à peu près 4 heures de chez nous. Et en revenant, j'ai trouvé la maison hyper rangée, trop propre. J'ai eu un gros doute. Et quand je lui ai demandé, il m'a annoncé qu'il m'avait trompé.
3: Ah bah oui.
1: Ah donc il a fait le ménage pour cacher les preuves.
3: Ouais, les odeurs.
5: Ah ouais. Il avait tout caché, les photos, ma pilule, tout.
1: Oh
0: ah ouais. Ah, il avait tout caché.
2: Oui, pour pas qu'elle voit que.
0: Pas que la fille, parce qu'en fait, il lui a pas dit qu'il était en
2: couple. Jamais.
0: Donc, il a tout. Il a genre les photos, c'est pour les trucs comme ça, comme dans les films.
1: Mais après, il aurait dû remettre le bordel, du coup, parce que ça marche pas sinon.
0: Mais parce qu'il dirait, je t'ai fait une surprise, j'ai tout rangé.
2: Il était à ça de réussir, quoi. Il a pas été malin jusqu'au bout.
0: Ah, le meurtre était presque parfait. Merci beaucoup, Géraldine et Léa aussi. Je vais vous offrir à toutes les deux le t-shirt Manu sur l'énergie.
5: Ah, génial, merci.
0: Merci à vous de nous avoir appelé ce matin. Il est 8h56. On va revenir tout de suite. Avec Mauvais Joe, pilé. Il y a le grand blind test du matin qui arrive tout à l'heure. On va vous offrir un PC portable. Le Microsoft Surface.
3: C'est bien.
0: C'est génial.
2: Incroyable.
0: C'est un ordinateur. Il peut faire tablette quand on enlève le clavier.
2: Parfait.
0: Enfin, après, n'importe quel ordinateur, si tu enlèves le clavier, peut faire tablette, mais cassé. Lui, non. Lui, non. Il est fait pour. Et on va vous l'offrir dans un quart d'heure. Vous nous appelez au 0870 42 48. On démarre la journée ensemble. À tout de suite.
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0: Il est 9h. On amène le coq.

0: Un PC portable, c'est ce qu'on vous offre tout à l'heure au grand blind test du matin, pas n'importe lequel, le Microsoft Surface. C'est un ordinateur portable qui en plus peut faire tablette.
1: Wow. Oh.
0: On vous l'offre dans 10 minutes, vous nous appelez au 0 870 42 48. On va écouter Mauvais Joe et puis il y a Jeff qui a les études pour nous. Tout ça oui. C'est après les infos.
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3: Bonjour à tous, de belles éclaircies mais aussi une journée beaucoup plus fraîche aujourd'hui mercredi, pas plus de 18 à 19 degrés pour les maxis. Pour demain, quelques averses possibles, ça avant une hausse d'ailleurs des températures pour ce week-end.
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3: Une fin d'année tendue, compliquée, il y a le ressenti et la réalité souvent liée. Le panier moyen au supermarché est bel et bien en forte augmentation. C'est au rayon fruits et légumes que les chiffres sont les plus fous selon une étude ce matin. Sur un an, les salades, les tomates ont pris plus de 20%. En cause, la sécheresse de l'été, mais aussi les prix du carburant. Dans les surgelés d'ailleurs, on est sur les mêmes proportions. Rien de tel que se rendre dans votre commerce de proximité ou chez les maraîchers. Dans le reste de l'actualité, à Boulogne, la compagnie Hibernia Line qui réduit la voilure en direction de Cork. Un simple problème de puissance de l'un des bateaux à l'approche de l'hiver et des conditions parfois compliquées en mer. Ça sera désormais, et à compter de lundi, 5 rotations par semaine. L'actu, c'est aussi ce week-end, les journées du patrimoine. On en parlait tout à l'heure avec l'occasion de visiter notamment à Boulogne-sur-Mer le tribunal de la ville ou encore la crypte à Air-sur-la-Lys, les Balestières, à Saint-Omer, le moulin à café et le théâtre à l'italienne. Des spectacles également pour lancer notamment la saison culturelle 2026-2027 de la Barcarolle. Un spectacle notamment de Crazy Car qui nous est présenté ce matin par Amandine Baquet. Elle est en charge des relations avec le public et nous en dit plus au micro d'Énergie.
5: Crazy Car, ça va être le spectacle d'ouverture de la présentation de saison. Ce spectacle a la particularité d'être participatif et de faire un peu la restitution de bon nombre d'ateliers de hip-hop, de danse hip-hop et de beatbox qui ont eu lieu sur Saint-Omer avec les habitants de Saint-Omer et du territoire. Ce qui est intéressant, c'est de mélanger des professionnels et des amateurs, et surtout ce qui est très symbolique, c'est quand même l'ouverture d'une présentation de la Barcarolle. Ce qu'il est important de rappeler, c'est que ce spectacle participatif, c'est l'aboutissement d'un projet qui a été mené à la fois par la mairie de Saint-Omer, par les bailleurs sociaux implantés dans les quartiers prioritaires de la ville de Saint-Omer, avec le centre social et culturel de Saint-Omer et avec la Barcarolle.
3: Et l'occasion de mettre en avant effectivement les habitants de certains quartiers. Quant aux réservations cette fois-ci pour les visites notamment du théâtre à l'italienne et du moulin à café, il faudra le faire notamment en ligne par le biais des sites internet concernés. Voilà pour l'essentiel de l'actu. 9h est déjà un peu plus de 3 minutes sur Énergie. L'info revient tout à l'heure, ce sera à la mi-journée à midi. Tout de suite, c'est Manu.

0: qui fait en même temps tablette.
1: Trop bien.
0: J'en ai un.
1: Ah, et alors?
0: Bah alors c'est top.
1: Ah ouais, tu m'étonnes.
0: Mais celui-là, il est plus neuf.
1: Ah oui,
0: il est plus vieux. Mais il était déjà bien. On vous l'offre. Vous nous appelez au 0 870 42 48. On va jouer ensemble au grand blind test du matin. C'est dans 5 minutes. On va écouter Mauvais Joe. Il y aura aussi Ariana Grande. Tout le monde est là, évidemment. Comme chaque jour, dès 6h jusqu'à 10h. Il y a Marion.
1: Coucou.
0: Il y a Jeff Keller.
2: Bonjour.
0: Il y a Lorenza.
1: Oui, salut.
0: Et Jeff est pas venu tout seul. Il est venu avec des études.
2: Eh oui.
0: C'est le moment des études de Jeff, les amis. On se reste concentrés.
1: Okay.
0: Parce qu'il va nous apprendre des choses et on aime apprendre des choses.
2: Tout à fait.
0: Alors, ma question, parce que j'ai bien compris ton petit jeu.
2: Oui, quoi?
0: C'est qu'on démarre toujours par une étude sur le sexe.
2: Eh ben, figure-toi qu'aujourd'hui aussi. Commencez par le sexe.
0: Allez.
2: Il y a une étude sur les habitudes des personnes en général qui a démontré que l'homme et la femme penseraient à l'acte sexuel environ 13 fois par jour, soit 5000 fois par an.
0: Clairement, on y pense plus que qu'on le fait.
1: Oui, bah oui.
2: Oui, non, c'est clair, c'est clair. Non, mais surtout que l'émission fait 4 heures, ça veut dire qu'on y pense tous au moins 2 fois pendant l'émission.
1: Mais est-ce que c'est vraiment que
0: j'ai remarqué des moments de un peu d'absence de Marion.
2: Oui, c'est vrai. C'est vrai.
3: 13 fois, ça me paraît énorme.
0: 13 fois par jour. Mais qu'est-ce que t'appelles penser au sexe? C'est pas penser complètement au truc.
2: Ah c'est non, juste... c'est avoir des allusions, des machins, des envies, bah penser
1: va,
2: à bah, le sexe, quoi.
0: Ouais, ouais.
3: Lorenza, c'est le double, je crois.
0: Non, attends, Lorenza, il a pas dit 13 fois par heure. Hein.
1: Ah,
0: une autre étude.
2: Est-ce que vous faites tous du sport?
0: Ouais,
1: ouais.
2: Vous avez des combattants dans la main?
0: Marion n'en fait pas.
1: Bah
3: non.
2: Et donc on a tous des courbatures le lendemain. Et ben il y a une étude qui a prouvé que il y a un truc qui marche aussi bien que le paracétamol, c'est se masser les muscles à l'huile d'olive.
1: Oh.
2: Si tu le fais 2 fois par jour, ça réduit les douleurs de 45%, soit la même efficacité pardon que tous les médicaments.
3: Super la marinade.
0: Parce que le seul truc que je masse avec de l'huile d'olive et que je masserai de ma vie à l'huile d'olive, ce n'est pas mon corps, c'est le poulet rôti.
1: Oui.
2: Oh, c'est bon.
1: Je suis d'accord.
0: Pour se mettre bien d'accord
3: c'est
0: là-dessus.
3: Horrible de faire ça.
0: Je ne masserai personne à l'huile d'olive.
1: Non, mais jamais.
0: Tu sois bien
2: clair. Faut essayer.
1: Bah après, tu te mets où?
2: Hein?
1: Après,
2: ah bah, au soleil, sinon
1: après,
0: tu te mets dans le four à 180. Et n'oublie pas aussi de te mettre un peu d'eau. Une dernière étude.
2: Est-ce que vous dites toujours toute la vérité, vous? Jamais de petits mensonges?
0: Si.
2: Il faut l'avouer. Justement, une étude française sur un panel de 1018 personnes, exactement, nous apprend que les hommes mentent plus que les femmes sur les sites de rencontres. Mensonge numéro 1, à votre avis, c'est quoi?
1: La taille.
2: Non.
0: L'âge.
2: Presque.
0: L'âge.
2: Pas l'âge.
0: Le poids.
2: Le poids, exactement. On ment toujours.
1: Les hommes
2: mentent sur leur poids.
3: Bah, pourquoi on s'en fout, nous, du poids?
1: Bah ouais.
2: Bah, regarde, moi, je fais 60 kilos, je suis très content. Hein.
0: Attends, à chaque jambe. Ce sont les études de Jeff et il y en aura d'autres, évidemment, régulièrement dans l'émission. Il est 9h06. Mauvais Joe avec Pilet tout de suite. Et juste après, c'est le retour du grand blind test du matin. 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C'est Manu sur Énergie jusqu'à 10h avec vous. Yeah.

0: Bienvenue sur Énergie, 9h09. On va écouter Ariana Grande dans 3-4 minutes. Et avant ça, on joue au grand blind test du matin. C'est quand même blind test, mais en mieux. C'est pour ça qu'on l'a appelé le grand blind test du matin. On a Delphine et Florent avec nous. Bonjour à tous les deux.
1: Salut Manu, salut l'équipe.
2: Salut Delphine.
1: Oh,
0: salut
1: Florent.
0: Oh, ils étaient synchro.
2: Ouais.
0: C'était bon. Florent et Delphine, vous allez jouer l'un contre l'autre au grand blind test du matin pour un PC portable ce matin. Attention, je vous rappelle les règles. C'est comme un blind test en 3 manches. La différence, c'est qu'avant chaque titre à découvrir, on vous donne un indice. Vous pariez ensuite sur le nombre de secondes nécessaires pour le trouver. Une bonne réponse, c'est 1 point. Une mauvaise réponse, c'est l'autre qui prend le point. Il faut le titre ou l'artiste. Le premier à 2 points gagne le grand blind test du matin. Tout est clair, tout est compris?
3: Ok, ça marche.
0: Alors on peut démarrer. Premier titre, indice de Jeff.
4: Il y en a une qui s'est détachée du lot quand même.
0: Bon indice. Combien de secondes d'après toi nécessaire, Delphine, pour trouver le titre ou l'artiste?
1: Je vais dire 5 secondes.
0: 5 secondes. Laurent, tu descends ou tu la laisses?
3: Je vais descendre sur 4.
0: Oh! Delphine, tu descends ou tu le laisses à 4?
1: Je descends à 3.
2: Oh là là!
0: Oh là, là. Florent, tu descends ou tu la laisses à 3?
3: Non, je vais la laisser.
0: 3 secondes, Delphine, titre ou artiste?
1: Adèle Castillon?
0: T'as dit qui?
4: Hein?
0: Adèle Castillon? Et non!
2: Ils l'ont gardé, non!
1: Je ne savais pas!
0: Les Destiny's Child! Eh oui, évidemment sur l'enfant c'est plus facile. Le point va à Florent.
3: Ouh.
0: Attention, 1 point pour Florent, 0 point pour Delphine. Deuxième titre à trouver avec un indice de Lorenza.
2: Certaines personnes aimeraient nous dire ça de 6h à 10h.
5: Très bon.
0: Un bon indice. D'après toi Florent, combien de secondes pour le trouver?
3: Je dirais 4.
0: 4 secondes. Delphine, tu le laisses ou tu descends?
1: Ah, je le laisse.
0: Florent, 4 secondes pour trouver le titre ou l'artiste.
3: Ok.
6: Les Black Eyed Peas?
0: Les Black Eyed Peas, oui,
2: ouais,
0: c'est gagné!
2: Oui!
0: Oui!
6: Excellent.
0: Les Black Eyed Peas avec Chalep.
6: Ah, trop bien. Bon, non, on vous dirait pas ça quand même.
2: Mais non, mais j'imagine qu'il l'a conclu.
0: Et l'indice de Jeff, on l'a pas débriefé, l'indice de Jeff pour les Destiny's Child tout à l'heure. Oui, il y en a une qui s'est détachée du lot quand même, Beyoncé.
2: Ah oui.
6: Oui, Beyoncé, oui.
0: Ah, oui, bien sûr. 2 points pour Florent. Delphine, je vais t'offrir le t-shirt Manu sur Énergie, Delphine.
1: Ça marche, merci.
0: Et tu nous rappelles quand tu veux, et Florent, eh ben, tu gagnes, écoute bien, le Microsoft Surface, le PC portable.
6: Oh là là là, oh, c'est trop bien.
0: Il est pour toi, bravo.
6: Incroyable. Super. On se met au top, c'est trop bien. Je suis super content.
0: Trop bien. Je comprends.
2: Ça s'entend.
0: Non, mais honnêtement, c'est vrai qu'on est au top.
2: Ça va les chevilles.
0: Les chevilles, non, ça remonte aux genoux, là. On te souhaite une belle journée, Florent. Bravo à toi.
6: Merci, bonne journée à vous. Et puis continuez comme ça, vous êtes super.
0: On ne sait rien faire d'autre. Et donc, ça résout le problème. Il est 9h12. On revient tout de suite. Avec Ariana Grande. Bienvenue sur Énergie, jusqu'à 10h, on est là.
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3: Et c'est l'anniversaire de Laurent Fontaine aujourd'hui, 64 ans.
4: Oh, bon anniversaire.
5: Bah, c'est lequel?
3: Eh ben voilà, la classique, évidemment. Laurent Fontaine, c'est le...
5: Le grand.
3: Ah. Et Pascal Bataille, du coup, c'est le grand.
4: Voilà.
3: Et Pascal Bataille qui va sortir un bouquin.
5: Ah oui?
3: Qui s'appelle Petit traité de la jouissance.
5: Oh, ouais, coquin, voilà. Pascal.
3: Mais alors, il cache son jeu, Pascal Bataille. Hein. Alors, non, je crois que c'est un truc genre un peu de, tu sais, de coach, développement personnel, tout ça, quoi. Je pense pas que ce soit
5: un truc.
3: Oui, je pense pas que ce soit, faut jouir. Ça, c'est pas bon, Pascal, ça.
5: Non.
3: Il est 9h19, Ariana Grande sur Énergie. On est là, jusqu'à 10h, on est en direct. Soyez les bienvenus parmi nous. Jusqu'à 10h, c'est Manu sur Énergie, comme chaque jour.

0: 3. Soyez les bienvenus sur Énergie. On va écouter BTS avec Swim dans 3 minutes. Marion n'est pas contente.
1: Ah, non.
0: Marion est très nerveuse. Elle a été sur son téléphone et elle rage. Qu'est-ce qui se passe?
1: Et oui, j'aimerais passer un petit message parce qu'en plus, je pense qu'il peut écouter à cette heure-ci. Message à mon mec. Alors, je sais que tu gères solo le petit le matin, c'est très bien. Merci beaucoup. Mais si tu pouvais un poil t'organiser pour que ce soit moi le bordel, ça irait. Franchement, c'est... Non, mais je vous assure, je rentre à chaque fois après l'émission. C'est un chaos total.
0: Ah bon?
1: Qu'est-ce
0: que t'appelles un chaos? Parce qu'il y a des fois aussi, tu peux être un petit peu...
1: Non. Il y a de la pâte à modeler partout par terre. Ah, il y a le biberon, il fuit dans le lit. Je sais pas pourquoi. Les lits sont pas faits. Il y en a partout. Je vous assure, c'est un bordel monstre. Il se laisse complètement dépasser, pauvre garçon.
0: Rappelons que leur enfant a quand même 21 ans.
2: Non, mais j'avoue que je suis un peu d'accord avec Marion.
1: Mais attends, ça va. Tu ranges au fur et à mesure. Tu t'organises.
0: Mais ça, c'est juste le matin?
1: Bah oui, mais en fait, c'est quand je suis pas là, quoi.
0: Oui, bah
1: oui, donc le matin.
0: Oui, mais bon, après, il range.
1: Ah non. Ah non, c'est moi qui range.
0: Il s'en est occupé.
3: Bah oui, chacun votre part de travail.
0: C'est comme un peu le repas. Si ma femme fait le repas, je vais les barrasser et ranger dans la vaisselle, tu vois.
2: Non, attends, c'est pas elle.
1: Quand je m'occupe de mon fils, je range après.
0: Et c'est ton erreur.
3: T'es mal organisé.
2: Marion, t'es dans la merde parce que Manu et Jeff, ils vont être du côté de ton gars.
1: Mais pourquoi?
3: Parce que c'est un partage des tâches. Il s'occupe du gamin, tu nettoies derrière.
0: Jeff, là, c'est pas vrai.
2: Bah oui, c'est juste parce que c'est des hommes.
0: Mais c'est tous les matins, vraiment,
1: c'est tous les matins, comme
0: mais ça. Mais qu'est-ce que t'appelles le chaos?
1: C'est le chaos, je vous assure, tout est retourné. Par exemple, les fringues. Il sait pas comment l'habiller, je pense. Donc, tu sais, il fait comme dans les films, là. Il prend dans le placard, dans les armoires, il jette jusqu'à ce qu'il trouve le truc, mais il laisse par terre.
0: Je fais pareil avec moi.
1: Mais c'est horrible.
0: Avec mes t-shirts, des fois, je me prends un t-shirt, et tu sais pas pourquoi. Ce t-shirt que t'avais bien aimé la veille, eh ben en fait tu l'aimes pas. Donc tu vas en prendre un, mais sauf qu'en fait pour voir si tu veux le prendre, bah t'es obligé de le sortir.
3: Bah oui.
0: Et puis après tu perds du temps, donc en fait tu laisses tout en boule et tu te dis le soir je vais le refaire, tu vois.
1: Oui, et puis t'attends que ce soit ta femme qui le fasse.
2: C'est ça.
0: Alors parfois. Il arrive que quand je rentre.
1: Bon.
0: Il n'y a plus de t-shirt et qu'elle soit en colère.
2: Étonnant.
0: Il y a peut-être un rapport de cause à effet.
1: Ah ouais, non, c'est insupportable.
0: Et c'est tous les matins.
1: C'est tous les matins comme ça depuis que j'ai commencé avec vous.
0: Tu veux pas qu'on l'appelle?
2: Ah oui,
3: on gueule.
0: On le connaît pas du tout parce que moi de temps en temps je parle à ma femme au téléphone,
1: tu vois,
0: et on peut peut-être la voir au téléphone.
1: Mais si vous êtes de mon côté alors, parce que sinon ça sert à rien.
2: Moi je suis de ton côté.
0: Oui, on est de ton côté.
2: À mon avis ils vont t'enfoncer.
0: On va le téléphone.
1: Tu t'envoies le numéro?
0: Vas-y.
1: Oh putain.
2: Attends, on va voir le chéri de Marion au téléphone.
3: Alors, il s'appelle comment?
1: Il s'appelle Bébé.
0: Pas de problème.
1: Il s'appelle Lucas.
0: Pas de problème. J'appelle.
1: C'est toi qui parle?
0: Ah bah oui, c'est moi.
1: Oh putain.
0: Attention. Après, faut qu'il décroche.
4: Allô?
0: Allô, c'est Bébé?
4: Ouais, c'est Bébé.
0: Ah! Bébé, écoute, il faut vraiment que tu fasses un effort parce que là, ça devient vraiment compliqué quand je rentre à la maison. C'est le bordel tout le temps, Bébé!
1: Oh, le pauvre!
4: Tu sais, Manu.
0: Écoute,
4: tu sais que je peux même faire un décompte quand elle rentre. Parfois, elle rentre et je fais 3, 2, 1 et j'entends Bébé!
0: Et bah, c'est quoi? Il nous écoute, donc il a pas le temps de ranger.
1: Mais fais un effort. T'as entendu? Du coup, c'est un peu insupportable.
3: Bonjour déjà, peut-être.
4: Non, mais là, ça va. Là, ça va, j'ai fait ça ce matin. On est sur un petit peu de pâte à modeler et 3 bricoles, mais ça va.
1: Ok, merci bébé. Ça va mieux.
4: Voilà. Okay. Et bah, dis donc, hein, je vois que ça te pèse, hein, ce truc. Hein.
0: J'aimerais tenter un truc. Il a l'air bien, ton mec. J'aimerais appeler ma femme et les mettre en relation, les deux.
1: Ah, c'est génial.
4: Je l'appelle. Bonjour. Enregistrez votre nom et le motif de votre appel pour vérifier la disponibilité de cette personne.
0: Oui. Manu, ton mari. Normalement, ça sonne. Hein.
3: Normalement, oui.
2: Si elle répond pas, c'est vexant. Hein.
0: Ah oui.
1: Oh putain, ça a raccroché.
0: Non.
1: Je te jure.
0: Ça va te faire engueuler. Allô?
1: Oh là là, elle t'a mis en vent de l'espace.
3: Ou alors elle est en colère contre toi, elle veut pas te parler.
0: Non, mais c'est à cause du standard.
1: Oh mince, c'est dommage.
0: Parce qu'on est en appel masqué fou. Tu vois, c'est bien. Des fois, t'as des idées, tu t'emballes, on sait bien.
3: C'est un signe.
1: Bon, ouais, il a été gentil le petit ce matin, j'en profite.
0: Oui, bien sûr.
4: Il a été très sage. Il a été très sage, très sage.
1: Il a pas fait ses besoins sur le parquet.
4: Non. Oui, ça t'a marqué aussi.
1: Ouais,
4: moi aussi, ça m'a marqué. Je te le cache pas, ça m'a marqué.
0: Il a un an et demi, il a fait.
1: Et il a chié sur le sol, ouais.
0: Mais attends. Bébé, peut-être qu'il faut lui mettre des couches aussi, non?
4: Non, mais c'est pas ça, c'est que je crois qu'il a mal jaugé en fait la distance entre les toilettes et sa chambre et c'était trop rapide.
0: Ça m'est déjà arrivé aussi. C'est fou les rapports entre un enfant d'un an et demi et moi. C'est dingue. Écoute bébé, si tu peux faire un petit effort comme ça, Marion, elle est détendue le matin à l'émission, et puis elle nous montre pas des photos de bordel, quoi.
5: Oui. Je ferai tout en tant que bon père au foyer le matin.
0: Il est incroyable.
1: Allez, voilà.
0: Bravo. Oh, il est bien.
1: J'y crois pas une seconde.
0: J'ai envie de t'offrir le mug Manu sur l'énergie. pour toi, hein, pas pour Marion.
1: Ouais, sympa, ouais.
0: Bon, merci. On te laisse aller gérer le lait et le bordel dans la chambre.
5: Allez, je vous embrasse.
0: Mais nous aussi, il est bien bébé, dis
1: donc. Bah, oui, il est bien. Oh. J'y crois pas une seconde, il fera aucun effort. Mais bon.
0: Non, c'est pas grave.
1: Allez, bisous.
0: 9h28, j'avais envie d'écouter Arita Mitsuko, parce que vous êtes sans doute au courant.
3: Bah, oui.
1: Ah, oui.
0: Catherine Ringer, qui était la chanteuse d'Arita Mitsuko, et puis qui a fait une carrière solo après, elle est morte hier, mais c'est un choc. Hein.
3: Oui, mais personne ne voyait venir ça.
0: Tu sais, il y a toujours une phrase... Elle est con, mais elle est vraie. C'est quand les gens sont plus là que tu t'aperçois de l'importance qu'ils avaient.
2: C'est vrai.
0: Mmh. Et ben, moi, ça m'a fait ça. Et il y a une chanson d'Erita Mitsuko que j'adore et je me suis dit, on va la mettre ce matin. C'est pas une très vieille chanson, elle doit dater de 2006 ou 2007. C'est ma chanson préférée d'Erita Mitsuko. Ça s'appelle Ding Dang Dong. Et elle donne un bon mood.
1: Ah ouais?
0: Et ben voilà, c'est mon hommage à moi avec ce bon mood.

0: C'est mon titre préféré d'Erita Mitsuko. Voilà, j'avais envie de le mettre ce matin en hommage à Catherine Ringer qui est partie hier. C'est ça commence à faire beaucoup, hein, Catherine Ringer. Casimir.
1: Oui,
0: c'est la semaine dernière, putain.
2: Dolly Parton aussi.
0: Oui. Dolly Parton aussi, ouais. Putain. Non mais là, si Michael Jackson s'en va, là je suis foutu. Ça commence à faire trop.
3: Tu vas nous porter la poisse, non.
0: Wow, bon, 9h32, on va écouter BTS, Rosalia aussi arrive. Il y aura les bonnes nouvelles du jour, parce que oui, dans le monde, il n'y a pas que des mauvaises nouvelles. Il y a des bonnes nouvelles. J'en ai une de bonne nouvelle d'ailleurs. Avant que vous fassiez les vôtres. 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
0: 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Allez. Voilà, j'avais autre chose à dire en même temps, qui est aussi une bonne... Mais j'en ai des bonnes nouvelles. 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
0: C'est parti pour les Energy Music Awards. 9h34, qu'est-ce que vous avez envie de partager avec nous? Allez, on peut faire un petit tour du studio. Lorenza?
2: Chaque année, sans exception, et depuis au moins 10 ans, donc ça date, dès qu'on arrive en automne, je regarde les 10 saisons de Friends. Et après, j'enchaîne avec tous les films Harry Potter.
0: Oui. C'est ta tradition annuelle.
2: Ouais, depuis 10 ans, je fais ça, je pense.
0: Et t'en as pas marre? Honnêtement, Friends, alors j'ai jamais été. Alors je vais me faire crier dessus, mais je n'ai jamais été vraiment Friends.
2: Ah, ah bon?
0: Et donc, comme j'ai pas été, j'ai pas vraiment.
2: T'as pas la hype,
0: créé, voilà, ouais. J'ai pas créé de rapport avec les personnages. Et le seul truc que je vois, moi, c'est les fringues.
2: Ça revient.
0: Ah mais doucement.
2: Ah non, je te jure, c'est pour m'endormir et tout. Genre, c'est comme mon doudou, quoi.
0: Et tu mets combien de temps à regarder les 10 saisons?
2: Bah j'ai commencé, je sais pas. Alors, ça m'arrive des fois de les regarder en accéléré.
1: Oh, c'est chiant.
2: Mais non, mais je passe quelques trucs parce que des fois c'est long et que je connais par cœur. Donc,
0: tu mets une demi-heure en fait.
2: Non, mais,
0: pour regarder tout,
2: non, mais je sais pas combien de temps.
3: C'est 300 épisodes, quoi. 300 fois 40 minutes.
2: Moi, je dirais un petit mois.
3: Ouais, quand même, ouais.
0: C'est quoi ton épisode préféré? Tu dois en choisir qu'un.
2: Je pense que c'est celui. Je crois.
0: Mais,
2: du singe. Quand on reçoit un singe, Marcel, son singe, j'adore.
3: Et qui doit récupérer. Oui. Ah oui.
2: Voilà.
0: D'accord.
2: C'est vraiment.
0: Moi qui n'ai pas vu la série, vraiment ça. Oui. C'est quoi? J'en viens à regretter ma question de merde.
2: Non, ça va t'intéresser. Le mariage d'Emily et Ross, où Ross se trompe de prénom et il dit Rachel à la place de dire Emily.
0: Ouais. Génial.
2: Voilà, je savais que ça allait t'intéresser.
1: Oui.
0: Ça, c'est génial.
2: Voilà, ça, c'est ouf.
1: Et Rachel, elle est dans la salle.
2: Elle est dans la salle. Et elle aime encore Ross.
1: Oui.
2: Oh. Donc là, c'est le bordel.
1: Et Emily le quitte, du coup.
2: Oui. Mais se remettent ensemble après.
1: Oui.
0: Emily le quitte le jour du mariage.
2: Bah, oui, aussi, il s'est trompé de prénom.
0: Ça, il peut être tête en l'air aussi.
2: C'est beaucoup, quand même.
0: Jeff, quelque chose à partager avec toi?
3: J'ai envie de me mettre à la boxe. Mais vraiment, j'y penche et je viens de comparer tous les clubs autour de chez moi, autour du travail, tout ça, machin. J'ai envie de m'y mettre. J'ai envie d'avoir en fait une passion où je me mets à 100% dedans.
0: Mais tu veux pas avoir une passion où on te frappe pas sur la gueule?
3: En fait, c'est bizarre parce que j'ai envie de faire la boxe, mais j'ai pas envie de faire le combat.
2: C'est pas évident.
3: L'entraînement, tu sais, il paraît que c'est cardio, puis tu tapes sur un sac, quoi.
2: Oui, il existe des cours où tu tapes juste sur le sac.
3: Ouais, c'est moins bien ça, fun, c'est quoi. Bien, parce que j'ai peur qu'on me fasse mal quand même un petit peu.
0: Non, mais t'es costaud, toi, t'imposes quand même.
3: Ouais, je sais, mais je suis sensible quand même. Enfin, j'ai pas l'air comme ça, mais il y a un cœur là-dessous.
0: Oui, mais c'est pas le cœur qu'on va te taper, c'est sur la tête.
2: T'as un casque, tu gaines, tu mets ta garde et bim, tu vas.
1: Bonhomme.
3: Alors, au niveau gainage, il y a encore un peu de travail quand même à faire là.
0: C'est utile, le early gainage, faut creuser un peu, mais.
3: Pour l'instant, le sac, c'est moi, en gros, quoi. C'est pas...
0: Mais... Pourquoi tu me frappes? Pardon, je t'ai confondu avec le... Bah écoute, tiens-nous au courant.
3: J'essaye, je vous ferai des photos si je réussis.
0: Mais bien sûr. Nouvelle passion, la boxe. J'aurais pris le bill bokeh, mais pourquoi pas. BTS avec Swim sur Énergie. Juste après, il y a les bonnes nouvelles du jour, comme chaque matin. Bienvenue sur Énergie.

0: pour terminer l'émission, on va ouvrir les lignes. 0-870-42-48. Vous avez envie de nous parler, vous avez envie de partager quelque chose, vous avez envie de raconter une histoire, vous avez envie de faire une blague.
1: Ouais.
0: Ah, c'est toujours compliqué les blagues.
1: C'est risqué, hein.
0: Quand tu dis à quelqu'un j'ai un truc drôle, déjà c'est chaud, vous avez envie de réagir à ce qu'on dit dans l'émission, de partager quelque chose. On ouvre les lignes. 0-870-42-48. On va vous prendre le téléphone après Rosalia et les bonnes nouvelles du jour. Parce que tous les jours, on a pour vous des bonnes nouvelles. Il n'y a pas que des mauvaises nouvelles dans le monde. Il y a des bonnes nouvelles, il y a des belles histoires. C'est parti, on démarre avec Marion.
2: J'ai la recette de la longévité. Alors, c'est pas moi qui l'ai trouvée, c'est Edith Hill. Elle a 106 ans et elle affirme avoir trouvé la recette pour vivre très longtemps, manger du chocolat et faire la teuf. Elle dit qu'elle a toujours fait ça et que c'est grâce à ça qu'elle est en bonne santé.
0: C'est marrant parce qu'il y a aussi d'autres gens qui vont mourir jeunes et on dit il a mangé trop de chocolat, il a fait la teuf.
2: Et moi, je préfère écouter cette version.
0: Oui, effectivement. Mais bonne nouvelle, Jeff.
3: Il y a un enfant de 12 ans qui a créé une imprimante braille, c'est une imprimante spéciale donc pour le braille.

0: Sophie et Alexis qui se rencontrent. C'est deux jeunes femmes et elles sont toutes les deux enceintes. Elles deviennent meilleures.
1: Histoire. Génial.
2: Waouh.
0: Elles deviennent super potes et elles accouchent à deux jours d'intervalle. Ok.
1: Oui.
0: 25 ans plus tard, leur enfant Messi et David tombent amoureux et ils se marient en 2021.
1: Oh, mais énorme. C'est, ils se connaissaient pas.
0: C'est leur maman qui les a fait se rencontrer, quoi.
1: À un moment, des
0: années après. Ils sont tombés amoureux, ils se marient en 2021. Et là, cet été, ils viennent d'avoir leur premier bébé. Donc elles sont BFF et grand-mère en même temps, quoi. Est-ce que c'est pas incroyable? C'est mon rêve, moi.
1: C'est incroyable.
0: Oh là là.
1: C'est une belle histoire.
0: Oui, c'est trop bien.
1: Ça fait un arbre généalogique un petit peu bordélique, mais c'est incroyable. Bravo. 9h41, Rosalia avec des spéciales tout de suite. Et juste après, on

0: Il est 9h44, bienvenue sur Énergie, on est encore avec vous pendant un quart d'heure et on profite de chaque minute, même plus puisqu'on démarre, on déborde souvent à 10h02.
1: Eh oui.
0: Sans être payé plus, hein, parce que nous on est comme ça nous.
2: Ah bon? On donne, on n'a rien à foutre, ouais, on termine à 10h01, 10h02, 10h03, c'est pas grave, parce qu'on est là et qu'on est généreux.
1: Ouais. Voilà.
2: Et qu'on est surtout nul pour être à l'heure.
1: Voilà, c'est
2: la
1: ça,
2: vérité. 0 870 42 48, c'est notre numéro de téléphone. Vous nous appelez, on ouvre les lignes pour terminer cette émission. Vous avez envie de quelque chose, vous avez besoin d'un avis, vous voulez partager quelque chose, on est là pour vous. On va démarrer avec Guillaume. Bonjour Guillaume.
3: Bonjour Manu, salut l'équipe.
2: Bienvenue sur Énergie Guillaume, qu'est-ce qu'on peut faire pour toi?
3: J'appelle parce que moi, ça me broute, c'est les caddies, tu sais, quand tu vas faire les courses, qui ont une roue bloquée. Et tu passes 10 minutes à essayer de tourner à droite alors que le machin il va à gauche.
2: Alors, c'est un problème qui existe depuis qu'on a créé les caddies.
1: Oui.
2: Mais, honnêtement, je trouve qu'il y en a moins qu'avant. Des oui. caddies qui, tu sais, tu le lances, parce que j'aime bien faire des courses de caddies dans les supermarchés. Tu le lances et avant ils partaient sur la droite ou sur la gauche. Et bien maintenant j'ai l'impression qu'ils ont évolué, qu'ils arrivent à les faire droit.
1: Ils se sont améliorés au niveau des roues.
2: Ah, c'est quoi? C'est comme, ça n'a aucun rapport, mais comme la bouffe dans les trains. Ils se sont améliorés aussi.
1: Ah oui,
4: c'est très bon maintenant.
1: Oui, c'est vrai qu'il y a un certain choix et c'est de la qualité.
2: Tu vois,
4: ouais.
1: C'est toujours un bras. Hein. C'est extrêmement cher. Ah oui, c'est cher.
2: C'est cher, mais avant c'était cher et dégueu.
1: Ouais,
2: maintenant, c'est cher et meilleur.
4: Ouais.
2: Tu vois,
1: oui, t'as raison.
2: Voilà. Et le caddie avant, on était obligé d'avoir une pièce de 1 franc, machin
1: oui.
2: et tout. Maintenant, il y a des petits porte-clés
1: bien
2: où
1: sûr.
2: Tu veux mettre le truc. Et puis parfois, je vais vous dire, vous allez à la caisse, ils vous donnent un petit jeton.
4: Bien sûr.
2: Et t'as l'impression d'avoir fait ta journée parce que t'as eu un jeton gratuit.
1: Oui.
2: Voilà, et ça permet d'avoir des petits jetons dans la voiture et de dépanner quelqu'un qui n'a pas de jeton.

0: C'est ça.
1: Voilà. Tu vois, Guillaume, le monde est beau.
2: Oui, oui, oui, mais après, c'est... je dois pas avoir de bol, quoi.
1: Non. Alors, c'est ça, c'est autre chose, Guillaume. Je suis désolé, c'est les losers. Merci beaucoup, Guillaume, de nous avoir appelés. Je vais t'offrir le mug Manu sur Énergie.
2: Merci.
1: Et lui, tu verras, il bouge pas. Il est là. Il est pour toi. Il y a Elena qui est là aussi. Bonjour, Elena.
3: Salut Manu, salut les Wawan et tous les nouveaux Wawan, pardon.
4: Salut.
1: Il y a Marion, il y a Jeff qui est là, Lorenza qui est là aussi. On est là pour toi, Elena. Qu'est-ce qu'on peut faire?
3: Alors, moi, c'est juste aux deux filles.
1: Attends, Elena, Elena, ça a coupé.
3: Ah mince, pardon.
1: C'est pas grave.
3: Alors, je voulais dire merci aux deux filles qui étaient à la gare de Strasbourg de m'avoir aidé à me relever après ma gauche chute dans les escaliers.
1: Oh non, ma pauvre. Bah, elle va bien, hein,
4: oui, ça va. C'est son téléphone qui a pris cher.
1: Elle nous appelle des urgences au hôpital. Elle est en réanimation.
3: Non, promis, je ne suis pas à l'hôpital ni rien, mais j'ai fait une belle chute.
1: D'accord.
3: Et elles m'ont aidé à récupérer mes affaires, etc. Elles étaient trop mignonnes.
1: Ah oui, c'est une belle chute,
3: alors
1: si elle les a.
3: J'étais la première à rigoler, hein, très clairement.
1: D'accord. Ah, bah, si tu te maries, alors écoute. Bah, écoute, tu leur as dit merci. Eh ben. Merci à
4: merci.
1: Elle. C'est ça aussi le monde. C'est on ça. Aide les gens à se relever dans l'escalier. Après, si tu vois quelqu'un qui tombe dans l'escalier et que tu lui marches dessus, non, là,
4: non,
1: il y a un moment,
4: c'est triste. Oui.
1: Hugo est là. Bonjour, Hugo.
5: Salut Manu, salut toute l'équipe.
1: Bienvenue sur Énergie. Hugo, qu'est-ce qu'on peut faire pour toi ce matin?
5: Alors, moi, je voudrais avoir un conseil parce que j'ai rencontré quelqu'un, ça fait une semaine qu'on se fréquente, mais elle a le même prénom que ma grande sœur. Et ça me bloque un peu. Est-ce que je suis le seul à trouver bizarre?
1: Tu peux demander le prénom?
5: C'est Emma.
1: Emma.
6: Bah, c'est un prénom courant en fait, c'est ça le problème. J'en ai parlé avec ma coloc de ça. Ah. Elle avait rencontré quelqu'un qui s'appelait comme son grand frère et elle me dit ça c'est no way, jamais.
1: Oula.
6: Mais je dis bah t'imagines, tu passes peut-être à côté de l'amour de ta vie juste parce qu'il a le même prénom que ton grand frère, c'est un peu dommage quoi.
1: Après elle peut aussi se séparer de son frère, tu vois.
6: Oui, oh, c'est plus simple.
1: Bah, oui,
6: bah donne ce conseil du coup à Hugo.
7: Mais moi ma chérie, je porte le même nom que son frère justement.
6: Oh.
7: Mais justement, elle l'appelle Jean-François et moi elle m'appelle Jeff, elle ne pourra jamais m'appeler Jean-François.
6: OK.
7: Parce que je m'appelle Jean-François.
1: Mais oui, mais t'as du pot toi.
6: Bah oui, Emma c'est plus compliqué, il va pas l'appeler M.
4: Un petit surnom, ça va.
1: Non, Jean-François, c'est pas... Non, mais c'est vrai.
4: Oui, t'as eu le bon côté, toi.
1: Ouais.
6: Oui.
1: Non, t'es malin à décocher le Jeff rapidement. Ouais. Toi, c'est comme François-Xavier, quoi. Celui qui se fait appeler FX dès qu'il est jeune, c'est bon, il est sauvé. Sinon, François-Xavier et Jean-François, putain, les mecs... Allez, vous venez pour la sortie scout, là. C'est compliqué. Hugo, merci beaucoup de nous avoir appelés.
5: Allez, belle journée à tous.
1: Très belle journée à toi. Il est 9h48, on va revenir tout de suite avec, comme chaque jour, le titre qui va vous lancer la journée, qui va vous faire du bien. Et puis notre dernier appel du jour aussi, évidemment, si vous voulez lancer ce mood, vous nous appelez 0870 42 48. À tout de suite.
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36: Salut, c'est Aya Nakamura. Manu, c'est toi le plus fort.
1: Ok, c'est Aya Nakamura qui l'a dit.
6: Ouais. T'as de la chance.
1: Alors, on se calme maintenant.
6: Je suis jalouse.
1: Alors, je suis en place ou pas?
36: Ah, t'es en place, hein.
1: Alors, elle vous l'a dit à vous?
36: Non.
1: Elle l'a dit à qui?
36: À Manu. Ouais, ouais.
1: Des fois, vous êtes des marionnettes.
37: Oui.
1: 9h55, on va s'en aller avec un titre qui va vous lancer le mood de la journée. C'est pas un titre récent. C'est le genre de titre fait en soirée, fait oh putain, il a mis ça, c'est trop bon. Donc 3 minutes. Avant ça, notre dernier appel du jour aujourd'hui, c'est Maëva. Bonjour Maëva.
2: Bonjour Manu, bonjour l'équipe.
1: Bienvenue parmi nous Maëva, tu nous appelles d'où?
2: J'appelle de Plérin, dans les Côtes d'Armor.
1: Bretagne. J'allais dire Bretagne. J'allais dire. Peut-être pas tout de suite. Non, t'es déjà au travail Maëva?
2: Travail, ouais.
1: Non, mais c'est pas grave, hein, c'est nous aussi on travaille.
2: Ouais,
1: sauf que nous, ça se voit pas. Qu'est-ce que tu fais?
2: Je suis gérante d'une bijouterie.
1: Ah. C'est marrant, c'est le genre de métier, ça me tendrait.
6: Pourquoi?
1: Oui, parce que régulièrement dans les infos, t'as une bijouterie a été cambriolée et tout ça.
6: Oh oui.
3: Ah, tu sais te défendre.
2: Ouais, bah, tu sais, maintenant, ils volent du chocolat aussi, alors.
1: Attends, excuse-moi, parce que cette phrase de Lorenza est quand même incroyable. Tu sais te défendre, bonhomme. Quand t'as mec qui arrive et qui te braque et qui te dit donne-moi les diamants, tu sais te défendre, bonhomme.
6: Mais oui.
1: Cette phrase ne veut rien dire.
6: Mais on t'apprend, tu t'apprends à désarmer quelqu'un, t'apprends à te défendre, des cours d'autodéfense et tout.
1: Mais t'es taré ou quoi?
3: Non, ça va pas, fais rien surtout.
1: Mais attends, c'est exactement
2: la
1: ça.
2: La consigne, c'est tu te donnes.
1: Mais oui.
6: Bah.
1: Mais non, mais Lorenza.
3: Les conseils de Lorenza.
1: C'est vraiment dangereux. Je suis désolé, il faut pas dire ça. Parce que s'il arrive quelque chose comme ça, la première chose, et ils te le disent, les policiers,
6: c'est
1: te disent,
6: donner.
1: Tu ne fais rien,
4: oui.
1: Tu ne bouges pas, tu écoutes, et tu réponds, et ensuite, tu souffles.
6: Ouais, ça marche, je donne.
1: Oui. Oh là là, elle m'inquiète parfois, Lorenza.
6: Ça marche.
1: Bon, sinon, ça va la boulangerie, la bijouterie Maëva?
2: Ouais, écoute, ça se passe plutôt bien. On vend des bijoux, c'est bien, mais on fait pas que ça.
1: Ah. Bah, vous vendez quoi dans la bijouterie?
2: Bah, en fait, on fait aussi des créations à la demande. Ça veut dire qu'un client vient nous voir pour fabriquer son bijou. Donc, il y a le dessin technique. Et puis après, on fait la faisabilité avec l'atelier. Donc, le client peut repartir avec son bijou unique. Y compris en apportant ses vieux bijoux. Parce que l'or coûte cher. Donc, il nous apporte des vieux bijoux qui portent plus ou cassés ou quoi. Et on refond tout ça dans un nouveau bijou.
1: Ah, c'est marrant.
6: C'est génial.
1: Original.
4: Oh, bah, dis donc, c'est unique.
1: Bah écoute, alors là je viens d'apprendre quelque chose qu'on pouvait avoir ses propres bijoux. Écoute, merci beaucoup Maëva.
2: Mais de rien, tu viens quand tu veux pour ta chevalière, pour ton collier, pour tes boucles.
1: J'ai pas 125 ans. J'avoue que la chevalière, c'est un truc qui m'angoisse, moi, la grosse bague. Oh,
4: c'est classe, je trouve.
6: Moi j'aime bien.
1: Non, ça fait pas. Phobie débloquée, là, ça y est, voilà.
4: Tu mets les écus de ta famille dessus.
1: Il m'angoisse, après tu vis dans un château, il y a des morts et tout. Non, pas savoir ça. Maëva, je vais t'offrir le mug Manu sur Énergie pour t'remercier de nous avoir appelé.
2: Génial, super. Il sera à la bijouterie.
1: Ben, avec plaisir. Gros bisous, Maëva. Merci d'avoir été là. Il est 9h58. Hey,
6: on rappelle ça. Non.
1: Stardust, Music Sounds Better With You, comme chaque matin. On lance la journée avec un titre qui va vous mettre dans le bon mood. C'est pour vous passer une belle journée. À demain.
5: À demain.

0: Énergie, c'est le titre qui lance votre journée. Les Stardust, hein, c'était bien Manu, les Wawa. On les retrouvera demain matin à partir de 6h, soyez là.
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Energy Offenbach, c'est des stars sellers hein, pour la version originale. Pas mal ça, Porte de Flore, 10h15 sur Energy. Bonjour, bienvenue tout le monde, c'est Eric, on est ensemble là jusqu'à 13h. Pas de chance. Bon, et ce matin, je vous offre encore le concert de Matt Pokora au Zénith de Lille, vendredi 25 ou samedi 26 septembre. En attendant, si vous êtes là tranquille à la maison, côté météo, ça sera quand même une relativement belle journée hein, avec de très belles éclaircies. Par contre, des températures qui sont largement à la baisse. Hein. On aura pas plus de 18 à 19 degrés pour les maxi au meilleur de la journée. Ça commence à sentir l'automne, tout ça. Allez, Hit Energy, Adèle Cassion, ce sera juste après Time Impala, c'est le nouveau.

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Énergie avec le nouveau Alex Warren. Vous le découvrez ici avant tout le monde. Farika, ce sera juste après. Et puis David Guetta avec Ibaton. Bref, tous les numéros 1, je vous parlerai également de Matt Pokora. Là, vous savez, il a redémarré sa tournée, dernière date avec Énergie. Ça arrêtera d'ailleurs 25 et 26 septembre à Lille. Il était en concert là il y a quelques jours sur une date en France. Ouais, je vais vous en parler après, là, d'ici quelques minutes, parce que je vous rappelle quand même que ce matin encore, avant 13h notamment, vous allez pouvoir jouer et choper vos invitations pour le concert de Matt Pokora. Ce sera vendredi prochain ou samedi soir. Faudra juste...

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0: Énergie, David Guetta avec qui bâtonne. Together, 10h56. Et tiens, tout à l'heure, je vous ferai découvrir le nouveau Guetta sur Énergie. Et puis on va jouer également au jeu des aventuriers, 11h30 tout à l'heure, deuxième indice, deuxième résolution peut-être d'énigme pour vous. Hein. Avec la clé vendredi, le golden ticket à choper. Je vous en parle tout à l'heure, 11h30. Sans oublier Matt Pokora, bien sûr, le concert hein, 25 et 26 septembre prochain. Je sais, c'est complet. Mais cherchez pas, c'est pas complet pour les auditeurs d'énergie. Bien évidemment, on a gardé notre petit stock de places pour vous les offrir après Teddy Swims et Slimane.
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0: Énergie avec Teddy Swims pour les numéros 1 là, et si je vous cale ça juste après également avec le Nouvio.
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0: C'est le Nouvio, bien né. On va y arriver. On vient d'être, ça va être plus simple à dire, hein. Ce sera juste après Eugène, le DJ marseillais, et puis The Weeknd, le blind test également dans le prochain quart d'heure.
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0: Ariana Grande pour les hits énergie à 11h15. C'est le moment, hein.
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0: 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Hein. Je sais qu'il y en a qui sont au compte à rebours, 9 voire 10 jours selon la date. Ça tombe bien parce que nous, on a fait le plein de places ici sur Énergie. On vous les offre tous les matins entre 10 et 13 heures. Pour ça, il va falloir jouer au jeu du blind test. Allez, je vous redonne rapidement les règles. On va vous diffuser des extraits d'artistes, 3 extraits différents, peut-être du même artiste ou pas du tout. Ce sera à vous de me dire vous découvrez et si vous avez reconnu l'artiste phare dont je vous donnerai le nom dans quelques minutes. Genre par exemple M. Pokora, voilà, il y aura peut-être un titre, deux titres ou trois titres qui ne sont pas du tout d'M. Pokora. Ce sera à vous de voir. On va jouer maintenant. Allez, je vous attends, standard local énergie, nord littoral, comme d'habitude, hein, 03 21 38 17 17. Vous m'appelez, vous êtes sélectionné, où que vous soyez. Parfois, il faut persévérer un petit peu. Je sais qu'il y a beaucoup de monde qui cherche à nous appeler. Vous passez sur antenne, le blind test, vendredi 25 ou 26. Rendez-vous à où, Matt Pokora à Lille.

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0: Énergie Le Mail, c'est une véritable machine à tube. David Guetta, c'est le nouveau, ça s'appelle You and I and You, 11h30. On est mercredi aujourd'hui, le jeu des aventuriers, deuxième énigme de la semaine. C'est tout de suite.
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0: Et je vois, il y a Marine là qui m'a laissé un message tout à l'heure. Marine, de Sangatte, c'est près de Calais. Marine qui me dit, j'entends le jeu la semaine. C'est quoi exactement? Marine, on va t'envoyer à la recherche d'un golden ticket. C'est-à-dire qu'on va aller cacher un golden ticket quelque part sur le pays de Saint-Omer. Chaque lundi, mercredi, vendredi, on donne des indices. À toi de retrouver le lieu dans lequel sera caché vendredi matin le golden ticket. D'autant plus que cette semaine, par exemple, Jean-Marie, tu vas pouvoir repartir avec des invitations pour aller découvrir l'escape game du musée Sandelin à Saint-Omer. Il y a des badges également en boutique. Il y a des bons restaurants, plus deux visites en bateau avec les faiseurs de bateau, avec les deux repas qui vont avec. Enfin bref, c'est la totale. Hein. Petit escape game, restaurant, balade en barque dans le marais Audemarois. La seule chose, c'est trouver le golden ticket. Pour ça, il y a des indices. On vous a donné un premier indice. Je voulais publier sur les réseaux sociaux. C'était lundi. Il y en a un deuxième qui va sortir d'indice. Je vais vous le donner là ici. Il sortira à mon avis demain, peut-être voire vendredi matin, histoire de vous laisser mijoter un petit peu. Allez, si vous avez de quoi noter ou enregistrer, c'est le bon moment. Indice numéro 2 pour ce jeu des aventuriers avec visite en pays de Saint-Omer et nos partenaires, le musée Sandelin cette fois-ci, ou encore les faiseurs de bateaux. Indice numéro 2, je vous ai laissé le temps de prendre un crayon ou d'enregistrer. Allez, bien que l'on nous prononce de la même manière, nos réalités sont sensiblement différentes. Un obstacle périlleux pour comprendre. C'est con parce que juste en dessous, c'était écrit réponse, mais ils m'ont pas mis la réponse. Sinon, je vous l'aurais donné, il n'y avait pas de souci. Je vous redonne l'énigme numéro 2, bien que l'on nous prononce de la même manière, nos réalités sont sensiblement différentes. Un obstacle périlleux pour comprendre. Voilà, j'espère que ça va tranquillement faire le tour là de votre cerveau. Les neurones vont commencer à s'agiter. Troisième indice, ce sera vendredi matin, 11h30, ici même d'ailleurs sur Énergie. Comme d'habitude, on va vous offrir les plus beaux cadeaux ici dans la matinale, en attendant Harry Styles et puis DJ Snake pour les collègues.

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0: Alex Warren, ça va arriver juste avant midi sur NRJ. On se fera également un point sur toute l'actu juste à côté de la maison avec le Flash Info la mi-journée. C'était BTS.
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0: Ça me fait rire parce que vous êtes, mais quand je dis des centaines à nous appeler de toute la France. J'ai Tatiana là il y a deux petites minutes qui nous appelait du 77 parce qu'elle n'a pas chopé ses places pour les autres concerts. Direction Lille peut-être pour Tatiana, mais je suis pas certain que ce soit elle qui soit sélectionnée. On va voir. Allô ?
2: Allô ?
0: C'est qui ? Bonjour ?
2: Amélie.
0: Ah bah non, bah c'est pas Tatiana. Il n'y a pas de problème. Bon, Amélie. T'as eu la chance de passer à travers les mailles du filet, c'est juste blindé à côté du standard. Je suis juste désolé pour toutes celles et ceux malheureusement qu'on ne peut pas décrocher. Amélie, d'air sur la lisse, t'es déjà allé au concert Format ou pas?
2: Non, j'ai pas encore eu la chance, mais j'aimerais trop.
0: Bon, vendredi 25 septembre, les places elles sont là. Pour toi, tu vois, elles t'attendent. J'ai juste à mettre une référence dessus. Et le 25, on t'emmène direction le concert de Matt Pokora au Zénith de Lille. Mais pour ça, il va falloir jouer, tenter sa chance avec le Blind Test Energy. Comme je te l'ai dit hors antenne, on va te donner le nom d'un artiste phare là dans les toutes petites secondes. On va même le donner maintenant. C'est Miley Cyrus, ok? J'ai toujours eu beaucoup de mal à prononcer le Cyrus. On va dire Miley, ça va être beaucoup plus simple.
2: Ouais.
0: Ok, trois titres. Peut-être un de Miley Cyrus, peut-être deux, peut-être trois, peut-être aucun. Dès que tu entends un titre qui pour toi n'est pas de Miley, tu me dis non. Ok ?
2: Ok. Ok.
0: C'est bon pour toi ?
2: C'est bon.
0: Le règlement est très clair. Concentration.
2: Allez.
0: Amélie, pas de stress, hein, ça va le faire tranquille. Allez. Tu me dis quand t'es prête et on y va.
2: C'est parti.
0: À ton top. Allez, go.

0: Tu m'as dit non sur le dernier, c'est ça?
1: Ouais. Après, j'ai une hésitation avec le premier.
0: Ah. Tu m'as dit non sur le dernier. Je suis obligé de garder cette réponse-là.
1: Ouais.
0: T'aurais fait mieux de te taire. Je suis désolé, Amélie. Avec tout le respect que je te dois. C'était trois titres de Miley Cyrus. On a
1: de
0: dit.
1: Miley Cyrus.
0: Mais ouais, on a dit, on va le faire exprès, on va faire super simple. Il y avait Midnight Sky, il y avait Flowers, c'est le dernier que t'as entendu. En plus, c'est celui, je veux dire, le plus connu. Et l'autre, Miley, c'est le nouveau qui vient de sortir. Il y aura d'ailleurs une journée spéciale Miley vendredi sur Energy. Si je fais le compte, c'est pas bon. Hein. Ça va pas le faire du tout pour aujourd'hui, Amélie. Moi, je te propose un truc.
1: Ouais.
0: Demain matin, tu bosses ou tu bosses pas?
1: Non, je suis de l'après-midi.
0: Bon, eh ben écoute, demain matin, tu peux nous appeler entre 10 et 13 heures avec un petit peu de chance pour nous joindre. Et puis, on se refait un petit blind test et peut-être deux invitations à gagner pour toi.
1: Allez.
0: Voir éventuellement. On va voir comment on peut se débrouiller pour faire également peut-être un petit jeu sur les réseaux sociaux. On va voir comment on peut gérer ça là tranquillement. En tout cas, bah écoute, moi, je te souhaite une bonne journée, Amélie. Et puis, peut-être demain, on se retrouve à nouveau sur l'antenne.
1: Super, merci.
0: Je te fais un gros bisou, je suis désolé. C'est la première fois en plus qu'il y a quelqu'un qui joue cette semaine et qui perd.
1: Mais bon, tant pis. Hein.
0: C'est pas grave.
1: Ah, je suis dégoûtée.
0: Passe une belle journée quand même, je te fais un bisou.
1: Merci.
0: Et bonne journée. A bientôt. Les hits reprennent sur Energy, nouveauté Imagine Angel avec Bad Times tout de suite.

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1: Bonjour à tous, un coup d'œil sur la météo pour débuter avec de très belles éclaircies mais des températures beaucoup plus fraîches. Elles vont varier pour les maxis aujourd'hui de 16 à 18 voire 19 degrés dans le meilleur des cas. Ce sera légèrement mieux pour ce week-end.
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1: Et on en saura plus normalement d'ici ce soir, après les demandes notamment de la France. L'Europe doit annoncer aujourd'hui de nouvelles mesures pour mieux contrôler, voire même limiter l'accès des moins de 15 ans aux réseaux sociaux. Ça devrait aussi concerner les plateformes de partage de vidéos, à l'image par exemple de YouTube. L'actu, c'est également à Lens des tensions et le départ quelques semaines après son arrivée du coach Topmöller. La rumeur circulait, cette fois c'est confirmé. C'est Cahuzac, l'ancien capitaine des 100 et or, qui sera sur le banc de touche face à Monaco vendredi. Dans le reste de l'actu encore, ce week-end, les journées du patrimoine font leur retour partout en France. L'occasion d'accéder à des monuments, voire même parfois à des sites fermés au public. À Boulogne, par exemple, le tribunal de la ville. Une visite guidée également de la cathédrale Notre-Dame. À Ayres-sur-la-Lys, les balastières ou encore le beffroi. À Saint-Omer, le moulin à café. Mais également un spectacle pour lancer la saison culturelle d'ailleurs de la Barcarolle. Reportage tout à l'heure, ce sera dans le Flash Info de midi et demi en compagnie du directeur de la Barcarolle, Sébastien Mayeux. Toutes les infos également à retrouver sur notre page Facebook. Dans le reste de l'actu, samedi matin, la seconde édition de la course des petits, la course des enfants à Denlis Park. Une seconde édition qui se déroulera au cœur du parc d'attractions. Pour les retardataires, attention, il va falloir faire vite, quelques places encore disponibles, après quoi ça sera complet. 2 €, c'est le coût de l'inscription qui donne droit également à l'accès au parc pour la journée, donc pour les enfants. Rendez-vous à ne pas manquer d'ailleurs, à vivre avec énergie. Et puis l'actu, c'est également le rallye des coteaux de l'AA, une première édition qui se déroulera à la fin du mois de novembre, les 27, 28 et 29 novembre, avec énergie bien sûr, et l'organisation qui recherche encore quelques commissaires pour le bon déroulement de l'épreuve. Rallye au départ de la commune de Lic avec un parc de regroupement également à Blandec sur le site de Mon Contrôle Technique. Et puis pour terminer, la compagnie Hibernia Line qui réduit la voilure en direction de Cork à Boulogne-sur-Mer. Un simple problème, semble-t-il, de puissance de l'un des bateaux à l'approche de l'hiver et des conditions en mer parfois compliquées. À partir de lundi, ça sera désormais 5 rotations par semaine au lieu de 6 actuellement. L'actu revient à la nuit, tout de suite, les hits avec le nouveau This Is.

0: Énergie avec Muse, Dave, Chief Superstar. Bon, j'espère que demain vous serez un peu plus chanceux qu'Amélie tout à l'heure. Amélie terre sur la liste qui a chuté dans la dernière ligne droite pour tenter de repartir avec ses places pour le concert de Matt Pokora vendredi, voire samedi prochain, 25-26 septembre. Les deux dernières dates ici de la tournée dans la région Zénith de Lille avec Énergie. Bon, on mettra ça demain. J'en connais qui rigolent en se disant bah, ce sera peut-être pour nous demain. Il y en a toute la semaine, hein, jusque vendredi. Demain, on est quel jour? On est jeudi. Donc bon, bah ouais, ça vous laisse encore jeudi, vendredi pour choper vos invitations. Peut-être même par le biais des réseaux sociaux. Puis à partir de lundi, je vous emmènerai à Sénéo cette fois-ci, The World of Queen. Ah, vous allez voir le spectacle de ouf en hommage à Freddie Mercury à gagner lundi à partir de 10h, entre 10 et 13h comme tous les matins. En attendant, Estelle, nouveauté énergie révélée par The Voice en Belgique, Orelsan et Riviera. C'est juste avant l'actu l'ennemi.
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Mais je pense que ça pourrait être libérateur.

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1: Bonjour à tous, quelques nuages sans conséquence pour cette journée de mercredi, mais des températures surtout qui sont à la baisse, des maxis aujourd'hui qui vont varier de 17 à 19 degrés. Elles devraient repartir très légèrement à la hausse pour le week-end prochain.
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1: Dans l'actu de ce début d'après-midi, les prix à la pompe qui ne cessent d'augmenter, près de 10 centimes d'euros en quelques heures, par exemple pour le diesel dans certaines stations hier mardi dans le Douaisis. Des pompes prises pour cible et même détériorées. Des files d'attente parfois de plusieurs centaines de mètres. Le prix du diesel pourrait atteindre les 3 euros d'ici à la fin du mois de septembre. L'actu, c'est également à Boulogne. La compagnie Hibernia Line qui réduit la voilure en direction de Cork. Un simple problème, semble-t-il, de puissance de l'un des bateaux à l'approche de l'hiver et des conditions parfois compliquées en mer. Ça sera désormais 5 rotations par semaine au lieu de 6. L'actu, c'est également ce week-end, les journées du patrimoine. L'occasion, il est vrai, d'accéder parfois à des monuments, peut-être même juste à côté de chez vous, des monuments que vous ne pouvez visiter habituellement. À Boulogne, la cathédrale vous proposera notamment une visite guidée, visite également du tribunal de la ville ou encore de la crypte. Ailleurs sur la liste, le Beffroi, par exemple, à Saint-Omer, le Moulin, un café et son théâtre à l'italienne. Écoutez d'ailleurs Sébastien Mailleux, directeur, il est ce midi au micro d'Énergie.
3: Alors le Moulin à Café, c'est ce grand bâtiment qui est au milieu de la place de Saint-Omer. C'est un bâtiment emblématique, qui est monument historique. C'était autrefois la mairie, l'hôtel de ville, et en son sein se trouve ce magnifique théâtre à l'italienne. C'est un lieu qui a une histoire incroyable. On va pouvoir découvrir notamment tous les lieux cachés. On va pouvoir visiter le bureau du maire, on va pouvoir voir comment la machinerie de théâtre, toute cette machine ancienne fonctionne. On va pouvoir découvrir des pièces magnifiques, les couloirs d'habitude fermés au public, et puis aussi des artistes vont investir les lieux, et on va en apprendre beaucoup sur ce lieu chargé d'histoire. C'est plus prudent de réserver si on veut avoir la chance de voir ces lieux magiques.
1: Et les journées du patrimoine, effectivement, ce week-end à travers toute la France et toute la région, toutes les infos notamment dans vos offices de tourisme. Et puis samedi, ce sera la seconde édition de la course des petits à Denlis Park, une édition qui se déroulera au cœur du parc d'attractions, jusqu'à 1,3 km pour les plus entreprenants. 2 euros, c'est le coût de l'inscription, qui donnera droit d'ailleurs à l'accès au parc durant toute la journée pour les inscrits. 12h34, l'actu revient à 13h.

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1: Salut à tous, si vous êtes allé au Cinoche cet été, vous n'avez pas pu rater le diptyque événement. Sur De Gaulle, toujours à l'affiche, franchement, que vous soyez passionné d'histoire ou juste lycéen avec le programme de terminale à réviser, ce sont deux films à voir absolument. Et la bonne nouvelle, c'est qu'on reste dans la même période avec la sortie en salle du très tendu Pressure.
2: Le jour J verra la plus grande force d'invasion navale de tous les temps. Churchill me dit que vous êtes le meilleur météorologue du pays. Et il me faut des prévisions.
1: Changement de décor, mais même enjeu colossal. Direction l'Angleterre, juin 44, à quelques heures seulement du débarquement en Normandie. Problème, l'histoire ne tient qu'à un fil, ou plutôt à un bulletin de météo. Le film se focalise sur le face-à-face sous haute tension entre deux météorologues que le général Eisenhower écoute religieusement pour fixer la date fatidique du D-Day. C'est une histoire vraie.
3: Soldats, marins et aviateurs, le monde entier a les yeux tournés vers vous.
4: Sous la pression.
5: On y va ou on n'y va plus. Point final.
1: Et c'est là que le film devient passionnant. Ces deux experts sont absolument pas d'accord sur le temps qu'il fera sur les plages normandes. D'un côté, le Britannique James Stagg prévoit une tempête catastrophique. De l'autre, l'Américain Irving Krieg annonce un ciel dégagé.
6: Dites-moi, colonel, voulez-vous assumer seul la responsabilité d'avoir perdu la guerre?
1: Entre tempête d'acier et tempête météo, la pression est maximale sur les épaules d'Eisenhower, joué par Brendan Fraser. Lui, vous pouvez l'entendre dans le podcast sur energie.fr ou sur l'appli. Évoquer son personnage, Pressure sort aujourd'hui. C'est un thriller historique ultra efficace à ne pas manquer.
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1: Bonjour à tous, quelques belles éclaircies mais aussi des nuages et surtout des températures qui sont à la baisse pour le menu météo de ce mercredi avant le retour de quelques pluies pour demain matin. Comptez 17 à 19 degrés pour les maxi.
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1: Le 2 minutes info, un condensé de l'actu de la mi-journée avec, vous l'avez certainement constaté, des prix et la pompe qui ne cessent d'augmenter près de 10 centimes en quelques heures hier après-midi pour le diesel. Dans le Douaisis, des pompes prises pour cible et même parfois détériorées. Le prix du diesel pourrait atteindre avant même la fin du mois de septembre selon les tensions au Moyen-Orient, le prix des 3 euros. À Boulogne, la compagnie Hibernia Line qui réduit la voilure en direction de Cork et 5 rotations par semaine au lieu de 6 actuellement. Un problème, semble-t-il, de puissance de l'un des bateaux à l'approche de l'hiver et des conditions parfois compliquées en mer. Dans le reste de l'actu à Arc, une vente qui tombe à l'eau. Le magasin Norpêche qui fermera ses portes dans quelques semaines. Là encore, c'est un nom, une institution qui va disparaître pour cause de retraite. À quelques mètres de là, la boucherie Ventournout à la vente également depuis quelques semaines. En revanche, cette fois-ci et pour cette dernière, l'activité se poursuit. L'actu, c'est également des tensions. On vous en parlait hier midi dans ce même flash info à Lens avec le coach Tapolaire, évincé d'ailleurs par le Racing Club de Lens, et Cahuzac, l'ancien capitaine des Sorriers, qui sera sur le banc de touche. Ce sera face à Monaco vendredi. Et puis le rallye des coteaux de l'AA, il se déroulera à la fin du mois de novembre avec énergie. Un rallye et une organisation qui recherche quelques commissaires pour le bon déroulement de l'épreuve. Un rallye au départ de la commune de Licq avec un parc de regroupement, notamment à Blandec sur le site de Mont Contrôle technique, toutes les infos notamment sur notre page Facebook officielle Énergie Nord Littoral et notre compte Eric La Matinale Énergie. Voilà pour l'essentiel de l'actu, 13h et déjà un peu plus de 3 minutes sur Énergie. C'est top pour la suite des hits avec Ritza.

0: Bonne pause déjà avec énergie, 13h-16h, c'est Tom. Bon alors si vous aussi vous savez pas quoi faire ce week-end, moi je vous avoue je suis encore en train de faire mon programme. Il y a le Energy Music Tour à Beauvais, c'est gratuit, c'est après-demain vendredi avec vos stars préférées. Il y a Soprano, il y a Eva, ma chouchoute, Lenny, ben ça va chanter. Ils seront là aussi, Tid et Mauvais Joe, ils ont signé les plus gros hits de l'été. On va les écouter maintenant sur Energy dans la playlist mixée. C'est un peu un avant-goût de vendredi, pile pile.
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0: C'est Tom sur Énergie, la radio des plus grandes stars. Let's go. 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Ah ouais, rien que ça. Elle sort son album vendredi, la Miley, là. Elle fait les derniers réglages, elle prépare les bobines. Bass Persuades, c'est le nom. Et demain, jeudi, vous allez assister à la release partie de cet album. Vous allez être 20 auditeurs privilégiés d'énergie à l'écouter. 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Je relance plus de 30 minutes de hit non-stop sur Energy avec Ed Sheeran. Lui, il est en pleine tournée. Puis Porto Rico, Farruko sur Energy.
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plus de 30 minutes de hit non-stop sur Énergie, ça tourne. Alors elle nous a fait chanter en début d'année, elle nous a fait danser, elle est de retour, Miki, la franco-coréenne, elle arrive. Elle sera d'ailleurs l'invitée du 16-19 cet après-midi sur Énergie. J'ai son nouveau hit, il est tout chaud, il sort du four là, il était avec les pains au chocolat. Le voilà juste après Temper City sur Énergie.

0: C'est Tom sur Énergie, arrêtez tout.
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0: Eh oui, ça y est, Energy Music Awards, le retour. Ce sera le 23 octobre à Cannes en direct sur TF1 et Energy. Alors moi, j'ai trois du tapis rouge. Et depuis ce midi, vous pouvez voter pour départager vos stars préférées sur l'appli Energy et TF1+. Lui, il est nommé catégorie DJ de l'année. C'est UGL qui arrive. Et puis elle, pour la révélation francophone féminine, tous dans la barre. Manon Lisa, le petit pêcheur, c'est la playlist mixée maintenant sur Energy.
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0: Laurent, il nous a donné faim de ouf. On se marre et on apprend plein de trucs tous les soirs 21h minuit avec Charlie, Thibaut et Jordi. Moi je sais faire que des œufs au plat, mais c'est pas mal aussi. Moi je vous passe les plus gros hits. Soprano vient d'être papa pour la 5e fois, il arrive. Et puis les belles gosses de 4 size maintenant sur Énergie.
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C'est Tom sur Énergie, journée mondiale aujourd'hui du transport public. Bah, bonne fête à tous les bus et les métros qui nous écoutent. Ils sont nombreux, ouais. Plus de 30 minutes de hit non-stop, ça tourne en ce mercredi après. Voilà ma cubaine préférée, Camilia Cabello et Mauvais Joe sur Énergie.

Bienvenue sur Énergie, voilà un DJ français qui nous fait rêver sur les réseaux avec ses dream tracks à la télé bientôt. C'est le prochain directeur de la Star qui est dans nos oreilles avec ses plus gros hits et des bangers. Moziman, le remix de Gaëtan Roussel sur Énergie.

0: 13h-16h, c'est Tom sur Energy. Comment ça va, vous? Right now. Bon, si vous avez une voiture, vous avez vu, c'est une folie là, les prix du carburant en ce moment. 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Elle repart avec 2900 euros le mois prochain. Ça lui fait 2-3 pleins, ça va. Puis il y a un tux à la station-service. Faites pareil, salaire 7, 10, 12. Et pour les hits, la bordelaise Estelle arrive après les Coréens qui défoncent tout en ce moment. C'est BTS sur Énergie.
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0: cet homme sur Energy, Ariana Grande arrive et Gala aussi pour Freed From Desire.
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0: Ah ouais, plus que jamais, il s'appelle Bass Persuade, c'est le nouvel album de Miley, il sort vendredi. Donc c'est-à-dire dans moins de 48 heures et on vous invite à la release party, vous allez l'écouter en avant-première, avant tout le monde, jeudi soir, donc demain à Paris, 20 fans auditeurs de NRJ seulement et tu vas en faire partie Dimitri.
2: Ah merci, c'est génial. Ah, ma femme va être super contente en plus parce que c'est une grande fan de Miley.
0: C'est une Smilers.
2: Ah, elle est super contente.
0: Et ben vous allez y aller tous les deux, elle s'appelle comment ta femme?
2: Anne-Sophie,
0: bah voilà Anso, c'est pour toi, tu vas kiffer. Alors en plus vous allez pouvoir repartir avec un vinyle et un bar à tatou, elle pourra se faire un tatouage Miley. Donc voilà, profitez bien Dimitri. Gros bisous.
2: C'est génial, merci beaucoup à toute l'équipe.
0: Gros bisous à Anso. Et alors il y a d'autres places à gagner cet après-midi dans le 16-19 sur NRJ. Puis il y a un Miley Day qui vous attend vendredi. Dimitri, la radio de Miley c'est
2: NRJ.
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Ah mais quel coup de guitare ce nouveau Vianney, c'était Tom sur Énergie. À partir du 16-19, c'est le 16-19 Énergie. Et nous on se quitte avec un nouveau hit. Oria, elle est de retour, mettez le son à fond. Et juste avant c'est Naïka la franco-haïtienne.

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7: Bonjour tout le monde, trop content de vous retrouver. Comme d'hab, ça bouge pas tous les jours, 16h-19h. Moi je m'appelle Louis, il y a Pierre qui est là.
8: Oui, bonjour tout le monde.
7: Il y a Marie.
9: Salut tout le monde.
7: Et aujourd'hui, j'annonce, on est mercredi, comme chaque mercredi dans l'après-midi dans le 16-19 Énergie. C'est la journée des enfants.
8: Ah
9: et
8: oui.
7: Les enfants sont prioritaires.
9: Exact.
7: Donc si vous passez votre téléphone aux enfants et qu'ils font eux-mêmes le message vocal, eh ben je les passe en direct à la radio, donc n'hésitez pas. Faites passer le téléphone aux enfants, vous me faites un message sur mon Insta, c'est Louis Énergie tout attaché. Et c'est Mila qui inaugure ce mercredi après-midi journée des enfants.
10: Coucou Énergie, c'est moi Mila. J'aide ma maman en vous écoutant faire des cookies, Jeannette et Marius. Gros bisous.
7: Voici Shakira sur Énergie. Envoyez-moi vos messages vocaux.
9: Et dans et deux les
7: minutes. Oui, des cookies aussi. Et dans deux minutes, j'ai aussi une très bonne.

0: Mais ils sont mixés sur énergie. C'est mercredi. On a décrété que à partir de cette année, là, tous les mercredis après-midi, c'était la journée des enfants.
1: Ouais.
0: Dans le 16-19 énergie. Et je fais un coucou à nos copains de la grande récré.
2: Ah.
0: Qui nous ont dit, ben nous aussi, on va faire un truc pour la journée des enfants.
1: Ah, c'est cool ça.
0: 200 euros de bon d'achat à gagner cet après-midi dans l'émission.
2: C'est incroyable.
0: Ou une boîte mystère avec des cadeaux dedans.
1: Oh.
0: Pour vous inscrire, vous appelez maintenant énergie au 3937. On va jouer plein de fois dans l'après-midi et on va vous régaler. Comme ça, on va lâcher des bons d'achat de 200 euros pour la grande récré.
1: Il y a des Lego ou pas?
0: Ben, il y a tout chez la grande récré.
2: Oui,
1: non, mais dans la boîte mystère.
2: Petits,
1: je veux des
2: Lego. Hein.
0: La boîte mystère, Pierre, comme l'indique son nom.
2: C'est mystère.
1: Ouais, c'est mystère. C'est pas faux.
0: Et si tu vas pas dans Apprendre ou à lycée, il t'ouvre pas toutes les boîtes comme
1: ouais,
0: ça.
1: C'est pas faux.
0: Si t'as mis pas la sur allergie.

0: C'est Énergie, c'est mercredi, c'est la journée des enfants. On a dit que tous les enfants étaient prioritaires tous les mercredis après-midi. Vous m'envoyez vos messages vocaux sur mon Insta, c'est Louis Énergie et vous êtes prio.
1: Ouais.
0: C'est votre émission.
1: La chance.
0: On écoute ?
2: Allez, vas-y.
0: J'en ouvre un.
3: Coucou Énergie, je m'appelle Angéline, j'ai 10 ans,
0: salut.
3: Je viens de rentrer en 6e. Je suis trop contente, je vous écoute tous les jours. Franchement, je suis trop ravie de la journée des enfants. Et à chaque fois, je demande à mes parents pour passer. Là, du coup, j'ai demandé à ma sœur, elle m'a dit oui, je suis trop contente. Bisous les amis.
0: Merci Angéline pour
2: demander

0: C'est Énergie, bon après, merci d'être avec nous et bon courage si vous taffez là, si vous êtes dans les voitures un peu partout en France. Il y a Adèle Castillon qui arrive pour les hits et elle sera avec nous tout à l'heure. D'ailleurs, elle va nous faire son hit en live à 18h sur Énergie. On reçoit Eva.
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0: Eva qui est notre invitée cet après-midi sur Énergie. Et on a appris aujourd'hui, ça y est, qu'elle est nommée pour les Energy Music Awards.
2: La classe.
0: C'était aujourd'hui l'annonce de toutes les catégories. Artiste féminine francophone de l'année, elle est dans une belle catégorie.
2: Très grosse catégorie. Dedans, il y a Marine, il y a Nakamura.
0: Il y a toutes les grosses stars. De toute façon, on fait le débrief des catégories tout à l'heure. Vous allez voter sur l'app Energy, sur energy.fr. Voici l'hallucination auditive.
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0: Marie, c'est quoi une hallucination auditive?
2: C'est quand ton cerveau croit comprendre des paroles et c'est pas du tout les vraies paroles du titre.
4: Et oui.
2: Et en général,
4: pourrit, ça pourrit plus d'une chanson. Hein.
2: Oui, c'est un peu à tendance connotée, quoi, en général.
0: J'ai pas écouté celle d'aujourd'hui.
4: Ah.
0: Je viens de recevoir le message de Léa sur mon Insta, Louis Energy, qui a une hallucination. On écoute.
5: Salut l'équipe. Alors moi, j'ai une hallucination auditive dans Let's Groove de Earth, Wind and Fire.
0: Oh non, on touche pas à ça. Hein.
4: Ah ouais, non.
0: Non. Ok, qu'est-ce qu'elle entend?
5: Et j'entends dans la terre il y a du caillou.
4: Dans la terre il y a du caillou.
0: Dans la terre.
4: Ça dit, c'est très vrai. Hein. Ah mais pardon.
2: Oui, merci, généralement ça marche.
4: Excuse-moi.
0: Ouais. Ok, on se concentre. Dans la terre il y a du caillou.
4: Ok.
2: Attends, mais il parle carrément français là.
4: Oui, c'est
2: fou.
4: C'est de la géologie. Hein.
0: Ça marche très bien.
4: Excusez-moi.
2: C'est un grand passionné finalement.
0: Mais on se le chante.
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0: C'est validé. Adèle Castillon arrive maintenant sur Énergie. Et aujourd'hui, c'est la journée des enfants. Des enfants, vous êtes prioritaires pour envoyer vos messages vocaux. Dès que vous me faites un vocal sur mon Insta, je le passe en direct à la radio. Si vous voulez passer en direct dans toute la France, vous m'écrivez, vous me faites votre petit vocal sur Insta maintenant. Louis Energy. À tout de suite.
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0: C'est mercredi, bienvenue sur Énergie. Voici Orelsan maintenant. Et aujourd'hui, journée des enfants. J'ai dit que tous les messages des enfants, ouais, les messages vocaux étaient prioritaires sur l'antenne. Et aussi, oui, on vous offre 200 euros de bon d'achat avec la grande récré.
1: Oh là là.
0: Vous appelez maintenant Énergie au 3937. On va jouer pendant l'après-midi. On joue pour la première fois dans 10 minutes.
2: Oui.
0: On va faire un blind test sur les génériques de dessins animés.
1: Ah, trop bien. Ah, mais dessin animé ou film d'animation, genre Disney?
0: Bah, dessin animé.
2: Dessin animé, c'est vraiment dessin animé. Dessin animé.
0: 3937, appelez-nous. Et je fais un coucou, j'ai reçu un message vocal. On l'écoute maintenant.
3: Coucou Louis Énergie, je m'appelle Oscar, j'ai Oscar. 10 ans. Et quand j'ai entendu la réduction sur Énergie, bah, je me suis tout de suite dit, oh, j'ai envie de jouer.
0: Parce il parle de la grande régression.
3: De créer une ville Lego. Et du coup, oh, voilà. Ça pourrait agrandir ma ville.
1: Oh là là, ah non, j'adore cette personne.
2: Une ville Lego, Oscar, c'est trop mignon.
0: Il est en train de m'attendrir, c'est pas bien ce qu'il fait.
1: Oh là là.
0: Voici Orelsan.
4: Faut que je vous raconte quelque chose sur mon couple que moi-même j'ai mis beaucoup de temps à m'avouer. Mais je pense que ça pourrait être libérateur.

0: salut l'équipe Énergie. Moi je m'appelle Noé, j'ai 16 ans et actuellement je suis en train de vous écouter dans un tracteur. Dans les champs, je suis en train de déchaumer.
1: Noé, tu as 42 ans.
2: Ouais, c'est clair, tu n'as pas
1: 16 ans. Non, c'est pas vrai.
3: Mais c'est fou cette voix.
1: C'est
3: dingue.
1: Il a 16 ans
2: pour passer le jour des enfants, c'est pour ça.
1: Il m'a envoyé une photo de lui dans le tracteur.
2: Oh,
1: grosse dédicace à tous les agriculteurs. Voici Offenbach sur Énergie, derrière c'est Jack.

0: C'est Énergie que vous écoutez aujourd'hui, c'est ça y est, la révélation de toutes les catégories des Énergie Music Awards, c'était ce midi, vous pouvez voter sur l'app Énergie, sur énergie.fr et la cérémonie, ce sera le 23 octobre en direct sur TF1, sur Énergie, et elle, elle est nommée, elle sera notre invitée tout à l'heure à 18h sur Énergie.
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0: Eva est avec nous cet après-midi. Eva, artiste féminine francophone de l'année, ça
2: arrive. Grosse catégorie. Hein.
0: Ah ouais. Allez, petite pression, on va lui poser la question, tiens.
3: Ah oui, vas-y, savoir comment elle sent.
0: Ouais, comment elle est, tu vois.
3: Elle a déjà été nommée, non?
4: Ouais, je suis une habituée.
2: C'est facile, c'est cadeau. Elle a un mur de NMH.
0: C'est un petit trac avant de monter, quand même. On offre toute l'après-midi sur Énergie. C'est mercredi, c'est la journée des enfants. Et il y a la grande récré. Ça fait quelques semaines déjà qu'on fait la journée des enfants.
2: Oui.
0: La grande récré, ils ont dit, comment ça, vous faites la journée des enfants? Nous, on n'est pas là.
3: C'est ça.
0: J'ai dit, venez.
3: Bah oui, c'est clair.
0: Qu'est-ce que vous offrez? Ils ont dit 200 euros de bon d'achat.
3: Ça, c'est pour nous et pour les auditeurs, c'est quoi?
0: Non, mais en vrai, on vous régale. Merci à eux, c'est adorable. 200 euros de bon d'achat avec la grande récré. Et en plus, vous pouvez aussi choisir soit les 200 euros, soit une boîte mystère. C'est à vous de choisir. Et dans la boîte mystère, il y a des cadeaux. Il y a peut-être plus que 200 euros. Et c'est des jeux. Pour jouer avec nous, il y a Léa et Marion. Salut les filles. Allô Léa.
5: Oui.
0: Ah, Léa, c'est bon.
3: Salut.
0: Allô Marion.
5: Salut.
0: Salut Léa, Mario, bienvenue sur Énergie. Est-ce que vous êtes prêtes pour jouer?
5: Oui. On est prêtes.
0: Alors dites bien votre prénom pour prendre la main. On va faire un blind test. C'est full générique de dessin animé.
5: Ok.
0: Donc la première qui pense avoir la réponse dit son prénom et on joue en trois manches. Attention, voici le premier générique.

0: Léa, j'écoute.
1: Garfield.
0: Oui, c'est la balle. Ah, je l'avais pas celui-là. À l'ancienne, hein.
2: Ah ouais, j'avais pas celui-là. Ah ouais.
0: Vous venez d'arriver sur Énergie, générique de dessin animé. On fait un blind test pour gagner 200 euros de bon d'achat avec la grande récré cet après-midi. Léa, un point. Marion, pour l'instant, zéro, mais tu peux te refaire maintenant.
1: Oui.
0: Est-ce que tu es prête?
1: Oui.
0: Allez.
3: Patrouille,
0: ouais, bah, c'est dit là. Léa, deux points, c'est gagné, bravo! Ouais ouais. 200 euros de bon d'achat avec la grande récré, félicitations, ça part chez toi. Alors tu peux choisir soit les 200 euros de bon d'achat, soit la boîte mystère. Je te laisse checker au standard, tu dis ton choix à Damien, ok?
1: Merci beaucoup, on est trop content avec mon fils, merci!
0: Il s'appelle, comment?
1: Mathis.
0: Eh ben Mathis, grosse dédicace à toi.
4: Et Mathis, il
2: ah,
4: a
2: c'est lui
4: ans,
2: qui a parlé.
4: Hein.
2: Oui, Mathis.
1: Oui, il est grand, hein, il a 13 ans, mais il a deux petites sœurs qui seront très contentes.
2: Ah, ouais, je m'étonne.
0: Il va régaler. Et Marion, t'as été maman aussi?
1: Oui, moi je suis maman de deux garçons et là je suis enceinte du troisième.
4: Oh, félicitations.
0: Ah non, c'est horrible ce que vous me faites faire là.
2: Oui, c'est ça, il y a pas de petite femme, c'est un mystère.
1: En plus, je les connaissais, je les ai révisés. Et là, je me suis dit, mon mari, regarde, c'est mais. Je regarde pas Patrick tous les jours, mais c'est le stress, je suis désolée.
0: Ah bah c'est vrai, c'est ultra. En fait, on se rend pas compte, mais c'est ultra stressant de jouer à la radio et tout. Ils s'appellent comment tes enfants, ils s'appellent comment?
1: Harry qui a 6 ans, Owen qui a 2 ans, et ben là je le saurai dans 3 semaines le sexe du troisième.
4: Ah, oh, c'est trop mignon.
2: Tu vas laisser une femme enceinte repartir sans rien, Louis.
0: Et Marion, je t'offre. Non, Marion, je t'offre 200 euros de bon d'achat aussi, voilà, je peux pas faire ça, c'est pas possible. Je vais m'arranger avec la grande récré, c'est des amours, ils vont te filer ça. Gros bisous,
1: c'est
0: Marion.
1: Trop sympa.
0: Et
1: merci.
0: Félicitations, on est trop contents pour toi.
1: Merci, merci beaucoup.
4: Gros bisous.
0: On rejoue tout à l'heure, appelez-nous. Je sais pas si tout le monde va gagner tout à l'heure.
2: Ouais. Ça se trouve, elle est pas du tout enceinte.
0: T'imagines? Là, elle va regarder son mari. Ah, je l'ai bien eu.
2: On prend plus les femmes enceintes, n'appelez plus.
0: On rejoue tout à l'heure, 39-37, appelez-nous, c'est le 16-19 Énergie, voici Katsai.
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0: C'est Énergie, on est en direct. Comme chaque jour, on vous accompagne, vous êtes dans la voiture, vous êtes au boulot et bon courage. Hein. Dites-moi ce que vous faites, vous me faites un message vocal sur mon Insta, c'est Louis Énergie tout attaché, comme ça vous passez à la radio avec moi. Et en plus aujourd'hui c'est le jour des enfants, donc on passe tous les messages des enfants. Elle est notre invitée.
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0: Eva est là dans une heure maintenant. Et elle va nous faire sur la piste en live.
2: Oui.
0: On est trop trop content de recevoir Eva. Demain c'est Mickey.
2: Ah mais c'est nommé elle aussi pour
0: et
2: les NMA.
0: Ouais, on l'a su ce midi, tiens.
2: Décidément.
0: Et après vendredi c'est Sopra. Samedi, Taylor Swift. Non, je rigole, j'arrête là. Allez, on joue.
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0: Tous les jours sur Énergie, c'est le jeu de la connexion. Qui est avec nous aujourd'hui pour jouer avec nous? Il faut appeler le 39-37. C'est Chloé. Salut, Chloé.
4: Salut.
2: Salut.
0: Bienvenue sur Énergie. Chloé, t'es d'où?
4: Je suis de Villanée, vers Narbonne.
0: Ok. Sois la bienvenue sur Énergie. Tu veux jouer avec Pierre ou avec Marie?
4: Je vais tenter Pierre comme il a gagné hier.
5: Très bon choix.
2: C'est une très mauvaise idée. Hein. Il a gagné sur un coup de chance hier.
5: Mais pas du tout. On a fait 2 sur 3 hier en plus. Sur les mots.
0: Ah, Chloé, bon, Pierre, maintenant vous êtes un binôme, vous êtes soudés pour ce jeu de la connexion puisqu'on va voir justement si vous êtes connectés entre vous. Je vais vous donner un mot.
5: Oh là là, cette musique.
0: Et je vais compter, je vais faire 3, 2, 1. Et à la fin de mon décompte, il va falloir que chacun en même temps, vous me donniez le premier mot qui vous vient en tête. Si vous donnez le même mot, c'est gagné. Et vous avez 3 tentatives. Chloé, on joue pour un cadeau, je te le dis, très premier degré, que j'aimerais beaucoup avoir pour chez moi. C'est un aspirateur robot.
2: Oh,
5: pas mal.
0: Mais genre un aspirateur robot, quoi. Genre les trucs vraiment quali, qui sont connectés à distance.
5: C'est trop bien ça.
0: Ouais.
4: Incroyable.
2: Oh, t'auras plus jamais à faire ça chez toi.
5: Il y a une caméra ou pas dessus?
0: Vraiment, il est ultra.
5: Ah, il est incroyable.
0: En fait, je vous le dis, on va se parler vrai.
5: Ouais.
0: C'est vraiment celui-ci que je veux pour chez moi.
5: Ah oui, d'accord.
0: C'est un peu cher.
5: Voilà. C'est la liste de courses.
2: C'est un peu cher.
5: C'est plus cher.
0: Chloé, on y va. Pierre, est-ce que t'es prêt?
5: Ouais, je suis prêt.
0: Allez, voici le premier mot. Vous jouez vous aussi dans la voiture, comme ça vous voyez si vous avez les mêmes. Okay. 3, 2, 1, et vous me dites le premier mot qui vous vient en tête sur le mot année. Genre, une année.
5: Ouais.
0: 3. 2, 1.
5: 2026.
2: Nouvelle.
0: Ah, et t'as dit quoi, toi, Chloé?
4: J'ai dit nouvelle pour nouvelle année.
2: Bah oui, pourquoi tu dis une année, toi, Pierre? Ça n'a aucun sens.
5: Et c'est cette année.
2: Tu vois le mauvais choix que t'as fait, Chloé?
5: Mais non, mais. C'est l'année 2026, on est en 2026.
2: Limite bisextile. Je sais pas.
5: On part donc.
4: C'est la première.
5: Oui. Il est comme ça aussi.
0: Oui, vous avez 3 tentatives.
5: Je suis pas bon sur le premier.
0: C'est le jeu de la connexion, tout va
5: allez,
0: bien.
5: Allez, Chloé, allez.
0: Voici le deuxième mot. Je fais mon décompte et à la fin, vous me donnez le mot qui vous vient en tête avec visage.
5: 3, 2, 1. Bouche.
2: Oh là là, là là, là là.
4: Oh non.
0: Allez, c'est pas grave.
5: Elle a dit quoi, Chloé? T'as dit quoi?
2: Tête.
4: Elle a dit tête.
5: Ouais, elle a dit tête. Ah, la tanasse.
4: Ah oui, j'ai dit tête, pardon.
0: Allez, on enchaîne sur le troisième.
5: Il en reste un.
0: Allez.
5: Oh putain.
0: Le troisième mot de ce jeu de la connexion, c'est maman. Concentrez-vous,
2: Pierre. Okay. Concentrez-vous, là.
0: Chloé, on y va après mon décompte. 3, 2, 1.
5: Papa.
4: Papa.
2: Oh non, j'y croyais pas.
5: Chloé, j'ai gagné.
0: Il est pour toi. Mince, je peux pas le prendre pour chez moi. L'aspirateur robot, il est parti pour la maison.
5: Incroyable.
0: Chloé, bravo, félicitations. T'es où? On te l'envoie où? Déjà à côté de Narbonne, c'est ça?
4: Ouais, à Bizané.
0: Ok. Par contre, maintenant, ça va se corser.
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2: Oh, la pression.
0: Chloé se contente le qui tout double pour, en plus de l'aspirateur robot, remporter cet après-midi en direct sur Énergie un iPhone 17.
2: Oh là là là là.
4: Oh waouh.
0: Par contre, si jamais tu perds qui tout double, et le qui tout double, c'est pas un mot qu'il faut avoir en commun, c'est une réponse et une question ouverte. Par exemple, on l'a fait lundi, quelle est la meilleure sauce pour les pâtes?
2: Oui.
0: Il fallait que les deux ils sortent carbo, sinon c'était fini.
5: Ouais, c'est dur.
4: Okay.
0: Donc, soit tu gagnes maintenant l'aspirateur robot, on arrête là. Soit on fait le kit ou double et tu gagnes l'aspirateur robot plus l'iPhone 17, ou tu perds tout.
5: Ou Louis gagne l'aspirateur robot.
4: Allez, je vais tenter le kit ou double. Comme ça, l'aspirateur, il sera pour Louis si je perds.
2: Oh, t'es trop mignon.
0: Ça, c'est vraiment une vraie copine, quoi. Mais franchement, voici Farocco sur Énergie, on joue dans 3 minutes.

0: Bienvenue sur Énergie, elle est notre invitée dans une heure. Eva est avec nous cet après-midi.
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0: Elle va nous faire sur la piste son nouveau hit en live qu'on a entendu tout l'été sur Énergie.
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0: Eva qui est nommée au Énergie Music Awards, catégorie artiste féminine francophone de l'année. Les catégories, on les a apprises toutes aujourd'hui. On va les faire tout à l'heure, tu vas les checker d'ailleurs.
2: Moi je peux voter. Je peux rien dire.
0: Quoi, tu peux rien dire?
2: Bah, je suis stressé.
3: Oui, mais c'est pas toi qui es nommé, Pierre, à nouveau. Hein.
4: Mais je m'en fous des NMA, enfin, non, je m'en fous pas des NMA, mais non, mais c'est que là, on va jouer, là.
0: Ah oui, c'est vrai qu'on
3: l'avait pas, ouais.
0: En fait, j'avais oublié qu'on était en plein kit double, pardon.
4: Non, mais je m'en fous pas des NMA, c'est parce que je voulais
5: le
4: dire.
5: Kit double, une question, une seule réponse possible, au risque de tout perdre.
0: Si vous venez d'arriver sur Énergie, on vient de faire le jeu de la connexion. Donc le principe, il est très simple. Vous passez avec nous au standard Énergie, vous choisissez si vous voulez jouer avec Pierre ou avec Marie. Je vous donne un mot. Et je fais un décompte. À la fin de mon décompte, il faut qu'entre vous deux, vous ayez exactement le même mot. Ça, ça a été gagné.
4: Ouais.
0: Chloé, qui est avec nous, a gagné un aspirateur robot. Chloé, il est pour toi cet aspirateur. Mais à la fin de ce jeu, on t'a proposé de faire le kit ou double, à savoir de remettre ton aspirateur robot en jeu pour tenter de remporter, en plus de ça, un iPhone 17.
6: Ouais.
0: Au risque de tout perdre, également, si jamais tu perds.
3: Ouais, et c'est le gros risque.
0: Tu as tenté, tu as dit, je le fais. On y va, donc on est en plein kit ou double. Est-ce que tu es prête, Chloé, pour jouer maintenant?
6: Oui, j'y crois.
0: Alors, je précise que du coup, là maintenant, c'est pas un mot qu'il va falloir en commun, mais une réponse à une question ouverte. Donc, je vais vous poser une question. Par exemple, lundi, c'était « Quelle est la meilleure sauce pour les pâtes ?»
3: Oui.
0: Ouais. J'ai fait 3, 2, 1.
3: Et j'ai répondu carbonara, il a répondu bolognaise.
0: Ouais, il a tout perdu, quoi.
2: J'espère que je vais pas faire pareil. C'est terrible, c'est quoi la question?
3: Non, mais connectez-vous,
0: Pierre, parce que là, il y a un iPhone 17 et un aspirobot en jeu.
2: Bah, viens, tu demandes les pâtes et on dit carbo, et puis c'est terminé, quoi.
6: C'est clair.
3: Pas le jeu, Pierre.
0: T'aurais dit quoi pour les pâtes, toi, Chloé?
6: J'aurais dit bolo.
2: Ah, j'aurais dit carbo, c'est terrible.
0: Oh là là.
6: Mais c'est bon, c'est peut-être bon signe.
0: Allez, on y va.
2: C'est peut-être bon signe.
0: Je vous laisse 5 secondes après avoir posé la question pour que vous ayez le temps de réfléchir.
2: Oh là.
0: Et vous aussi jouez dans la voiture, c'est marrant. Je vous demande, Chloé et Pierre, à la fin de mon décompte, de me donner chacun votre tour et en même temps, la meilleure pizza selon vous.
2: Oh là.
6: Ouf.
2: Ok.
0: 5, 4, 3, 2, 1.
4: Margarita.
6: Oh non.
2: La royale.
3: C'est la Regina, c'est la Regina, c'est une margarita
2: c'est une
3: avec du jambon.
6: Ah pardon, purée.
2: Mais c'est une reine.
3: Oui, non, bah, non, une, la, ça la... s'appelle Royal Regina.
0: Oui,
3: ou
0: la royale existe
3: chose.
0: Aussi souvent. Chloé, malheureusement,
4: mais oui, mais
0: c'est perdu.
4: Dans ce jeu, pour les prochains qui vont passer, ne dites pas des trucs qu'on ne peut pas savoir.
0: Chloé, on te fait un bisou. Merci d'avoir joué avec nous.
6: Merci à vous.
0: On a passé un super moment avec toi, Chloé. On te fait un gros bisou.
6: Au revoir.
0: Franchement, c'était trop bien. Tu retentes ta chance quand tu veux. Vous voulez jouer demain? Appelez-nous au Standard Énergie 39 37. On pile avec Mauvais Joe derrière Teddy Swims. C'est Énergie que vous écoutez.

0: Ça, c'est un bon retour à la maison.
1: Ah ouais. Oui.
0: Quand t'enchaînes Pilé et David Guetta,
2: ouais, c'est très bon.
0: Bah, tu sais que c'est bien. Voilà. Bienvenue sur NRJ, merci d'être avec nous. 16h-19h tous les jours, on est là, ça bouge pas, c'est votre bande de potes. Je m'appelle Louis, il y a Pierre.
2: Oui, bonjour.
0: Il y a Marie.
1: Salut tout le monde.
0: Journée des enfants, c'est le mercredi après-midi. On passe tous les messages vocaux des enfants, ils sont prioritaires. Et aujourd'hui, avec la grande récré, ils nous régalent. 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On rejoue avant 19h pour vous offrir ça. Let's make

0: Et il est nommé pour les Energy Music Awards, le DJ Superstar Energy David Guetta, catégorie DJ de l'année. En fait, toutes les catégories, elles ont été annoncées tout à l'heure à midi.
1: Oui. Ouais.
0: Donc à partir de maintenant, ça y est, vous pouvez aller voter sur l'app Energy, sur energy.fr. Et parmi les nommés, il y a celle qu'on reçoit dans 45 minutes maintenant, qui sera en direct avec nous sur Energy pour nous faire ce hit d'ailleurs.
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0: Eva. Eva, elle est nommée dans artiste féminine francophone de l'année.
1: Ouais.
0: Incroyable.
1: Aux côtés de grands noms aussi. Hein.
0: Ouais. Alors surtout, on est mal barré parce qu'elle est nommée aux côtés de Mickey. Et qui vient nous voir demain? Mickey.
3: Ouais.
0: On doit faire un choix.
1: Tu peux voter pour tout le monde. Hein. Tous les jours, tu peux voter pour qui tu veux. Hein.
0: Ah non, moi je suis apolitique.
1: Regardez, pour
0: toute l'année, je suis apolitique déjà. Non, mais là, surtout pour les NMR, je peux pas. Comment tu veux que je prenne parti? C'est trop compliqué.
1: Ah, mais toi, tu peux pas. Mais je veux dire, si les gens hésitent entre deux personnes, tu peux voter tous les jours pour une personne différente.
0: Ah, ouais.
1: Eh oui.
0: Il faut que ça tombe juste à la fin. Faut qu'il n'y en ait pas un. Tu vois, que Eva ne dise pas, ouais.
1: Ouais, j'ai une voix en plus. Voilà.
0: On va se mettre d'accord avec elle.
1: Voilà.
0: Elle est là tout à l'heure dans 45 minutes sur Energy. Merci d'être avec nous. Si vous voulez voter vous aussi pour l'Energy Music Awards, ça se passe sur l'app Energy, sur energy.fr. On revient avec les BTS, à tout de suite.
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0: C'est Louis sur Énergie, toute l'équipe est là, c'est votre bande de copains, Pierre est là, Marie est là.
1: Oui, salut tout le monde.
0: Et on vous accompagne chaque jour entre 16h et 19h pour terminer la journée, mais aujourd'hui c'est mercredi.
1: C'est la journée des enfants.
0: C'est ça, le mercredi on a décrété que sur Énergie c'était vraiment prio aux enfants. Oui. Donc si vous voulez nous faire vos messages vocaux, vous passez le téléphone aux enfants, aux petites têtes, vous m'envoyez sur mon Insta, c'est Louis Énergie, et on passe les messages des enfants, et en plus... Il y a la grande récré qui vous régale aujourd'hui.
1: Eh ben oui, il n'y a pas de journée des enfants sans eux.
0: C'est ça.
1: De toute façon.
0: On s'est fait gronder, ils nous ont dit comment ça vous faites ça.
1: Comment
0: on
1: est pas ça. Hey, oh.
0: Ils ont parlé comme
1: les
0: ça.
1: Hein.
0: 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On va jouer dans un instant. 200 euros de bon d'achat ou la boîte mystère avec plein de cadeaux dedans.
1: Eh oui.
0: Allez, je mets un vocal, tiens, que j'ai reçu. Vous allez comprendre pourquoi il y a le piano derrière. Trop mignon.
2: Tu peux me mettre Slimane, s'il te plaît, bijou.
1: Oh, bijou.
0: Ouais, c'est Slimane sur Énergie.

0: Salut, ça me fait plaisir de vous entendre. Je fais un message vocal parce que moi, je fais beaucoup... J'écoute beaucoup Énergie.
1: Ouais.
0: Et ça me plaît quand je fais... Quand je regarde Énergie.
1: Ouais.
2: Trop bien.
0: Et ça me plaît.
1: Ok. Donc, j'ai l'impression qu'il boude.
0: Vous allez continuer.
1: Oui, bah oui, on va
0: continuer. Ça me fera du bien.
1: Bon, bah merci, mais des gros bisous. Aussi Emma et Jungle sur Énergie. C'est ça, c'est mercredi, c'est la journée des enfants. Moi,
2: j'adore.
1: Quand je dis que les enfants sont prioritaires, c'est ça.
2: Voilà.
1: C'est eux qui ont l'antenne. Voilà.

0: Ils sont nommés aux Energy Music Awards tous les deux. Les catégories ont été annoncées aujourd'hui. Vous allez voter sur l'app Energy, sur energy.fr. Jungle Lee et Emma, la cérémonie c'est le 23 octobre prochain. Elle aussi est nommée et elle sera avec nous dans 20 minutes maintenant en direct ici sur Energy. C'est Eva.
1: J'ai trop dansé sur la piste, pleuré sur la piste.
0: Ah oui.
2: Fais chose sur la piste.
0: J'ai eu peur, je pensais que t'avais pas.
2: Ah non, je suis toujours dedans, moi.
0: Eva est avec nous, elle va faire le 8 en live. Et si vous voulez voter pour elle et tous les autres, c'est ce passe sur l'app Energy, sur energy.fr. On y va pour le SAV de l'horoscope.
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0: Est-ce que l'horoscope du jour a été vrai pour vous? On vérifie ça tous les jours.
2: Ouais.
0: Vous nous appelez au standard énergie 3937. Vous faites un petit message sur Insta avec votre signe astro. C'est Louis Énergie. On fait un coucou à Anne-Marie qui est avec nous. Salut Anne-Marie.
4: Oui, bonsoir.
2: Salut.
0: Ça va Anne-Marie?
4: Salut. Oui, ça va très très bien. Je suis tellement contente de vous avoir.
2: Ah oh, bah nous aussi. C'est tellement solaire. Super. Anne-Marie.
4: Ah oh, merci, c'est gentil.
0: C'est quoi ton signe astro?
4: Verseau. C'est meilleur.
2: Oh, oui, bah voilà. Toujours les meilleurs, non, de toute façon, qui nous appellent.
4: Ouais, c'est toujours tendu.
0: Attends, pourquoi c'est les meilleurs?
4: Je trouve que les Verseaux, ils sont créatifs, ils sont indépendants, originaux en général, beaucoup d'originalité.
2: Oui, après, voilà, si on peut parler aussi un peu des défauts des Verseaux, je le répète pour ceux qui sont dans la voiture, c'est du 21 janvier au 19 février. Alors, c'est en effet des gens très indépendants, créatifs, originaux, très gentils. Mais quand même, vous êtes un peu imprévisible et rebelle aussi. Vous aimez bien contredire les gens juste par principe, Anne-Marie. Hein.
4: Ouais, c'est vrai qu'on est imprévisible. Ça, je peux dire que mon conjoint pourrait te le dire. Parfois, il a du mal à me suivre.
0: Il est avec nous en direct, justement, sur l'autre ligne.
2: Il est venu pleurer un peu.
4: Qui nous écoute, peut-être qu'il nous écoute.
0: Anne-Marie, je te lis l'horoscope aujourd'hui. Donc, vous aussi, si vous êtes Verseau, c'est pour vous. Et on check si ça s'est vraiment passé aujourd'hui pour toi, si l'horoscope y colle avec la journée qui vient de se passer ce mercredi, ok?
4: C'est parti.
0: Allez, on commence avec travail.
2: Travail.
0: Vous êtes soumis à un rythme de travail intensif. Votre équipe est mise à rude épreuve, mais acceptera les heures supplémentaires sans rechigner.
4: Oui.
0: Est-ce que ça te dit quelque chose ou
2: tu fais quoi dans la vie, Anne-Marie?
4: Ah bah oui, tout à fait. Ah, moi je suis animatrice pour enfants et je peux vous assurer qu'aujourd'hui on n'a pas arrêté une minute.
2: Quand tu passes avec les enfants, oui. Hein.
4: Oui. Quoi qu'il arrive. Donc ça, voilà, ça n'a pas arrêté, oui, là.
0: C'est validé.
4: On a vraiment, oui. C'était okay. Validé.
0: Très bien, on passe à amour.
4: Oui.
2: Amour.
0: Pensez à prendre du temps pour vous afin que votre relation ne pâtisse pas de votre fatigue quotidienne.
4: Mais c'est trop bien. Mais c'est trop trop bien. Mais ça correspond tout à fait.
2: Ah bah oui, c'est avec ton mari, ton mari.
4: Oui, tu es en couple et... Mais oui, et en fin de compte, je lui ai proposé justement ce matin au petit déjeuner un voyage. Je vais absolument partir là pour les vacances. Et lui, il n'est pas tout à fait d'accord avec mes dates. Alors on essaie de se mettre d'accord. Et voilà, donc et du coup
2: c'est ça qui va. Donc ça marche bien, ça marche bien.
0: C'est grave validé.
4: Donc j'espère que vraiment, voilà.
0: Allez, ok,
4: il va venir avec moi. Oui.
0: on pense à vous, on pense à vos vacances et on passe à argent. Le SAV de l'horoscope aujourd'hui dans le 16-19 énergie, on vérifie si l'horoscope est vrai pour les Verseaux. Vos investissements pour l'argent.
2: Argent. Pardon, excuse-moi. Oui.
0: Vos investissements financiers ne rapportent pas à la hauteur de vos espérances.
4: Ah, mais c'est ça, oui, mais ça, c'est tout à fait ça. Est-ce qu'on peut parler de l'iPhone que je viens d'offrir à ma fille et qui n'est pas du tout un investissement financier, du coup?
2: J'ai
4: offert un iPhone pour son anniversaire. Puis en plus, elle a réussi un diplôme très important. Donc j'ai offert un petit iPhone, un ancien modèle, un iPhone 15.
0: Reconditionné.
4: Oui,
0: bien sûr.
4: Oui, oui, parce que j'ai pas passé toutes mes économies, mais bon, voilà.
0: Bon, l'horoscope est bien vrai, franchement.
2: C'est rare.
0: Dis-le pour la journée de demain, il pourra peut-être te servir un peu. Un gros bisou, Anne-Marie.
4: Franchement,
0: merci.
4: Mais je vais le lire dès le matin. Hein. Merci beaucoup.
0: Merci d'être passé avec nous. Et tu repasses quand tu veux. L'horoscope, le CV de l'horoscope, c'est tous les jours à la même heure sur Énergie. Demain, ça sera un autre signe. On avait déjà fait les Verseaux?
2: Oui, on a déjà fait les Verseaux.
0: Il y en a qu'on n'a pas fait, non?
2: Mais il y en a plein qu'on n'a pas fait. On n'a pas fait les balances, par exemple.
0: Mais bombardez vos signes sur Insta. Louis Énergie, tout attaché, vous me balancez. On passe en direct à la radio ensemble. Allez, notre invité dans un instant. Eva est avec nous sur Énergie avec le live de sur

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0: Le classique sur Énergie, merci d'être avec nous. Voici Simple Plan et Marimé. J'avais oublié le feat de Marimé à l'époque.
1: Bah oui,
0: ah
1: oui,
0: ça,
1: oui,
0: enfin. Incroyable. Ça fait trop plaisir de réécouter ça. Vous êtes sur Énergie, elle est notre invitée dans 5 minutes maintenant. Elle est avec nous en studio cet après-midi, elle va nous faire ce hit en live.
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0: Eva a choisi le 16-19 Énergie cet après-midi. Elle sera avec nous là dans quelques minutes. Alors juste avant, faut quand même qu'on parle de la news d'Eva aujourd'hui.
3: One more time.
4: Grosse news, hein.
0: Et ouais, c'est qu'elle est nommée pour les Energy Music Awards puisque toutes les catégories ont été révélées tout à l'heure ce midi.
4: Oui.
0: Et donc on sait maintenant, là elles sont toutes là. Et c'est Nikos qui m'a fait, qui m'a imprimé ça personnellement.
4: Il est gentil, ah ouais, ce Nikos.
0: Papier A4, c'est épaisseur.
4: C'est un vrai calibrage.
0: Ouais,
4: quoi,
0: voilà,
4: c'est pas,
0: tu vois,
4: c'est un petit papier nul, quoi.
0: Tu sens qu'il y a les moyens, quoi.
1: Calibré 12, interline 5.
0: artiste féminine francophone de l'année, Eva, elle est nommée. Si vous voulez voter pour vos artistes préférés, rendez-vous sur l'App Energy sur TF1+. Et dans la catégorie, tiens, artiste féminine francophone, il y a donc Eva.
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0: Il y a Charlotte Cardin.
4: Oui.
1: Oh là.
0: Aya Nakamura.
4: Incroyable.
0: Il y a Angèle. C'est dur, hein.
1: C'est fou.
4: Faut choisir entre toutes ces meufs absolument incroyables.
0: Marine. Mickey, qui est notre invité demain.
4: Oui.
1: Oh là là, mais c'est...
0: La boss lady Théodora. Voilà, c'est This Is, mais c'est Théodora, quoi.
4: Ouais. J'allais dire, elle a changé de voix, là, Théodora.
0: Et il y a Vita aussi.
4: Non, mais je ne sais pas qui choisir. C'est toutes des artistes que j'adore.
1: Moi, je sais qui j'élimine, moi.
4: Ah ?
1: Non, mais je ne dirais pas.
4: Ça va pas bien ou quoi?
0: Écoutez, moi, là, je dis, parce que Eva va arriver dans 2 minutes dans ce studio, donc aujourd'hui, on dit Eva.
1: Oui,
0: demain,
1: voilà,
0: on dira Mickey.
1: Ouais, voilà. Très bien.
0: Et vous, allez voter sur l'App Energy sur TF1+. Voici Shakira, c'est l'hymne officiel des Energy Music Awards cette année d'ailleurs. Dai Dai. On est sur Energy, bon retour à la maison.

0: 18h sur Énergie, bon retour à la maison, elle est avec nous.
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0: Elle est notre invitée cet après-midi.
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0: Eva dans le 16-19 Énergie. Qu'est-ce qu'on est content de te recevoir, Eva, comment ça va?
3: Gentil, bah merci, ça va très bien.
0: Qui est-ce qu'on vous l'a passé sur Énergie?
3: Ah ouais.
0: On n'a pas arrêté. Tu m'as même dit que tu l'avais entendu toi-même sur Énergie,
3: ouais.
0: Eva.
3: Ouais, c'était exceptionnel. Trop génial.
0: Genre, elle nous a dit qu'elle avait allumé la voiture et qu'elle était tombée sur Énergie et elle s'entendait elle.
3: Ouais, et je me suis filmée et genre j'ai hurlé parce que je disais à mes potes, genre les gars, c'est moi.
5: Ah donc ça fait toujours bizarre, même après autant d'années.
3: C'est trop génial. Moi, je trouve ça exceptionnel. Enfin, c'est une chance de ouf. Donc, toujours aussi contente.
0: Bon, on l'a entendu. Tout le monde la connaît par cœur. Ça a été beaucoup en poste dans les carousels Insta, dans les stories. Et après, il y a aussi un élément qui fait que... Bah, on sait que t'as été quand même très présente avec nous cette année. C'est qu'on l'a appris ce midi. T'as été nommée pour les Energy Music Awards, catégorie artiste féminine francophone de l'année.
1: Bravo!
0: Ça y est, 23 octobre prochain à Cannes. Tu feras partie de la cérémonie. Et autre catégorie aussi, t'es nommée dans deux catégories, Eva. C'est collab duo francophone de l'année avec.
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0: Coco Chanel et Meryl.
5: Qui a été le son de l'été aussi, hein.
6: Ah ouais, clairement.
5: De ça, mon c'est été, gagné. En tout cas, c'est sûr.
6: C'est gagné pour les deux, je vous le dis. Et je dirais ça à chaque artiste d'Enema qui vient.
3: En vrai, je serais très touchée de gagner artiste féminine de l'année, parce que c'est un truc de ouf. Enfin, voilà, mais je sais pas vraiment si je le mérite parce que, à mon avis, dans la catégorie, il y a vraiment, enfin, je sais que dans la catégorie, il y a vraiment des filles qui sont incroyables, donc voilà. Mais le feat avec Meryl, j'aimerais beaucoup qu'on gagne.
6: Ouais.
3: Et qu'on puisse gagner un Energy Music Award ensemble, c'est beau pour l'histoire, quoi.
0: Comment vous faites, vous le séparez en deux?
3: Bah, on en aura deux.
0: Il y en a deux, oui, il y en a deux. Je rigolais.
3: Bon,
0: ouais.
3: J'espère bien.
0: Allez voter pour Eva sur l'Energy, sur
3: Energy.fr.
0: Eva et Meryl,
3: votez pour nous. Ouais.
0: Ça y est, c'est parti. Et c'est la ligne droite maintenant jusqu'au 23 octobre. Ils ont besoin de vous.
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0: Comment s'est passé ton été, toi?
3: Bah, écoute, excellent. En tant que Summer Girl, écoute, il s'est très bien passé. J'ai fait ce que je sais faire de mieux. Aller à la mer, profiter avec ma famille, voilà.
0: Ou ça, à Nice?
5: C'est ta période,
3: ouais.
5: Quoi.
3: Ouais, j'étais à Nice, Cannes, ça me correspond.
0: C'est ce que tu dis dans le feat avec Jul.
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0: En fait, vous avez juste raconté votre quotidien à tous les deux, quoi.
3: Ouais, vraiment.
0: Et vu que vous êtes à pas beaucoup de kilomètres d'écart, c'est plutôt OK.
3: Exactement, on a vraiment juste raconté notre vie. Quand j'ai écrit ce titre, en vrai, à la base, j'étais pas forcément dans un truc où j'allais... Enfin, je savais pas que j'allais faire un feat avec Jul.
0: Ouais.
3: C'était ambitieux, en vrai.
0: Ouais.
3: Mais j'ai fait le titre et du coup, je lui ai envoyé. Et en fait, je pense qu'il s'est reconnu aussi dans mes paroles. Donc voilà, c'était...
0: Mais quand tu dis je lui ai envoyé, c'est quoi? T'as fait un WhatsApp? T'as fait quoi?
3: J'ai envoyé un message sur Insta.
0: Ok.
3: Et après, je crois qu'il avait pas trop vu mon message. Et du coup, j'ai des gens que je connais en commun un peu avec... Avec des gens à lui qui lui ont envoyé un message, qui lui ont dit genre en gros, ouais, Eva, elle a essayé de texter et tout. Du coup, il m'a dit, ouais, vas-y, on voit les titres et tout, je te donne mon WhatsApp. Et je lui ai envoyé les titres et...
5: Vous vous connaissiez pas d'avant?
3: Non.
5: Non, pas du
3: non.
5: tout.
3: Non, en fait, il savait même pas que j'étais du Sud.
5: C'est vrai?
0: Ah ouais?
3: C'est là où je me suis dit, putain, faire un album sur le Sud. Ouais. Enfin, peut-être qu'il y a plein de gens qui savent pas que, en fait, je suis du Sud de la France et que je suis vraiment genre une meuf de Nice. Et donc, ça m'a conforté dans mon idée de faire cet album aussi parce que, ben, je raconte quelque chose que beaucoup de gens ne savaient pas finalement. Ouais.
0: Voilà. Donc, ce hit part d'un DM Instagram.
3: Ouais.
0: Voilà.
3: Ouais.
0: Et d'un WhatsApp.
6: Et je viens d'envoyer un DM à Jul, moi j'ai pas de réponse. Hein.
3: J'y croyais pas forcément parce que je me doute qu'il est très occupé et puis j'étais contente de savoir que ma musique pouvait lui parler aussi, donc c'était trop bien.
0: Eva est avec nous sur Energy cet après-midi. C'est l'événement dans le 16-19 avec le live de Sur la Piste, là dans quelques minutes. Et on va jouer avec toi, Pierre.
6: Et oui, retrouve le hitter. Je suis allé dans la rue pour demander aux gens ce qu'ils pensaient de toi, Eva. Et je vais te passer trois extraits. Sur ces trois extraits, il y en a deux qui disent la vérité, il y en a un qui ment. Il va falloir que tu retrouves lequel ment. Et si tu retrouves, je te passerai sa vraie version.
3: Ouh.
0: Je précise qu'on joue avec toi, Eva, parce que nous, avec Marie, on n'a pas non plus.
5: Ah, on n'a pas la réponse.
6: Ah non, ils savent pas.
0: Ça, c'est le petit jardin secret de Pierre.
6: Ouais, exactement.
0: Sur Énergie, Eva est notre invitée dans le 16-19. On rentre à la maison ensemble.

0: c'est Louis sur Énergie. Merci de terminer la journée avec nous. On rentre à la maison, on n'est pas tout seul.
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0: Elle est avec nous, c'est Nathalie. Eva est notre invitée dans le 16-19 Énergie. Dans un instant, le live de Sur la Piste, le hit qu'on a écouté absolument tout l'été. Je peux vous dire que nous, ici dans le studio, on est vraiment fans et on a qu'une hâte, c'est de t'entendre chanter, Eva, et de chanter avec toi.
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0: Marie ?
5: Chose sur la piste.
0: T'étais
5: pas prête.
0: Juste avant le live, Eva, on va jouer avec Pierre. On fait ça avec chaque invité. Pierre est allé dans la rue ce matin pour demander aux gens ce qu'ils pensent de toi.
6: Exactement, et je vais te passer trois extraits. Sur ces trois extraits, il y a deux personnes qui disent la vérité et il y en a une qui ment. À toi de retrouver qui ment. Et si tu retrouves qui ment, je te passerai la vraie version de ce qu'il a vraiment dit sur toi.
0: La première personne s'appelle...
6: Émilie.
7: Moi j'adore, elle est trop good vibes. J'adore, genre vraiment, je kiffe. Je kiffe. Eva, t'es vraiment une queen. Hein. Que dire de mieux? Merci, Eva.
6: Voilà, ça c'est la première.
0: C'est gentil.
6: Il y a un petit doute sur le...
5: Je crois que ça a l'air sincère.
6: Ouais. Ok.
5: Ouais, ça a l'air sincère parce que elle est good vibe et tout, tu vois. Ouais. Je pense que c'est ça me ressemble. Alors je pense que ouais.
6: Ok. La deuxième,
0: Paul.
6: C'est Paul.
8: Franchement, je kiffe ce qu'elle fait. Elle dégage une énergie incroyable. Là cet été, elle a fait des tournées. Elle était folle sur scène. Enfin, franchement, j'ai adoré.
5: Là, ça doute. On écoute le troisième.
6: On écoute la troisième. Okay.
0: Elle s'appelle Iris.
9: J'aime beaucoup cette chanteuse. Je la suis depuis le début et elle m'a totalement donné confiance en moi. Alors merci Eva.
0: Oh. Ah ça, je peux pas croire que c'est.
5: J'espère qu'elle est vraie. Ah, ouais,
0: j'espère que c'est vrai.
5: Ouais, je pense que c'est Paul le mytho.
0: Très bien.
5: Parce que l'histoire de la confiance en soi et tout machin, ça me paraît trop vrai.
0: Non, Iris, moi, c'est mon petit cœur de beurre. Je veux pas qu'on y touche.
5: Iris, on touche pas.
0: Dis-nous qu'Iris, c'est vrai.
6: Attention, tu vas peut-être être déçu. Non, Iris, c'est vrai.
0: Allez,
6: c'est
0: vrai.
5: Donc, écoutez les gars, c'est Paul parce que c'était mon premier instinct. Je reste sur ça.
6: Ok. Non, malheureusement, ce n'est pas Paul.
5: Ah ouais?
6: Non, Paul, t'adore. C'était la première, mais qui joue très bien. C'est terrible.
5: Ouais.
6: Après, alors, pour sa défense, elle t'aime quand même bien, mais parce que j'ai la vraie version de ce qu'elle m'a dit. Si tu veux, si tu veux écouter, on écoute la vraie version.
0: J'ai l'impression qu'on est sur les réseaux sociaux,
6: Real Life,
0: et qu'on a des commentaires et qu'on les lit.
6: Voilà,
0: les écoute.
6: Voilà la première version.
7: Alors, que pensez d'Eva? J'allumais la radio, il y avait Eva toute la journée. Je l'aimais beaucoup, mais c'est comme quand tu manges trop de flan, après, t'en peux plus du flan.
6: C'est mignon, c'est-à-dire qu'en fait...
5: Fais un petit flan.
6: Voilà, bon, elle est peut-être qu'elle a trop écouté, ça peut arriver, voilà, machin, mais les deux autres, de toute façon, t'adores.
5: Ok, en vrai, ça se tient, je peux comprendre.
0: Je vous remets un peu de flan?
1: Oui. Allez.
0: Parce que moi, je suis pas rassasié, donc j'ai encore envie d'écouter du Eva sur Énergie. Elle était notre invitée cet après-midi. L'album est sorti. Au début de l'été, ça s'appelle Summer Girl, et le Summer Girl. Oh, c'est dur à dire là. Bon, je vais galérer.
6: Oui, Summer Girl Tour.
0: Va passer un peu partout en France. Si vous voulez voir Eva, ça sera le 5 février à Lyon, le 6 à Marseille, le 10 à Lille. Après, à Strasbourg, il y a l'Olympia. À Paris le 2 mars, on l'a dit. Et puis, Rennes, Bordeaux, Toulouse, Nîmes. Merci beaucoup, Eva, d'être passée nous voir cet après-midi.
5: Avec grand plaisir, merci à vous.
0: Je te laisse te préparer pour le live.
5: Ouais.
6: Ah ouais.
5: Cool.
0: Vous l'avez entendu tout l'été à la radio. Peut-être que vous l'avez mis aussi sur vos carousels Insta, sur vos stories, partout. Vous avez dansé et chanté dessus. Sur la piste, Eva en live, c'est maintenant sur Énergie.

0: collab duo francophone de l'année aussi avec Meryl. Allez voter sur l'app Énergie, sur énergie.fr. Et puis pour tous les artistes Énergie, toutes les catégories ont été annoncées tout à l'heure, ce midi. Et c'est la dernière ligne droite, là, ça y est. Enfin, c'est la ligne droite, j'allais dire, c'est le sprint. À partir de maintenant jusqu'au 23 octobre. Et c'est ça, le final. C'est à vous de voter, uniquement à vous de voter. Donc on compte sur vous. Demain, c'est Mickey qui sera notre invité. Et vendredi, Soprano passe nous faire un coucou.
1: Oh là là, mais quelle semaine.
0: Même heure, ça bouge pas. C'est le 16-19 Énergie que vous écoutez. Bon retour à la maison, on revient dans 3 minutes.
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0: bienvenue, c'est le 7-19 que vous écoutez, c'est mercredi, c'est la journée des enfants.
1: Oui.
0: On a dit que le mercredi, les enfants, ils étaient VIP.
2: Eh oui.
0: Ils étaient prioritaires. Vous me faites, vous m'envoyez vos messages vocaux sur mon Insta, c'est Louis Énergie, tout attaché. Et je passe tous les messages vocaux d'enfants.
1: Ah ouais, là, voilà. Dans les 3
2: sans
1: minutes,
2: écouter.
1: Vous pouvez être à l'antenne.
0: Oui, parfois, je peux maintenant vous attention. Le dire. J'en ai passé depuis le début de l'émission, je les avais pas écoutés avant.
2: Ouais, mais alors articuler, parce que les enfants qui articulent pas sont.
1: Ah, Pierre,
2: excusez-moi, il manque 3 voyelles à chaque mot, c'est bon.
0: Bon tiens, on en écoute un, et juste avant de l'écouter, je vous dis aussi, je précise,
2: ouais.
0: Aujourd'hui j'en ai des enfants, il y a la grande récré qui nous régale.
1: Oui.
0: 200 euros de bons d'achat à gagner avec la grande récré ou la boîte mystère, c'est à vous de choisir entre les deux quand vous gagnez.
2: Oh là là.
0: Et on va jouer là dans moins d'une demi-heure, on a déjà offert tout à l'heure des bons d'achat.
1: Oui.
0: 39-37, appelez-moi ce standard énergie, comme ça on régale tout le monde. Allez, on écoute un vocal.
2: Allez. Allez.
3: Cool et énergéticien, on vous écoute tout le temps à la radio avec ma sœur. Bonne fin de journée et on vous souhaite des gros bisous.
1: Oh, gros bisous.
2: Vous n'allez pas me dire qu'il manquait pas des voyelles là, pardon.
1: Arrête.

0: Monsieur le directeur de la Star Academy,
1: oui,
0: Bosman, sur
1: Énergie. On vous voit maintenant.
2: C'est vrai, ah ouais, c'est vrai.
1: Ah bah oui, tu m'as tutoyé, bah oui.
2: Un directeur, tu tutoies pas, Pierre. Hein.
1: Ah,
3: monsieur le directeur, vous, oui, c'est vrai. Oui. C'est vrai que monsieur le directeur, tu vas bien, ça le fait pas, quoi.
2: Non, ça marche pas.
1: C'est
2: vrai que c'est très rigolo parce qu'on s'est parlé tout à l'heure. Il va venir normalement nous faire un coucou dans l'émission bientôt.
1: Oh là là.
2: Écoutez-moi bien.
1: On va être bien habillé.
2: On se le dit maintenant. S'il vient dans l'émission dans les prochains jours, on le vous voit.
3: Bah bien sûr.
2: Genre, on commence l'émission, on le vous voit.
1: Ah oui,
3: c'est monsieur le directeur ou monsieur Moziman?
2: Monsieur le directeur Moziman.

0: avec nous et chaque jour on termine la journée en direct entre 16h et 19h. Il y a 200 euros de bons d'achat à gagner avec la grande récré.
1: Oui.
0: C'est mercredi, c'est la journée des enfants. On vous laisse aller encore 5 minutes pour vous inscrire.
2: Oh là. Voilà.
0: Et avant 19h on joue à faire un blind test que de générique de dessins animés.
2: Ah trop bien ça.
1: Que dessins animés de télé hein.
2: Ouais,
1: j'ai visé un peu. Hein.
2: J'espère qu'il y aura Olivier Tom. Moi j'adorais Olivier Tom.
1: Ah oui.
2: Toujours Olivier Tom.
0: T'inquiète. Tout à l'heure on a eu Garfield tout à l'heure et oui pour vous donner un ordre d'idée de la DA du truc. Appelez 3937 sur Énergie. Et juste avant, ils sont nommés aux Énergie Music Awards. On l'a su aujourd'hui, ça y est, artiste masculin francophone de l'année. Big Flo et Oli, vous votez sur TF1+, vous votez sur l'App Énergie. On s'écoute maintenant. Big Flo Oli avec Picasso et derrière c'est Boris Way. C'est Énergie.

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0: Énergie, bon retour à la maison, c'est Louis avec vous, il y a toute la team qui est là, c'est votre bande de potes, il y a Marie.
1: Oui, salut tout le monde.
0: Il y a Pierre.
2: On est là, bonjour.
0: 200 euros de bon d'achat à la grande récré à gagner avant 19h37 et avant c'est l'heure de l'hallucination auditive comme chaque soir.
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0: Quand on dit hallucination auditive,
1: oui,
0: Marie par exemple, on pense à quoi ?
1: On pense à, t'écoutes une chanson, tu crois comprendre les paroles, tu crois que la personne dit quelque chose et en fait c'est complètement l'inverse. Voilà, c'est pas les vraies paroles de la chanson.
0: Aujourd'hui c'est Léa qui m'a fait un message vocal sur Insta. Louis Énergie, tout attaché pour vous aussi m'envoyer vos hallucinations auditives. Léa, elle s'attaque à un classique, hein. Par contre je suis désolé.
4: Salut l'équipe, alors moi j'ai une hallucination auditive dans Let's Groove de Earth, Wind and Fire.
1: C'est dur de s'attaquer à un classique pareil, juste.
0: Alors c'est très dur, mais pour moi, elle marche très très bien cette hallucination auditive.
2: Ah ouais.
0: Ouais, vraiment. Écoutez ce qu'elle entend. Après, je vous mets la musique. C'est pas mal.
4: Et j'entends dans la terre, il y a du caillou.
0: Dans la terre.
1: Pas sur le refrain.
0: Il y a du caillou. Non, ouais. C'est un autre moment de la musique que je vais vous mettre.
5: Je répète que c'est quand même très vrai.
0: C'est très vrai.
5: Dans la terre, il y a du caillou.
0: Mais oui. Voilà.
5: C'est factuel.
0: N'est-ce pas également une explication scientifique finalement ?
5: Bien sûr, Jamy.
0: J'arrive pas à le faire.
5: Oui, c'est bien.
0: J'ai pas assez bien sifflé pour que ça me lance. La blague, elle marche pas. Donc, dans la terre, il y a du caillou. On y va.
5: Oui.
0: Et en plus, il le fait un peu en parlant comme ça.
5: Dans la terre, il y a du caillou.
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0: Il est notre invité vendredi. Soprano sera avec nous vendredi sur Énergie et demain c'est Mickey. Il y a Katsai qui arrive pour les hits maintenant sur Énergie avec aussi la boss lady Théodora. Merci de terminer les journées avec nous tous les jours.
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0: toute la team qui est là, Pierre Hénard.
1: Oui, bonjour.
0: Il y a Marie.
2: Salut tout le monde.
0: Moi, je m'appelle Louis. Il y a Marine qui est là également.
3: Hello.
0: Marine pour la Hitlist Energy.
3: Oui, à partir de 19h.
0: Et là, il est quelle heure?
3: Et là, il est 18h57.
1: Ah, on a 3 minutes, les copains.
0: Donc, c'est encore à nous.
3: Pissa, pissa.
0: Et là, voilà.
1: Faire pas de temps.
0: Et si c'est 19h02, ça sera 19h02.
3: Allez. Comme d'hab, j'ai envie de te dire.
1: Et plus chez nous, quoi.
2: Ah, le classement des 35 hits.
0: On a quand même 200 euros de bon d'achat, la grande récré à offrir ce soir, parce que c'était la journée des enfants aujourd'hui, le mercredi, comme chaque mercredi après-midi sur Énergie. Et donc, on veut vous régaler avec la grande récré. Soit vous prenez les 200 euros, soit c'est une boîte mystère avec des cadeaux dedans. Même nous, on ne sait pas ce qu'il y a dedans, mais c'est la grande récré qui régale quoi qu'il arrive.
2: On ne sait même pas le montant d'ailleurs.
1: Ça se trouve, c'est plus cher que 200 euros.
2: Ouais.
0: Bah oui. Ah, ils sont capables, ils sont capables.
1: Bah oui, c'est pour ça.
0: On fait un coucou à Célia qui est avec nous. Salut Célia.
4: Coucou.
2: Salut.
1: Coucou.
0: Ça va Célia? Bienvenue sur Énergie. Face à toi, il y a Mariam. Salut Mariam.
4: Hello.
2: Voilà, il y a plusieurs Mariam là. Il y avait énormément de monde au téléphone.
0: En fait, Célia répondait à Mariam également.
2: Ah,
0: il y a une bonne entente.
2: Vous êtes trop mignonne, adorable. Voilà. Battez-vous maintenant pour gagner.
0: Célia, Mariam, vous allez jouer maintenant sur un blind test. C'est que des génériques de dessins animés.
1: Ouais.
0: On se régale. On en a fait un tout à l'heure, c'était génial. Donc vous dites bien votre prénom pour prendre la main. Celle qui remporte ce blind test gagne 200 euros de bon d'achat chez la grande récré. Est-ce qu'on y va les filles?
4: C'est parti.
0: Oh là, elles sont tellement sympas.
2: Oh, vous êtes tellement bien.
0: Allez, premier extrait, bonne chance. Célia, j'écoute.
5: Olive et Tom.
2: Bah oui, ouais, du coup.
1: Comment t'as fait? Je l'avais pas.
0: Ok, un point pour Célia, prochain extrait. Célia, j'écoute.
5: Pas de Yoko.
2: Tu connais pas Code Lyoko?
0: Non.
2: Bah Pierre sort de ce studio, je pense
1: bien
2: en fait.
1: Non, je vais rester sur ma chaise. Attendez, c'est quoi ça?
2: Code Lyoko, mais c'est un classique.
1: Non, je connais pas.
5: Ah, pardon, mais oui, mais... c'est une dédicace à mon frère qui écoute.
2: Ah, bah on lui fait des gros bisous, il regarde des Kanaji, ça je le connais. Ah oui. Mais bien sûr.
0: Célia, Mariam, dernier extrait. Celui-là, ça va aller très vite. Bonne chance. Célia, j'écoute.
5: Total Espace, bien sûr.
0: C'est un 3 sur 3 de Célia.
5: On a gagné.
0: T'es pas toute seule, Célia?
5: Oui, j'ai Louis avec moi.
0: Oh, quel joli prénom.
2: Oh, oui, je m'étonne.
1: Ok, enfer.
0: Il a quel âge, Louis?
1: À
5: quel âge, chérie?
0: 6
2: ans. Oh, bébé.
0: Oh, là,
2: là. Ça part te régaler.
0: Ah ouais, 200 euros de bon d'achat chez la grande récré ou la boîte mystère. Vous choisissez au standard, Célia et Louis, tous les deux. On vous fait des gros bisous.
5: Merci beaucoup.
3: Merci beaucoup.
2: Gros bisous.
0: Bisous, Louis. T'es maman aussi, Mariam?
4: Oui. J'ai deux enfants, une petite fille de 2 ans et demi et un petit garçon de 8 ans.
2: Oh là là.
0: Ouais, mais est-ce qu'ils sont mignons comme Louis?
4: Oui.
0: Ah ouais?
1: Bah fais-les parler, on va voir. On va juger.
4: Oui. Merci, non?
0: Elle va vraiment le faire.
1: Bah, j'espère bien.
4: Oui.
1: Parce qu'on les connaît, ceux qui veulent nous attendre rire en disant.
2: Ah, bébé, je l'ai entendu.
0: Bonjour, ça va?
6: Oui, ça va.
0: Ça va? Qu'est-ce que tu fais de beau là?
6: Je joue à ma Switch.
0: Mais ça, est-ce que je peux te confier un secret?
6: Écoute. Ouais.
0: Mais tu dis pas à ta maman.
6: Ouais, ouais.
0: Vraiment, hein, elle est à côté, elle entend là, je vois.
6: Oui.
0: Ok, comment tu t'appelles déjà?
6: Marcelino.
2: Oh, Marcelino.
0: On va faire un petit pacte tous les deux.
1: Voilà.
0: Tu le dis pas à ta maman. Mais je fais gagner, je te fais gagner le bon d'achat de 200 euros la grande récré, d'accord?
2: Wow. Avec grand prince ce soir.
6: Oui.
0: Voilà, tu le dis pas à ta maman, hein?
6: Oui.
2: Mais t'as gagné, hein, tu vas pouvoir acheter plein de choses à la grande récré.
6: Oui.
2: Ce
1: sera 150 euros pour l'articulation.
2: Joué, hein.
0: Mariam.
6: Merci.
0: Mariam, je sais que tu m'entends.
4: Oui.
0: Ouais, oui. Merci. Merci. Merci.
4: Ah, c'est super gentil pour mes loulous.
0: Ben, on vous
4: régale. Merci beaucoup. Et je fais d'ailleurs un gros bisou à mon conjoint qui m'écoute aussi, Michael.
0: Eh ben, on lui fait un bisou, là, ça a régalé toute la famille ce soir. Et moi, le problème, c'est que je peux pas faire perdre des enfants, ça c'est pas possible. En fait.
1: Ah ouais, c'est dur. Hein.
0: Donc, merci à la grande récré de nous régaler de cadeaux. Et petite réunion demain pour expliquer pourquoi on a offert un petit bon achat.
1: Ils sont pas au courant que c'est 20 fois 2 quoi, sur la journée.
0: À mon avis, ils sont comme tout le monde, ils sont en voiture, ils écoutent.
1: Ah oui,
0: voilà, donc je pense qu'ils sont.
2: Là, c'est des appels de crise dans tous les sens parce que c'était pas prévu.
1: Et apparemment, ils ont pilé.
0: sera là demain sur Énergie, demain après-midi avec nous. Aujourd'hui, on avait Eva. Le podcast est dispo dans quelques minutes si vous voulez écouter l'interview sur l'app Énergie, sur énergie.fr. Et vendredi, c'est Soprano. Merci d'avoir été nous cet après-midi sur Énergie. On vous laisse avec Marine pour la hitlist.
1: Et on avait promis à 19h02. Hein.
7: Ouais, c'est à l'heure. Hein. Chez vous, c'est à l'heure. Bisous.
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2: Tu veux pas qu'on parle, Marine?
7: Tout s'est arrêté.
2: Ah bah voilà.
1: On n'est plus là.
0: Bonjour. Il commence bien ce classement.
7: Allez, c'est nickel. 41h, le classement des 48 à connaître. 39e, Jérémy.
1: T'as plus le temps.
7: Et 100h40.

0: Ugel qui sort son merch de sa résidence à Ibiza. Ce sera ce soir à minuit. Je vous explique, les t-shirts sont vraiment canons, donc on n'hésite pas. Et sa dernière date à Ibiza, ce sera le 24 septembre. Nous, on continue évidemment le classement des 40 hits à absolument avoir dans sa playlist. 36e, Jennifer Lopez, David Guetta. Et 35e, c'est Orelsan sur Énergie.
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2: Un point commun, Thibaut, Jordi, avec les guêpes.
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2: Bien sûr, oui. 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
1: Faut que je vous raconte quelque chose sur mon couple, que moi-même j'ai mis beaucoup de temps à m'avouer. Mais je pense que ça pourrait être libérateur.

0: Energy, c'est Marine avec vous. Jusqu'à 21h avec que des stars, j'en ai 40. Le classement des 40 hits à absolument avoir dans sa playlist. Avec à la 31e place, il en gagne 4, Tame Impala. Et 30e, c'est Julien Lib. Julien Lib qui sort son nouvel album le 16 octobre. Naufragé la suite, mais quoi? Eh ben les précommandes sont dispo depuis aujourd'hui. Donc on n'hésite pas, on y va. Julien Lib sur Energy.
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Vianney qui vient d'être papa, oui, il l'a annoncé sur Instagram avec une petite photo d'une petite main, c'est une petite Rita. Eh bien, bienvenue Rita. Nous, on continue le classement des 40 hits à absolument avoir dans sa playlist. 26e, Miley. Et 27e, c'est Sound of Legend sur Énergie.

20h, Énergie, ça prépare le dîner tranquillement. Marine avec vous, avec le classement des 40 hits à absolument avoir dans sa playlist. Teddy Swim 19e et Clan, il gagne 2 places, il est 20e sur Énergie.

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0: Énergie, on est ensemble jusqu'à 21h. Avec le classement des 40 hits à absolument connaître. Avec à la 15e place Manon Lisa, Jungle Emma qui gagne une place. Ils sont 16e et ils ont posté une vidéo sur Instagram qui m'a fait mourir de rire parce que oui, les Energy Music Awards sont de retour le 23 octobre et vous pouvez commencer à voter sur energy.fr. Ils nous ont fait une propagande Jungle Emma. Allez voir, c'est hilarant.
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0: Énergie à partir de 21h, c'est le super show, mais avant... On a un classement à terminer, le classement des 40 hits à absolument avoir dans sa playlist avec à la 11e place Mauvais Joe, 10e Gims et 9e Moziman. Moziman qui a sorti son Dream Track avec Gad Elmaleh, c'est hilarant. Il y a un moment donné, Gad Elmaleh appelle sa mère. Je vous dis rien de plus, allez voir, ça se passe sur l'Instagram de Moziman.
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1: NRJ jusqu'à 21h, qu'est-ce que c'est le classement des 40 hits à absolument avoir dans sa playlist. Et là, petit à petit, on se rapproche du numéro 1. Numéro 6, Shakira, Burna Boy et Ugel. Numéro 7, comme hier,

0: sa place, celui-ci la lâchera plus. Mauvais Joe, numéro 1 de la hitlist énergie.
1: Ça sent bon pour l'énergie musical art, un Mauvais Joe.
0: Ouais, y a moyen.
1: Il est nommé pour la première fois cette année, ça y est, les votes sont ouverts aujourd'hui, depuis midi, Jordi.
2: Oui, j'ai déjà voté une fois pour Bad Bunny parce que je peux pas plus.
1: Et les votes sont ouverts pour l'énergie. Oui. Le premier est parti pour Benito direct.
2: Ah, direct.
1: Il a de la chance, Bad Bunny. Il a de la chance d'être à voir aujourd'hui. Bon, je fais un gros bisou, Marine. Demain, 19h.
0: À demain.
1: Nouvelle hitlist demain. Nous, on est là. Ça y est, c'est parti. Tous les soirs, 21h minuit en direct, les amis. Le live arrive. On est sur Twitch, YouTube et TikTok. C'est le super show. Il y a Jordi, il y a Thibaut aussi.
3: Ouais, en pleine forme, tiens.
1: En pleine forme, mon Titi. Ça fait plaisir de vous retrouver ce soir. C'est parti, on y va jusqu'à minuit entre potes.

0: on est là, les amis. Jusqu'à minuit.
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0: Tous les soirs, on est là pour vous accompagner. Vous êtes au boulot, vous rentrez à la maison. Merci de nous choisir 5 minutes, 10 minutes pendant votre trajet. Merci de nous accorder votre confiance. Hein. Tous les soirs, 21h minuit entre potes sur Twitch, YouTube et TikTok. Le Super Show s'est lancé sur tous les réseaux. Vous tapez Énergie, vous allez nous trouver, vous allez nous voir en live. Vous allez voir Jordi qui a sorti le pull le plus improbable du monde.
2: Pourquoi improbable? C'est un pull.
0: Elle a un pull d'une université américaine.
2: Mais parce que je l'ai acheté où? En Amérique, bien évidemment.
0: T'es allé à l'université de Pennsylvanie?
2: Non, ah, mais dans une fripe qui devait pas être loin.
0: Penn State Hockey. Oh. Autant vous dire que déjà Jordi, elle est jamais allée à l'université de Pennsylvanie. Et en plus, demande-moi si elle a déjà mis des patins et elle est sur la glace en train de faire du hockey.
2: Jamais, mais ça pourrait être un truc que j'aimerais bien faire.
0: Ça peut arriver. Ouais. Attention, il y a une passion skateboard qui s'est déclenchée.
2: Ah ouais,
0: là,
2: il y a ça plus bagarre, tu vois. Je me dis sur la glace et tout, mais des
0: tu vas être trop fort.
2: Tout,
0: tu, au hockey, tu peux enlever les gants et te battre.
3: Il y a le droit.
2: Je suis allée voir la finale l'année dernière de la Coupe de France. Aléatoire, mais super. Super.
0: Oui, c'est vrai que c'est juste des mecs qui sont sur des patins et au bout d'un moment ils enlèvent les gants, ils se tapent dessus. Bon, ouais, okay. Bah pourquoi pas, Thibaut, tu pourrais faire ça toi du hockey?
3: Non, parce que là récemment j'ai vu une vidéo de quelqu'un qui essaye de voir, c'est la patineuse qui fait des vidéos sur YouTube, elle fait plein de voyages et tout, et là elle dit est-ce qu'on peut se trancher une main avec un patin à glace?
0: Oh.
3: Alors la réponse c'est complètement et ça te brise même les os. Alors moi je veux garder mes os des doigts, donc je ne ferai pas de patin à glace. Non, c'est pas
0: c'est
3: pour moi.
0: Après, c'est pas pratique pour tenir la canne après.
3: Comment
0: la
3: crosse, tu fais après la crosse?
0: Tu n'as plus de doigts. Hein. Tu ne peux même pas enlever les chaussettes.
3: T'es bloqué, pour ainsi dire.
0: T'es bloqué. Okay. Benjamin, tiens, qui nous a appelé 0870 42 48. Est-ce que tu pourrais faire du hockey sur glace comme Jordi, toi, Benjamin?
4: Salut l'équipe.
2: Salut Benjamin.
4: Eh ben, écoute, ouais, moi j'aime bien. J'aime bien le danger, donc ça va.
0: Voilà. Benjamin, il aime le danger. Mmh. Il aime se faire peur. Que ce soit sur la glace ou sur la terre, il aime bien se faire peur, Benjamin. Merci d'être là, mon Benjamin. Ça va, t'es en forme? T'as passé une bonne journée, Benji?
4: Ça va, et vous?
0: Ben ouais, écoute, très bien, on est en pleine forme et trop content de vous retrouver tous les soirs 21h minuit. Je fais un coucou à Juju, à Enten, à Jenny, Nolan, Océane, LD Over, tous ceux qui sont déjà là sur les lives, venez nous voir Twitch, YouTube et TikTok, on est en direct jusqu'à minuit les amis. C'est le Super Show, vous tapez Énergie partout, vous allez voir le live, vos messages qui arrivent en direct à l'antenne, il y a Chachou qui dit votez Ambre. Pourquoi? Parce que ça y est, c'est ouvert les amis, les votes pour les Energy Music Awards. C'est ouvert depuis midi. Et ça le sera jusqu'au 23 octobre, date des Energy Music Awards, les amis, en direct sur TF1 et sur TF1+. On sera là pour soutenir tous vos artistes préférés. Si vous voulez voter, ça se passe sur l'appli Energy, sur energy.fr. Benjamin, tu peux voter hein, tous les jours. Hein.
4: Pas de soucis, je le ferai.
0: On va en parler. Je vais vous faire la liste justement des nommés et des surprises qu'il y a cette année aux Energy Music Awards. On va en parler, c'est l'info avant le dodo, l'info qu'il faut absolument connaître avant de se coucher dans le Super Show. Et juste avant, on va discuter avec toi, mon Benjamin. Tiens, tu nous as appelé. C'est parfait, on va parler de ta journée, on va parler de ce que tu veux. Tu restes avec nous dans le Super Show, Benji, et vous tous et vous toutes, si vous voulez nous appeler, il n'y a pas de soucis, vous êtes les bienvenus. 0 870 42 48, le numéro il est gratuit. Et on est là entre potes jusqu'à minuit pour profiter, pour se marrer.

0: C'est un bonheur d'être avec vous tous les soirs, les amis. 21h06, on est en direct, c'est le Super Show Énergie. Vous êtes pas prêts pour ce qui arrive, on va écouter Ugel. Peut-être le DJ de l'année, hein, nommé au Energy Music Awards, Ugel évidemment, il représente la France partout dans le monde. Le digne hérité de David. Il est là, Ugel. Diam, ça arrive sur Energy. Bon, ça parfait pour chanter, parfait pour s'ambiancer. Et si vous voulez passer à l'antenne, n'hésitez pas les amis, venez nous écrire sur Twitch, sur YouTube et sur TikTok. On est là tous les soirs, le Super Show Energy, 21h minuit du lundi au vendredi. Et tous vos messages arrivent en direct à l'antenne. Je fais un coucou à Naya Enten, fan de Anime, qui va voter pour Anime au Energy Music Awards, bien sûr. OM Marseille, Petit Astico, tous ceux qui arrivent, TikTok, Twitch, YouTube, vous tapez Energy, vous allez nous trouver les amis, on est là.
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0: Et on a du bol de vous avoir au téléphone tous les soirs aussi entre 21h et minuit. Il y a Jordi qui est là, il y a Thibaut et il y a surtout Benjamin le GOAT qui nous a appelé. Ça va Benjos, en forme?
3: Ça va et vous?
0: Alors dis-nous tout, Benjamin, t'habites où? Tu fais quoi dans la vie?
3: J'habite du côté de Marseille. Oh. Et je suis du coup détective privé. C'est pour ça que je vous appelle. J'ai entendu l'autre fois
0: Arrête.
3: Que vous cherchiez des métiers insolites.
0: Ben ouais, le coup on est vraiment dans le thème. T'es détective privé?
3: C'est ça.
0: Genre t'es Monk?
3: Plus ou moins. Bon, sans après tops, sans, voilà.
4: Ah c'est stylé de fou. Ah mais faut que tu nous racontes.
0: T'as une loupe? Est-ce que t'as une loupe, Benjamin, pour mener tes enquêtes?
3: Non, j'ai des jumelles par contre dans la voiture.
0: Ah, est-ce que t'as un grand manteau, un grand anorak long?
3: J'en ai un, mais je le mets pas souvent, j'avoue, celui-là.
0: Parce que lui, si t'as ce grand anorak beige long, t'es soit un détective privé, soit un pervers. Ça dépend ce que t'as en dessous. Si t'as rien en dessous, c'est pervers. Si t'as une loupe, c'est détective privé.
5: Et si tu mets des bords, vas-y, oui, c'est encore autre chose. T'as le droit aussi, hein. Moi, j'en mets de temps à autre. Hein. Moi, je te raconterai mes samedis soirs un autre jour, mais bon.
0: Alors, t'es détective privé depuis quand, toi, Benjamin, du côté de Marseille?
3: Ça fait un peu plus de 2 ans.
5: Ah oui, c'est récent. T'es tout neuf dans le métier.
3: C'est ça.
0: Et c'est quoi, c'est une vocation? T'as toujours voulu enquêter? Ouais. Quand t'étais petit, t'avais le kit du parfait enquêteur?
3: Oui, aussi longtemps que je puisse m'en souvenir. Ma mère a toujours dit que c'était ce que je disais depuis tout petit, que je voulais être d'abord militaire et quand je prenais la retraite, être détective privé.
0: Ah, mais déjà la retraite.
3: Ouais, je pensais déjà à la retraite.
0: Et alors, c'est comme dans les films où il y a plein de choses qu'on voit dans les films que t'as pas le droit de faire en vrai, genre rentrer chez les gens, aller fouiller leurs poubelles et tout?
3: Non, alors il y a pas mal de trucs où on n'a pas trop le droit. Après il y a des choses où on fait sans le dire, le blanchiment d'informations on appelle ça. Oh, mais bon,
5: tu donnes des bacs fiches à la police pour avoir des infos?
3: Ah ça, je peux pas dévoiler tous mes secrets quand même.
5: Oui, c'est quoi, pas dire non, en tout cas.
0: C'est quoi le blanchiment d'informations?
3: C'est-à-dire par exemple j'ai pas le droit de regarder dans une boîte aux lettres.
5: Ah oui.
3: Regarder le courrier, mais ça arrive régulièrement de le faire.
5: Oh.
3: Pour voir s'il y a des trucs qui peuvent nous intéresser dans l'enquête ou quoi.
0: Et parce que du coup, on t'appelle sur quoi quand t'es détective privé? C'est souvent pour les mecs qui sont en arrêt maladie, c'est le patron qui vérifie qu'il est bien malade.
3: En ce moment, ouais.
0: Ah ouais, ça y en a beaucoup. Et sinon, c'est les tromperies.
3: Au départ, j'en faisais beaucoup. Là, ça fait un moment que j'en ai pas fait.
5: Ouais, et ça s'est calmé parce que j'ai arrêté de tromper, moi. Du coup,
3: voilà.
5: Il y a moins de business en ce moment.
3: Bah, du coup, si tu peux reprendre, ça m'arrange.
0: T'as enquêté sur Thibaut du Super Show?
3: J'ai pas le droit de le dire, secret professionnel.
0: Et ouais, du coup, les tromperies, c'est quoi? C'est la majorité du taf? Ou sinon, c'est pourquoi?
3: Au tout départ, quand on se lance, ouais, c'est la majorité du taf. Et puis maintenant, c'est surtout les entreprises, les arrêts maladie, les assurances pour les fraudes, etc.
0: Ah, Jordi.
4: Moi, ma question, c'est plus comment on fait pour te trouver? Genre, imagine demain, je veux un détective.
0: S'il est bon, tu peux pas.
4: Je tape sur Google et je mets genre recherche détective et je tombe sur ton site. Enfin, comment on te trouve?
3: C'est ça, moi j'ai ma page Google avec les villes que j'ai référencées où je travaille le plus.
4: Donc là, je mets détective Benjamin sur Google, je tombe sur ton site.
3: Alors, si tu mets détective. Un peu dans le sud, on va dire, vers Marseille.
4: Détective dans le sud.
3: Il va te sortir une liste et je serai dans la liste. Ouais.
0: Parce qu'on est d'accord, Benjamin, que t'es détective privé, mais on peut trouver ta photo sur Internet, on sait à quoi tu ressembles.
3: Absolument pas.
0: Arrête. Ah, t'es en incognito.
3: Normalement, j'ai tout fait pour enlever ma photo, etc.
5: Oh, Thibaut, comment on fait pour devenir détective? Est-ce que moi, je peux devenir détective? Demain, je décide de monter ma boîte, je peux me dire, allez, c'est parti, je fais des filatures et je suis calibré?
3: Alors non. Du coup, il faut soit avoir passé une licence, soit être ancien militaire ou force de l'ordre.
5: Ah, ok, d'accord.
0: Et il n'y a pas d'école de détective?
3: Si, du coup, oui. Il y a quatre écoles qui proposent la licence. Il y a Nîmes, Montpellier, et il y en a deux à Paris.
0: Ça doit être énorme d'être dans une classe d'apprentis détectives. Tu sais, il y a personne qui se parle.
5: Ah ouais.
0: Il y a juste tout le monde dans les quatre coins de la pièce en train de fumer des clopes de, je sais pas.
4: Bah, une pipe.
0: Je peux pas
4: même.
0: Dire. Je sais pas, ouais, en train de fumer la pipe. Ils sont là, mais je sais pas, pourquoi tu poses cette question? Il y a tout le monde qui suspecte tout le temps, c'est bizarre. Et quand il y a quelqu'un qui t'appelle parce que, par exemple, moi, je suspecte ma femme de me tromper.
3: Mm-hmm.
0: Et je veux divorcer. Du coup, je veux gagner plus d'argent. C'est ça, en général,
3: l'histoire. Oui, clairement.
0: Et tu fais, en fait, je t'appelle. Et je dis, est-ce que tu peux prendre une photo d'elle avec son mec ou voir qu'est-ce qu'elle fait? Tu peux la suivre au quotidien?
3: C'est ça. C'est exactement ça. Je vais la suivre pendant quelques jours. Je vais te demander des infos si tu sais quand elle va partir en week-end ou des choses comme ça.
0: Ouais. Ah ouais, ou je pense qu'elle me ment.
3: Voilà.
5: Si elle met son téléphone, l'écran vers le bas, vers la table, ça veut dire qu'elle ment.
0: Si elle va avec le téléphone à la douche.
3: Ouais, pas bon signe.
4: Ok, donc du coup tu la suis pendant plusieurs jours et t'essaies de trouver des informations qui vont dans ce sens-là, quoi.
3: C'est ça, et puis après je vais faire un rapport, je vais avoir toutes les photos de tout ce que j'ai vu, et je vais donner ça au client ou à l'avocat.
4: C'est exploitable par l'avocat.
3: Tout à fait.
4: Pas illégal de suivre quelqu'un et de la prendre en photo.
0: Thibaut.
3: Non, parce que moi je suis diplômé et du coup j'ai l'agrémentation pour.
4: Ok.
5: Dans le bureau des légendes, Guillaume de Bailly dit que le meilleur déguisement pour se fondre dans la masse, c'est d'être Monsieur Tout le Monde. Est-ce que t'as le déguisement de Monsieur Tout le Monde, Benjamin le
3: détective? Exactement.
0: Ah, sinon on peut te prêter le pull d'aujourd'hui. Il a ta taille, c'est sûr. Tu peux le mettre, c'est pas de souci.
5: C'est quoi le déguisement alors? Il faut se mettre comment si je veux passer incognito?
4: Comme toi au Charlie, hein, vraiment, il n'y a pas plus banal. Hein.
5: C'est quoi ta tenue?
3: C'est un jean classique, un t-shirt classique.
4: Voilà, c'est vous les gars, vous êtes détective en fait.
5: On est détective.
0: On sait pas, peut-être qu'on est en planque.
3: Après, il y a ce qu'on appelle se désilhouetter aussi. Ça, on le fait souvent quand
0: se déculoter.
3: Désilhouetter,
5: ouais.
3: Désilhouetter.
0: Ouais, moi aussi, quand je veux passer anonyme, j'enlève mon fut dans la rue.
3: Voilà, exactement.
0: Ok, mais c'est trop cool. Bah, écoute, Benjamin, merci beaucoup de nous avoir parlé du métier de détective privé. Peut-être que t'as créé des vocations ce soir sur Énergie.
5: Ah ouais.
3: Mais avec plaisir. Il y en a qui veulent me contacter.
0: Ah,
3: comment on trouveront sur internet?
0: Ah, et comment on trouve Benjamin?
3: Après, si vous tapez RS Investigation, vous me trouverez de suite.
0: RS Investigation.
4: Ouais,
0: attention, si vous avez Benjamin sur vos côtes, vous êtes foutus. Attention. Bah écoute, Benjamin, c'est trop cool. Merci beaucoup, mon pote. Tu peux venir nous voir en live. On est sur Twitch, YouTube et TikTok. Tu tapes Énergie sur les réseaux, mais c'est pas à toi que je vais l'apprendre. Tu vas nous trouver facilement, toi qui es détective.
3: Oui, ça devrait aller.
0: Je te fais un gros bisou, mon Benjamin. Merci beaucoup pour ton temps. Merci de nous avoir parlé de ton métier. Et là, on se fait plaisir sur Énergie. C'est le super show jusqu'à minuit.

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1: Eh, dites-le à Jordi, hein. Tous les moyens sont bons pour trouver l'homme de sa vie. Enfin, voilà, pas trouvé le moyen encore. Jordi, bienvenue dans le Super Show, les amis. On est là tous les soirs, 21h minuit. Merci de nous suivre, merci pour votre temps. Vous savez que c'est la meilleure radio, la meilleure émission pour terminer votre journée, pour rentrer à la maison, pour attaquer votre nuit de taf. Bon courage tous ceux qui bossent ce soir à l'écoute du Super Show. Venez nous voir sur Twitch, YouTube et TikTok. On est en live, les amis. Vos messages arrivent en direct à l'antenne. Et on va avoir besoin de vous. Puisqu'on va parler d'Energy Music Awards. Oh là aujourd'hui, là là là. C'était le grand jour. C'était l'ouverture des votes. Jordi, à midi pile, elle était sur l'appli Energy. Elle a voté pour Bad Bunny.
0: Et je vais voter tous les jours à midi pile.
1: Tous les jours pour Benito. Ça va lui faire plaisir. On va parler justement d'Energy Music Awards. On va écouter UGEL. On va écouter Joseph Kamel aussi sur Energy. Et je vous l'ai dit, tous vos messages arrivent en direct à l'antenne. Venez donner de la force à vos artistes préférés nommés au Energy Music Awards. Vous nous appelez, vous passez en direct dans le Super Show jusqu'à minuit. 0 870 42 48. On est là, les amis.
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1: Dans Aladdin avec Kev Adams qui joue le génie qui est l'ami du prince.
2: Kamel Wally.
1: Eric Judor.
3: T'es au boulot, tu rentres à la maison toi ?
4: Non, là je suis au tacos, là je suis en train de manger.
3: Qu'est-ce qu'un prince Albert ?
5: C'est pas un persil qu'on met sur l'arcade ?
1: C'est un bijou sur le zizi.
3: Ça va faire très mal, on embrasse tous les porteurs ce soir.
6: Qu'elle a pissé sur le chat. Parce qu'en pleine nuit, le chat miaulait et ma compagne, elle s'est levée en disant bah, je vais en profiter pour aller aux toilettes en lui donnant une pâtée. Elle s'est abaissée pour donner la pâtée au chat. Son cerveau, il a fait un raccourci et elle s'est accroupie. Elle a commencé à pisser avec le chat entre les yeux.
3: Jean, dommage, j'étais vraiment passé pas loin, mon pote.
7: Bah ouais, c'est la faute à Macron, ça.
3: What the fuck?
5: C'est la faute à Macron. T'as perdu de la France à Macron.
3: C'est n'importe quoi. Tout le monde commence à accuser tout le monde. Et pilou, pilou. Et Martin, parce que Toulon.
8: Rouge.
3: Parce que Toulon.
8: Noir.
3: Parce que Toulon.
8: Rouge
3: et noir.
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0: De s'arrêter.
1: On est là les amis, merci de nous suivre tous les soirs en direct sur Énergie. On va écouter Joseph Kamel qui arrive sur Énergie. UGEL aussi, il est là, Joseph Kamel, bien sûr. On passe la soirée entre potes et détente hein, tous les soirs 21h minuit. Merci à tous ceux qui sont là, très nombreux ce soir sur Twitch, YouTube et TikTok. Merci les amis, merci de venir nous voir sur tous les réseaux, vous tapez Énergie. Venez nous faire un coucou, tous vos messages qui arrivent en direct à l'antenne. Vous pouvez parler de vos artistes préférés puisque
2: oui,
1: ça y est, c'est aujourd'hui ouverture des votes pour les Énergie Music Awards.
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1: Et aujourd'hui, je peux vous dire que Jordi et Thibaut, c'était comme des fous.
5: Ah là là, ouais.
1: Ah là là, ça y est, Énergie Music Awards.
2: Ah mais je vais rien lâcher moi.
1: On y est, ça y est, c'est ouvert depuis midi. Les votes pour les Énergie Music Awards sont ouverts, les nommés ont été dévoilés.
2: Ouais.
1: La cérémonie, ça sera le 23 octobre. Donc ça sera à Cannes, ouais, comme d'habitude. En direct sur TF1, c'est TF1+. C'est bon Jordi ?
2: C'est bon, je pense que je viens de vérifier à 23, je suis là.
1: Et sinon on décale hein.
2: Ah, on peut décaler ?
1: Mais tu nous dis.
5: Ah, oui.
1: Ah si t'as un truc le vendredi soir, on décale, on fout ça le dimanche.
2: Non, hein. Mais tu fais pas chier. Non, mais le vendredi, c'est bon, ça va.
1: C'est bon pour toi ?
2: Ouais, ouais, c'est bon.
1: Allez, parfait. On aurait vraiment décalé pour toi aujourd'hui.
2: Oh bah vous êtes adorable.
1: On est sympa hein. Il y a eu des surprises cette année. Alors il y a beaucoup de nommés. Il y a Jules, il y a Louane, Marine, Moziman, Théodora, Taylor Swift, David Guetta, MC Solar, Meryl, Danil. Beaucoup de monde nommé pour les Energy Music Awards. Vous pouvez voter pour tous ces gens hein, sur l'appli Energy, sur energy.fr. Et il y a eu des surprises.
5: Ah bah ouais.
1: Il y a eu la gagnante de la Starac, Amber.
6: Pourquoi je suis là, pourquoi
1: elle est nommée. Catégorie révélation féminine francophone de l'année, vous pouvez voter pour Amber. Surprise aussi dans la catégorie révélation masculine francophone de l'année et collaboration francophone de l'année. Vous l'avez vu ?
5: Ouais, moi j'ai vu.
2: C'est Mauvais Joe.
1: Mais non.
2: Non, c'est quoi ?
1: Mauvais Joe, c'est pas une surprise, on a joué pilier.
2: Oui, c'est vrai, c'est vrai.
5: Il est pas chanteur de base.
1: À la base, alors, bah, à la base, la musique, c'est
2: anime.
1: Juste une passion. Anime
2: bien
1: et nommé.
2: Sûr, bien sûr.
1: Nommé pour la première fois. Et attention hein, parce que la dernière fois qu'il y a eu un mec d'internet nommé révélation francophone de l'année, c'était Squeezie, il a gagné.
5: Ah oui c'est vrai.
1: Il a gagné.
2: J'ai pas les mots.
1: Pourquoi?
2: Bah parce que VS les, ceux qui sont nominés les autres non moi je peux pas voter pour Anime.
1: Ah après ouais, il y a de la concurrence.
2: Mais il en faut pour tous les goûts hein.
1: Mais c'est chacun qui monopolise, qui prévient sa communauté. Et après la communauté elle est là, elle est au rendez-vous, elle est pas là hein. Performance live de l'année aussi. Énorme surprise pour sa perf au Cap d'Agde. Patrick Sébastien nommé. Non, c'est vrai. Là, attends. Il n'est pas nommé. Par contre, Jordi, il va falloir que tu fasses un choix cette année. Et
2: ouais.
1: Tu l'as déjà fait à midi, puisqu'il y a Bad Bunny qui est nommé, bien sûr, évidemment.
2: Ils sont pas nommés dans la même catégorie.
1: Artiste masculin international de l'année et hit international de l'année. Et tu sais face à qui il est. Alors, pas dans la même catégorie, ouais. Mais tu peux voter qu'une fois par jour.
2: Vas-y, VSQ.
1: Catégorie concert francophone de l'année, Céline Dion.
2: Il n'y a pas de débat pour moi encore. J'ai pas vu le concert de Céline, j'ai vu celui de Bad.
1: Ah mais d'ici la cérémonie, tu l'auras vu Céline. Tu vas le 25.
2: Non, je changerai pas d'avis, mon cœur est pris.
1: Oh, ok.
2: Voilà, je me positionne, d'ores et déjà.
1: Full Bad Bunny.
2: Je suis une meuf fidèle.
1: Ok, full Bad Bunny, pas de soucis. PLK.
2: Ah, PLK,
1: beaucoup
2: bien
1: de monde,
2: sûr.
1: Beaucoup de monde pour BTS aussi, hein. Nommé encore une fois BTS, qui ils vont en avoir des trophées chez eux. Ils pourront en avoir un chacun.
2: Ah ouais.
1: Bah écoutez, vous pouvez voter c'est tous les jours, les amis. Energy.fr sur l'appli Energy. On va encore voir des performances magnifiques. On va voir Nikos, le GOAT.
7: Salut les loups.
2: Oui.
7: Salut papa. Nouvelle cérémonie ce soir. Céline. Jordi sur scène. La pépite du super show révélée cette année. Tous les soirs entre 21h et minuit, elle vous fait rire, elle vous fait peur.
2: Arrêtez.
7: Jordi, la menace.
2: Personne m'appelle comme ça.
7: Elle est venue armée à la radio le premier jour.
2: Non.
7: Elle a fait peur à Redouane de la sécurité. Embrouillée, elle a fait une clé de bras à Redouane. Heureusement qu'il y a Mehdi qui arrive en soutien. On embrasse Mehdi, papa. Chef de la sécurité d'énergie, papa, très bon.
5: J'ai l'impression que Nico, c'est dans le studio. Je le fais trop bien.
7: Thibaut aussi du Super Show est là.
5: Oh, merci Nico, ça me touche.
7: Thibaut, je suis sorti avec sa mère pendant plusieurs années.
5: C'est vrai, vous me disiez qu'elle embrassait super bien.
7: Une belle femme.
5: Oui.
7: Qui donne, très généreuse.
5: Oui, c'est vrai.
7: Et son père aussi, je suis sorti avec son père.
2: Oui,
7: aussi.
2: Ah,
7: sorti
2: oui,
7: avec toute
2: d'accord.
7: La famille. La sœur de Thibaut, je suis sorti.
2: Oui, d'accord.
7: Et avec Thibaut, je suis pas sorti.
5: On a une photo, mais moi j'ai une photo de vous avec moi, donc c'est comme si je sortais avec vous, Nico.
7: J'aimerais bien.
5: Mais venez là que je vous fasse un bisou.
7: Je dis, reçois un bisou, Thibaut, avec plaisir. Avec plaisir, papa. Oh, sur la fête, j'aime bien, papa.
1: Ça va être énorme l'énergie musicale, les amis. 23 octobre, c'était long, l'interview.
2: Ouais, c'était long.
1: J'ai jamais imité Nikos aussi longtemps.
5: Tu fais vraiment super bien.
1: Avant le 23 octobre, vous pouvez voter tous les jours. Ça sera à la cérémonie en direct sur TF1 et sur TF1+. Et on a besoin de vous. On va vous prendre au standard. Puisque là, c'est le jour de l'ouverture.
5: Ah ouais.
1: Ça a ouvert depuis midi les votes. On prend tout le monde au standard qui appelle maintenant 0 870 42 48. Venez défendre votre artiste ou votre groupe préféré nommé aux Energy Music Awards. On vous prend 30 secondes à l'antenne. Pendant 30 secondes, vous allez dire pourquoi est-ce qu'on doit voter pour votre artiste préféré et pourquoi c'est le meilleur du monde.
2: Ouais, il faut convaincre.
1: Tous ceux qui appellent maintenant 0870 42 48, on vous prend au téléphone, vous passez dans le super show, venez faire la promo de votre artiste préféré. Et n'oubliez pas de voter les amis, nous on sera peut-être là. Au Energy Music Awards.
5: C'est pas fait encore. C'est pas fait qu'on verra Nikos. Hein.
1: Ah, prépare les tentes parce que ils ont pas prévu d'hôtel pour nous aujourd'hui.
2: Ouais, mais c'est pas grave, j'irai à l'hôtel de Bad.
1: Voilà. J'espère que tu sais planter les sardines. Là, on va dormir dans des tentes. Venez soutenir vos artistes préférés juste après Joseph Kamel. On entre potes dans le super show. Je veux plus chercher.

0: C'est beau, Joseph Kamel et Vita ce soir sur Énergie. On en dirait dans le super show jusqu'à minuit les amis. Il y a Willy William qui arrive. Voilà, parfait pour terminer votre mercredi. Si vous êtes encore au boulot, ça va vous donner de la motivation. Vous êtes avec vos potes, hein. Vous savez, tous les soirs, il y a Jordi, il y a Thibaut.
1: Ouais.
0: Moi, c'est Charlie, c'est le super show Énergie. On a des cadeaux pour vous remercier de nous écouter tous les soirs. 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
0: En attendant, on parle de l'événement, les Energy Music Awards, ça y est, c'est ouvert. Les votes et les nommés sont là, il y a du monde à nommer. Je vous fais la catégorie artiste masculin international de l'année.
2: Allez.
0: Bad Bunny.
2: Bah voilà, c'est un bon service. Si tu veux pas chier.
0: Attention hein. Charlie,
4: jamais t'avais oublié.
2: Oui, c'est vrai. Ouais.
0: Alex Warren.
2: Non.
0: Bruno Mars.
2: Non.
0: BTS. Attention, non. BTS, attention.
2: C'est un groupe.
0: Harry Styles.
2: Ah, non.
0: Muse. Teddy Swims.
2: Non.
1: Ah, c'est énorme.
0: Ils sont pas bons pour Alex Warren.
2: Gros casting.
0: Je peux vous mentir, Alex Warren, ça pue un peu. Ça, ouais. Non, là, c'est quand tu vois que t'as Bad Bunny, Bruno Mars, BTS, Harry Styles, ouais. En face, c'est un petit peu compliqué. Du coup, ce que je vous ai dit, il y a beaucoup d'artistes nommés aux Energy Music Awards. Appelez-nous 0870 42 48. Vous avez 30 secondes pour faire la promo de votre artiste préféré nommé aux Energy Music Awards pour lui donner de la force. Peut-être qu'il nous écoute. Beaucoup d'artistes qui écoutent Energy, hein, quand ils sont en tournée, quand ils sont chez eux, quand ils sont dans la voiture. Alors venez leur donner de la force dans le super show ce soir. 30 secondes, pas une de plus. On a Marion au téléphone, ça va mon Marion?
5: Ça va et toi?
0: Ouais, Marion. T'es en forme, t'as passé une bonne journée.
5: Salut.
0: Mon pote?
5: Ma formation au travail, donc fatigant.
0: Ok, bah écoute, merci de nous écouter encore une fois ce soir Marion, toujours là, toujours au rendez-vous. C'est qui que tu soutiens toi cette année au Energy Music Awards? T'as 30 secondes pour faire la promo.
2: Vas-y.
0: Et tu la vends à fond. Tu lui fais une pub de ouf et t'encourages tout le monde. Parce qu'on est en live sur Twitch, YouTube et TikTok. Pour que les gens soient comme des fous pour voter pour ton artiste préféré.
5: Alors moi j'ai voté pour Ambre cette année, même si je suis pas très fan du personnage. C'est par rapport à sa chanson. C'est une jeune fille de 18 ans, d'accord, elle a gagné la Star Academy. Et je pense qu'il faut vraiment lui donner un gros coup de pouce, que je trouve que depuis qu'elle a gagné, on n'entend pas beaucoup parler d'elle, pardon. Et ça peut donner un gros coup de pouce dans sa carrière. Et sa chanson, elle est vraiment très très belle, faut être honnête.
0: La gagnante de la Starac, Amber, qui est super gentille. Et c'est vrai qu'elle a dit peut-être 19 ans maintenant, mais elle avait 18 ans qu'elle a fait la Starac.
5: 18 ans, ouais.
0: Elle était super sympa, méritée. Elle a une voix de ouf, nommée pour la première fois au Energy Music Awards. Et si elle gagne, Marion, ça sera peut-être grâce à toi, mon ami.
5: J'espère.
0: Je fais un gros bisou.
5: Je suis disponible le 23.
0: Pour venir à Cannes.
5: De quoi?
0: Mais on va tout dans la chambre de Jordi, avec plaisir. Pas de soucis.
2: Oui, bah bien sûr.
5: Bah, y a pas de soucis, je ronfle pas, je suis très gentil.
0: Ah bah Jordi, elle ronfle par contre.
2: Bah, alors c'est vendu, si t'es si gentil. C'est parti.
0: Je te fais un gros bisou, mon Marion. L'Energy Music Awards.
2: Bisous.
0: Comme tu l'as dit, c'est le 23 octobre en direct sur TF1 et sur TF1+. Soyez là, les amis. En attendant, soutenez vos artistes préférés, ils ont besoin de vous, ils ont besoin de vos votes. Marie nous a appelé dans la Nièvre. Ça va, Marie?
6: Ça va et vous?
0: Ouais.
2: Salut, Marie.
0: T'habites dans quelle ville, Marie?
6: Moi, j'habite à Saint-Jean-aux-Amognes.
0: Ok, très bien. On représente. Et alors, Marie, 30 secondes, toi aussi. Pour qui est-ce que tu vas voter au Energy Music Awards et pourquoi il faut absolument voter pour cette personne?
6: Alors, moi, j'ai voté pour Taïk parce que, il a une voix juste incroyable. C'est juste un gros lover. Enfin, c'est une chanson incroyable. C'est
0: Taïk,
6: quoi, en fait. Donc,
0: Taïk, il est Taïk, artiste masculin francophone de l'année, peut-être un Taïk. Et nommé collab francophone avec Anime.
2: Bah oui.
6: Et oui, en plus.
0: T'as voté, toi?
2: J'ai l'impression que c'est un peu son Bad Bunny à elle, Taïk.
6: Ah, ouais, j'ai l'impression.
2: Ouais, c'est ça.
0: Tu as déjà vu en concert, Marie, Taïk?
6: Non. Bah non, parce qu'en fait, je vous avoue qu'à la base, moi, c'est plus Kenji.
0: T'es plus qui?
2: Kenji.
6: Kenji.
0: Ah, Kenji, oui, d'accord. Oui, c'est pas la même ambiance.
6: C'est pas trop la même ambiance, mais bon, du coup, voilà, ça va. C'est le remplaçant.
0: Ah, c'est fort. Il est fort. Et attention, parce que Taïk, si tu vas le voir en concert, il peut te faire monter sur scène. Il peut danser avec toi.
1: Ah, il est fort.
0: Et moi, je vais pas vous mentir que si un jour ma meuf, elle va à un concert de Taïk, je me chierai un peu dessus.
6: Ouais, pas grave.
0: J'aurais un peu peur qu'il la fasse monter sur scène, parce qu'elle va se rendre compte que, d'un côté, ça danse beaucoup mieux, quand même.
2: Ah oui, bah oui.
6: Ouais.
0: Il est gentil, Taï, j'ai déjà joué au paddle avec lui.
1: Ah, il joue bien.
0: Il est meilleur sur scène. Ouais, je te fais un gros bisou, Marie. Merci beaucoup de nous avoir appelé. Dédicace à Taïk. Si t'as entendu ce soir, il va te considérer comme sa fan numéro 1.
6: Ah bah, j'espère bien.
0: Je te fais un gros bisou. On se donne de la force pour les artistes nommés au Energy Music Awards. Toute la liste des nommés est dispo. Allez sur energy.fr et la cérémonie, ça sera sur TF1, TF1+. Le 23 octobre, Timothée nous a appelé 0870 42 48. Ça va, Tim?
5: Ouais, ça va, un pétard. Hein.
2: Ah, salut, Timothée.
0: Pétard, Tim. T'habites dans quelle ville, Tim?
5: Saint-Etienne, en pétard, Saint-Etienne à fond.
0: T'es pour qui, toi?
5: Pour Gims.
0: Ah, Muggy, what a no!
2: Gims, c'est pas Maître Gims, attention.
0: Tu l'as déjà vu en concert, Gims?
5: Oui, à Saint-Etienne.
0: Ok, fort. T'as vu, il a une voix de ouf en live.
2: Ah bah oui.
0: La même voix qu'en studio, Gims, c'est une des plus belles voix de France.
2: Bien sûr.
5: C'est un petit pétard.
2: C'est un petit pétard. Oh, c'est que des tubes.
0: Gims, il est nommé, alors évidemment, artiste masculin francophone de l'année.
2: Ouais.
0: Bloqué avec les L2B, il est nommé pour la collab francophone de l'année aussi, Gims. Et c'est tout.
2: Bah, c'est
0: il n'est pas dans le concert francophone de l'année.
2: Il est nommé tous les ans.
0: Oh, il gagne tous les ans.
2: Et il gagne tous les ans.
0: Ah, il gagne tous les ans, ça. Bah écoute, Tim, l'appel est passé pour Gims. Si jamais vous êtes fan de Gims, vous aussi allez voter sur energy.fr, sur l'appli Energy. On va aller le chercher, ce titre. Ah bon, Tim?
5: Ah bah oui, j'espère qu'il gagne. On croise les doigts et je m'engage à faire une traîne sur TikTok s'il gagne.
0: Oh, une traîne sur TikTok? Mais toi, gars.
5: Avec Parisienne, carrément.
0: C'est ça, c'est le genre de truc que tu regrettes après.
5: Ah, on verra. Hein.
0: Hein, quand tu te retrouves à danser dans le salon en chaussettes, bon bah là, je l'avais dit, je le fais. Hein. Là, c'est le moment où tu regardes ta pipe. J'ai voté pour Gims, tu vois, Flo qui vient de nous dire sur le chat Twitch. Il a voté, lui.
5: Ah, bah c'est le meilleur, c'est le meilleur.
0: Pourquoi vous parlez jamais de The Weeknd? Mais on en parle de The Weeknd, Lily.
2: Il est pas nommé surtout.
0: Il est nommé The Weeknd?
2: Bah non. C'est juste ça. On n'en parle pas.
0: Il est pas nommé cette année, The Weeknd. Hein.
2: Bah non, il a fait son stade de France, mais il est pas nommé.
0: BTS, il y a du monde pour BTS aussi. La BTS Army, elle est là, elle est présente. Je te fais un gros bisou, mon Timothée, t'es un amour de nous avoir appelé.
5: Bah, gros bisous à vous tous.
0: Allez,
5: bisous.
0: Je t'embrasse, mon ami. On continue de donner la force pour les artistes nommés au Energy Music Awards. Allez, on se dépêche. Il y a Hugo. Hugo, pour qu'est-ce que tu veux voter au Energy Music Awards et pourquoi? Salut, mon pote.
4: Salut, mec, comment vous
2: allez?
4: Bah, moi, je vais voter pour Big Flo et Oli parce que, forcément, pour moi, c'est le meilleur groupe. Ils sont nommés pour artiste masculin francophone de l'année et concert francophone de l'année. Il faut se le dire, c'est une très grosse ambiance en live.
0: Tu les as vus sur scène, Hugo, ouais?
4: J'aimerais bien. Moi, je vois tous leurs concerts dans les vidéos, etc. Et j'aimerais énormément les voir parce que c'est un des groupes que je suis depuis le début et j'adore ça. Faut voter pour eux.
2: Allez, c'est ça, bon, manifeste.
0: Hein. Les Flo Oli sur scène, c'est
2: bien
0: fort.
2: Sûr, ah,
0: je les avais vus, Hugo. Ouais, dis-moi.
4: Le meilleur son pour moi, c'est Picasso. Le son Picasso et les dieux et les rois.
0: Ah, il est bien, le clip qui vient de sortir d'ailleurs, des dieux et des rois. Je les avais vus, Big Flo Oli, à l'époque en festival, quand ils se clashaient encore sur scène.
2: Ah ouais?
0: C'était génial.
4: Ils sont très très forts.
0: Avec toute la foule séparée en deux, côté Big Flo, côté Oli, après ça se clashait et tout. C'était trop bien.
2: En Nouvelle École, ils se sont reclashés aussi.
0: Ouais.
2: Incroyable.
0: On présente Big Flo Oli. Merci beaucoup, mon Hugo, de nous avoir appelé. T'es un amour. Merci pour ton temps.
4: Bisous.
0: Je fais un gros bisou. On est là, on est en live, Twitch, YouTube et TikTok. Il y a Alexis qui nous a appelé aussi. Ça va, Alexis?
7: Oui, ça va.
0: Alexis, tous les auditeurs du Super Show Energy t'écoutent. Les chats t'écoutent aussi sur Twitch, YouTube et TikTok. Pour qui est-ce qu'il faut voter cette année au Energy Music Awards, Alexis?
7: Pour Marine, parce que justement, Marine, j'aime bien ses titres. C'est super. Et du coup. Comme j'aime bien ses titres, du coup, je vote pour elle, voilà.
0: Dis bien, Alexis, qu'il faut vous voter pour Marine la chanteuse.
7: Et il faut voter pour Marine la chanteuse aussi.
2: Non, mais t'as raison, Thibaut. Tu m'as dit c'est ta faute, que rien
0: à perdre à l'aine. Tu m'as dit c'est ta faute. Et Alexis, tu sais quoi?
7: Quoi?
0: Marine, elle me suit sur Insta, moi.
2: Oh, la chance. Et tu te la pètes, toi, tu fais du pas
7: de
2: la vie.
7: C'est vraiment de la chance, franchement.
0: C'est ce taïk.
2: Ah oui, il y a le shit.
0: Marine, nommée artiste féminine francophone de l'année. Ça sera peut-être pour elle. Est-ce qu'elle est nommée?
8: Marine, je suis pas sûre d'avoir vu son...
0: Artiste féminine francophone.
9: Ah, ah oui,
0: la catégorie reine, quand même. Je fais de gros bisous, Alexis. Merci beaucoup pour ton temps. Merci pour ton soutien, Marine. Et merci de l'intérêt que tu portes au Energy Music Awards. C'est un amour, Alexis.
7: Bah, y a pas de soucis.
0: Je te fais un gros bisou, passe une bonne soirée, mon pote. Merci d'être avec nous.
7: Merci à vous aussi.
0: Salut, mon ami. Merci pour tous ceux qui nous appellent tous les soirs, 0870 42 48. C'est bon. On a fait le tour d'Energy Music Awards. 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Jusqu'au 23 octobre, ça sera en direct sur TF1 et sur TF1+. BTS, il y a encore du BTS dans le chat.
8: Oui, ça s'arrête pas.
0: C'est fou. La BTS Army, elle est là, elle est toujours là. Et...

Votez les amis, votez et surtout envoyez votre SMS aussi, envoyez super chaud au 7-10-12 puisque dans quelques instants il va y avoir une enceinte Amazon Echo Dot à gagner. Si vous la voulez pour bien terminer la journée, vous rentrez à la maison. Elle est peut-être pour vous, l'enceinte Amazon Echo Dot. Vous envoyez super chaud au 7-10-12 pendant Willy William. Ah

0: Ils sont partout.
1: Non mais c'est fou, ils nous harcèlent.
2: Ils sont là, les fans de BTS. Mais merci d'être là, les amis. Vous avez raison, c'est ça, les Energy Music Awards. C'est ça, les gars. C'est la fête, c'est le soutien pour les artistes. Merci d'être là, les amis. Tous vos messages du chat arrivent en direct à l'antenne. Venez nous voir sur TikTok, YouTube et Twitch. Thibaut, t'es même pas capable de mettre BTS du coup pour faire plaisir à la BTS Army après. Vous savez quoi, la BTS Army, vous êtes très nombreux sur le chat à voter pour BTS pour l'Energy Music Awards. On va écouter BTS, voilà.
0: Il est
2: cap,
0: en plus
2: là,
0: il est cap.
1: Là, c'est la porte ouverte au harcèlement toutes les deux secondes.
2: Et pour tous les fans d'Oria aussi, on va écouter Oria.
1: Ah, soirée mondaine.
2: Un petit peu moins nombreux sur le chat, mais ouais, elle est là, regarde, j'aime trop. Moi.
1: Ah, mais ok, c'est ça, j'aime bien.
2: Y'a des fans de Shakira?
3: Bah oui.
2: Et voilà, elle arrive, Shakira.
0: En studio, elle est là. Allez, let's go.
2: Regardez, là, elle arrive vraiment. Oh, Shakira.
0: Ça va, Shakira?
2: Ça va, les concerts à Madrid. Ben écoute, je suis content de le savoir, ma Shakira, je te fais un bisou. Ah, d'accord, demain soir. Ah, j'ai déjà un truc demain soir.
0: Ah bon,
2: ça m'arrange pas. Allez. Y avait quoi au menu?
3: Bon, de l'eau, juste de l'eau. Hein. C'est bon, c'est bon.
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2: On est là, les amis, tous les soirs. On va jouer avec vous. Le jeu du top 3 arrive. Vous allez avoir 45

0: Vous pouvez. Inscrivez-vous maintenant, vous envoyez super chaud par SMS au 7-10-12. Et juste avant, on a reçu une nouvelle tendance qui nous vient de TikTok, les amis. On a reçu une notif dans l'émission, hein, super chaud, toujours numéro 1 sur l'actu. Nouvelle tendance qui nous vient de TikTok. Alors pour les moins de 15 ans, TikTok c'était un réseau social super à l'époque. Maintenant c'est un petit peu, ça va être interdit pour vous malheureusement. Nouvelle tendance sur TikTok, ça s'appelle le non-spend challenge. Jordi, est-ce que tu sais ce que c'est le non-spend challenge?
1: Ah bah pas du tout.
0: Tu vois pas ce que c'est, ce que ça veut dire?
1: Non-spend
0: challenge. Ouais.
1: C'est un challenge de pas épeler quelque chose?
0: Spend? Ah non, c'est spell épeler.
1: Ah, spend, acheter? Et non,
0: Jordi, en début d'année, sur son CV, il y avait écrit bilingue. C'est pour vous dire. Spell? Non, spell? Non, spell? Le sort? L'ancien sort?
1: Alors, redis, c'est quoi?
0: Spell? Ça spell? Une spell?
1: Une spell avec une pelle, c'est un truc.
0: Pour creuser des trous? C'est ça? Une spell? Thibaut, est-ce que c'est quoi le non-spend challenge?
2: Bah, moi, je sais ce que
0: spend.
2: Le no-spend,
1: c'est. Ah, ne rien acheter!
0: Bonne réponse de Jordi, le non-spend challenge.
1: Ah non, je connais pas ça.
0: Ne pas passer quelque chose. Non, c'est pas ça, Raya, passer du temps. Non, spend, ça veut dire, oui, ça veut dire dépenser en fait.
1: Tu vois, tu prononces mal, les gens, ils ont compris Espagne.
0: Spain. Il a compris ça.
3: Allez.
0: Ne rien dépenser pendant une semaine, c'est ça le no spend challenge, ou un mois pour ceux qui arrivent. En gros, on ne paye que les dépenses essentielles. C'est un vrai challenge qui est en ce moment sur TikTok. Donc, en fait, tu dépenses tes sous que dans le loyer, que dans les courses, que... Mais t'as besoin d'acheter des médicaments que ce soit pas remboursé, t'achètes les médicaments et le reste par contre c'est terminé. Thibaut.
2: Bah j'étais obligé de faire ça cet été. Parce que j'ai eu le fameux appel du banquier qui t'appelle à 9h du matin. Il faut savoir, j'ai un pote banquier, je lui ai demandé, quand les banquiers vous appellent en début de journée, c'est qu'en fait t'es sur la liste des gens qui sont vraiment déficitaires et eux ils doivent régler ça pour pas être trop dans le déficit. Donc quand ils t'appellent en début de journée, c'est vraiment que c'est pas très bon signe. Et du coup il m'a dit, à partir de maintenant là, ce qu'on va faire mon cher Thibaut, c'est que tu vas dépenser que ce que t'as besoin. Et j'ai commencé à le faire et c'est fou le fric mais qu'on dépense dans de la merde.
1: Ah oui, non mais moi j'en ai conscience.
2: Et du coup j'ai fait ça juste pendant 2 semaines fin août pour me rattraper un petit peu sur mon budget.
1: Ouais.
2: Sincèrement ça marche mais de ouf, je recommande, je conseille et ça fait du bien. Tu te concentres que sur les bons trucs, tu cuisines, tu fais des... Ouais, c'est bien, faut le faire.
0: C'est dans quoi que vous dépensez le plus? Dites-nous sur Twitch, question. YouTube et TikTok, dans quoi est-ce que vous dépensez le plus d'oseille tous les mois? Toi, Jordi, c'est quoi? C'est les fringues?
1: Non, ça va être les concerts. Tu sais que j'ai calculé depuis le début de l'année, j'ai dépensé 1200 balles. Non, non, mais c'est n'importe quoi.
0: Dont 1150 pour Céline Dion, quand même.
1: Non, non, mais c'est fou. Mais je pourrais pas m'en passer. En
0: 1200 balles dans l'année pour des concerts. Après, c'est bien, c'est pour la culture.
1: Bah, j'adore, c'est mon petit plaisir à moi. Mais
0: après,
1: c'est
0: après t'es pas obligé d'aller en carré or à chaque fois non plus.
1: Non, non, c'est si, parce que je veux pas aller dans le public au milieu.
0: Ah, t'es pas une fille de
1: non,
0: fosse.
1: Non, mais je suis trop petite. Et en vrai, franchement, ça me gâche l'expérience.
0: Mais tu viens sur mes épaules. Ça sent les transpis quand t'es petite en fosse. Ah, ça sent un petit peu mauvais. Thibaut, c'est dans quoi tu dépenses le plus? Pas dans les fringues?
2: Bah, les fringues, non, j'avoue que je suis assez tranquille. Moi, je récupère les fringues des copains qui ça marche plus, ils me les filent.
0: Ou des copines.
2: Ou des copines, même. Très bien, ça marche très bien. Moi j'en fais un top, ça marche bien.
0: Elles vont super bien ces petites ballerines.
2: Ah oui, mais elles sont un peu, je suis un peu à l'étroit dedans, ça me sert un peu le gros orteil, mais bon, ça fait l'affaire.
0: Ah, c'est du 37.
2: C'est du 37, je tire les pieds. Là, je dépasse à mort, moi, faut que je me calme sur tous les abonnements. J'ai calculé, là, j'ai Netflix. Ça coûte une blinde maintenant Netflix.
1: Ouais.
2: J'ai Prime, j'ai Spotify. Spotify qui a encore augmenté.
1: C'est l'appareil.
2: J'ai tout ce qui est Uber Eats, en fait, toutes les applis.
1: Ouais, j'ai aussi.
2: Je suis quasiment à 90 balles d'applis par mois, j'ai fait les comptes.
0: Oh la vache.
2: Ouais. C'est abusé.
0: Alors, après, ça, si jamais je peux vous donner un tips pour les applis. Et je l'ai donné d'ailleurs tout à l'heure à Julie, notre CM. Arrêtez de prendre des abonnements. Ne prenez les abonnements que quand vous en avez besoin. C'est-à-dire que là, vous voulez regarder un truc sympa sur Netflix, il y a une série qui vous plaît sur Netflix.
1: Ouais.
0: Vous regardez votre série, à la fin de la série, vous résiliez l'abonnement.
2: Oui, c'est ça qu'il faut faire.
1: Oui,
0: parce que sinon, tu vas le payer encore pendant un mois, tu te dis, ah, tiens, il y a le truc sur Harry Potter qui sort à la fin de l'année. Eh bien, non, t'en fous, tu le reprendras à la fin de l'année.
1: En vrai, c'est pas bête.
0: Et tu peux faire ça pour tout. Alors, il faut aller dans les paramètres, et des fois, c'est très galère de trouver l'endroit pour
1: Il faut exprès sur la télé, en plus que tu puisses pas le faire.
0: Et ça, faut faire attention. Moi, le truc où je me fais avoir à chaque fois, c'est sur les jeux vidéo, je prends les passes mensuelles. Tout ce qui est passe de combat, passe de trucs pour aller sur les jeux vidéo, sur les applis et tout, je me fais baiser.
2: Tu claques un fric non ça dedans, c'est fou.
0: C'est là. Vraiment, vous savez où est-ce qu'on peut faire des économies?
2: Où ça?
1: Non.
0: Sur les enceintes Amazon Echo Dot.
1: Oh, il est fort!
0: Ça, et ça, les gars, c'est cadeau. Hein. Cadeau dans le Super Show Énergie ce soir. Vous envoyez votre SMS, vous envoyez Super Show 71012. Elle est pour vous, cette enceinte Amazon Echo Dot. On va jouer au jeu du top 3 juste après BTS. Tiens, dédicace à la BTS Army. On fait de gros bisous de ceux qui sont là tous les soirs en live sur Twitch, YouTube et TikTok. Vous tapez Énergie sur tous les réseaux, les amis. Vous allez nous trouver. Vous allez voir le Super Show Énergie en live. Vous allez voir Jordi, Thibaut, moi, Charlie. Super Show par SMS au 71012 pour jouer dans 3 minutes.

0: Entre potes, on est bien tous les soirs, c'est le super show énergie du lundi au vendredi. 21h minuit, on est là les amis. Il est 10h-5. Bon courage si vous rentrez du boulot, tous ceux qui viennent de finir le taf. Merci d'être là les amis, merci de nous suivre. Venez nous voir sur Twitch, YouTube et TikTok, puisque il y a le psychotest de Jordi qui va arriver. Ah j'ai hâte.
1: Dans combien de temps?
0: Dans 20 minutes.
1: 20 minutes.
0: Psychotest de Jordi, bah juste après le jeu, on sait pas combien de temps le jeu va durer. Ce soir, vous allez apprendre grâce au test de psychologie de Jordi.
1: Quel type de chaussures êtes-vous?
0: Oh, ah oui. Moi, voilà. Si je suis pas une ballerine, je suis pas un cap.
2: Mais je te passe les miennes.
0: Une petite ballerine. Ah, quoique les ballerines, c'est peut-être un peu plus Thibaut avec ses problèmes de transpiration.
1: Ah oui, non, t'es pas une ballerine, Charlie.
0: Je suis pas une ballerine, moi.
1: Non, non.
0: Je suis un talon aiguille, moi.
1: Je suis pas une tongue.
0: Ok, merci. Je sais pas comment le prendre, mais vu comment tu le dis, ça passe.
1: Mais c'est le sucre, je sais pas, vers Mont-Marsan.
0: Ouais, je suis l'espadrille.
1: T'es l'espadrille, voilà.
0: Je suis l'espadrille. Bon, on va faire le psychotest d'aujourd'hui. Vous allez savoir quelles chaussures vous êtes. Tous les lundis et tous les mercredis, Jordi vous fait passer un test de personnalité pour en apprendre un petit peu plus sur vous. En attendant, les amis. Attention, c'est l'heure de jouer.
3: 45 secondes.
4: 45 secondes.
0: Allez.
4: 3 bonnes réponses d'affilée.
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0: Comme disait mon père après un conseil de classe, fini la déconnade. Rigole plus là. On joue ce soir, tous les soirs dans le Super Show Énergie. Pour vous remercier d'être aussi nombreux, de venir nous voir sur tous les lives, sur Twitch, sur YouTube et sur TikTok. Vous tapez Énergie, vous allez nous voir. Et pour vous remercier de nous écouter à la radio, on vous offre des cadeaux tous les soirs dans le jeu du top 3. Ce soir, enceinte Amazon Echo Dot à gagner. Pour vous inscrire, vous envoyez Super Show par SMS au 7-10-12. C'est ce qu'a fait Axel. Ça va, Axel?
5: Oui, bonsoir.
0: Bonsoir. Salut, Axel. Ça va, t'es en forme? T'habites dans quel coin, Axel?
5: Du côté de Lille.
0: Du côté de Lille, très bien.
1: Dans le nord.
0: Présente le nord.
5: Dans le nord.
0: T'as ouais, envoyé ton SMS, bien. Axel, tu as très bien fait.
5: Eh ben, super.
0: Tu vas jouer au jeu du top 3 avec nous. 45 ouais. secondes pour avoir 3 bonnes réponses d'affilée sur le thème des transports en commun, puisqu'aujourd'hui, c'est la journée mondiale du transport public.
2: Ah, ça alors.
0: On embrasse tous les conducteurs de transport public qui nous écoutent.
2: Et les bus aussi, les bus.
0: On embrasse les bus qui nous écoutent, bien sûr. On embrasse tout le monde.
2: Les trams.
0: Axel, 45 secondes, 3 bonnes réponses d'affilée. Si malheureusement, t'arrives pas à avoir 3 bonnes réponses d'affilée, on va reprendre quelqu'un derrière. Donc vous pouvez envoyer votre SMS super chaud au 7-10-12. Est-ce que tu es prête, Axel?
5: Eh ben, je suis prête.
0: Je te souhaite toute la bonne chance du monde. Et merci. Je te souhaite surtout que Jordi ait bu un petit verre d'eau. Et
1: je viens de boire.
0: Ok, parfait. Maintenant, il pense, c'est vrai. Elle boit sa petite gorgée avant.
1: Oui, je bois un coup avant.
0: On hydrate la bouche. C'est Jordi qui te pose les questions. Axel, on y va dès que t'es prête.
5: C'est parti.
0: Allez, on y va.
1: C'est parti. Dans le métro de Rennes, combien y a-t-il de lignes différentes?
5: 7.
1: Non, 2. Dans quelle ville du sud les habitants peuvent prendre gratuitement le tram pour aller à Carnon-Plage?
5: Stéphane.
1: Montpellier. Dans Harry Potter, quel bus violet magique à 3 étages vient chercher les sorciers la nuit?
5: Stéphane.
1: Le Magicobus, à partir de 22h, qui devient le fou du bus de cette émission?
5: Pas.
1: Thibaut, quel est le vrai métier des gens qu'on appelle péjorativement les rats, les cow-boys ou les chasseurs de primes?
5: Je sais pas.
1: Sur les contrôleurs. Que signifie TER?
5: Le train régional.
1: Il manque le E.
5: Je sais pas.
1: Train express régional. Vrai ou faux?
0: Oh là là, attention, c'est exceptionnel.
5: C'est ouais,
1: je crois que c'est tout.
0: Les amis, Axel ouais. de Lille n'a eu aucune bonne réponse.
1: Même pas Thibaut. Bravo. Non, mais c'était pas facile. Mais t'aurais pu avoir Thibaut, Axel, quand même.
0: Axel, je te jure, ouais. ça mériterait un cadeau. Honnêtement. TER, ça veut dire train express régional.
1: Ouais.
5: Ouais.
0: Il y a Théo qui l'avait dans le chat sur Twitch. Et Axel, je suis désolé, mais franchement, c'était trop bien. C'était un super moment.
1: Oh, désolé, ouais. Axel.
0: Ouais. Bah, pour le coup, tu rejoues quand tu veux, il n'y a pas de souci. Là, il n'y a aucun doute sur le fait que c'était bien une défaite, malheureusement.
2: Et je deviens le fou du bus dans 30 secondes.
1: Et vous voyez que c'est pas parce que je lis. J'ai bien lu.
0: Ah non, là, il y a pas.
2: Mais t'as super bien lu, j'ai vu que tu t'es appliqué, t'as pris le temps, t'étais posé. Bravo, Jordi.
1: Merci.
0: Bravo, Jordi. Bravo.
1: Je fais pareil.
2: Dans 15 secondes, je viens le foutre du bus.
0: Bon, Axel, je te fais un gros bisou et reste pas sur ça, c'est pas grave, Axel.
5: Pas du tout.
0: Pour montrer, tu gagneras une prochaine fois, il n'y a pas de souci, je te fais un gros bisou.
1: Axel.
5: Bonne soirée à tous.
0: Bisous, Axel.
2: Et en tout cas,
0: c'est une bonne nouvelle pour tous ceux qui envoient Super Show par SMS ou 7-10-12 parce que ça veut dire que l'enceinte Amazon Echo Dot, elle est peut-être pour vous maintenant, Thibaut.
4: C'est le fou du
0: bus. Ça y est. C'est le fou du bus. Ça y est, Thibaut s'est transformé, les 22h tout pile. vous inquiétez pas, on va le gérer. Jordi, tu le gères jusqu'à minuit.
2: Oh là là.
0: Ah, tu le gères. Mort de rire. Merci. Merci Stéphane. Salut, bisous. Merci les amis, tous ceux qui viennent voir le Fou du Bus en live. Venez sur Twitch, YouTube et TikTok. Ça va Nicolas qui nous a appelé, qui a envoyé son SMS.
4: Le Fou du Bus. Ça va
0: Nico?
6: Salut à
1: Nico.
6: Tous.
0: Nico, toi aussi, je te présente Jordi, je te présente le Fou du Bus.
2: Coucou.
0: Je me présente Thibaut. Moi c'est Charlie. Pareil Nicolas, 45 secondes pour avoir 3 bonnes réponses d'affilée sur le thème des transports en commun pour gagner ton enceinte Amazon Echo Dot. Est-ce que t'es prêt Nico?
6: Allez, let's go.
0: Tu représentes quelle ville, quelle région?
6: Strasbourg.
0: Ok, très bien, on représente le Bas-Rhin 67.
2: Ouais.
0: Représente Nico, est-ce que t'es prêt?
6: Je suis prêt.
0: Allez, c'est Jordi qui te pose des questions, 45 Allez. Secondes, on y va.
1: Vrai ou faux? À Paris, le RER a failli s'appeler le Merde pour Métro Express Régional Défense Étoile.
6: Faux.
1: Vrai. Vrai ou faux? À Strasbourg, le tram a failli s'appeler le Sperme pour Strasbourg Périurbain Express Réseau Métropole.
6: Faux.
1: Faux. À deux mois près, combien de retards cumulés ont eu les TGV en 2025?
6: 1000.
1: Non, 2 ans et 7 mois de retard cumulé. Dans le film Speed, à combien de kilomètres heure le bus doit rouler pour ne pas exploser?
6: 120.
1: 80. Dans quelle rue de Paris, facilement accessible en métro, est mise en avant par Joe Dassin?
6: Paris.
1: Les Champs-Élysées. Si tu mélanges la couleur des taxis...
0: C'est fini.
6: Ouais.
0: Ah, c'était dur. Oh, c'était dur, Nico.
1: Ouais,
6: ouais, mais le premier aussi était dur. Le premier était dur aussi.
0: Ah, ouais, non, franchement, ah, c'était complet. À 2 mois près, combien de retards cumulés ont eu les TGV en 2025? 2 ans et 7 mois de retard.
1: Nico, il a 10 000. Hein.
0: Oh, 1000, hein.
6: Alors, j'ai 10 000 parce que je travaille à la SNCF et du coup, je maintiens que c'est 1000.
0: Mais c'est peut-être Nico qui a raison. Hein. Ah, Nico, dommage, je représente Strasbourg. Je fais un gros bisou à tous les Alsaciens qui nous écoutent et tu rejoues quand tu veux, mon pote.
6: Ça marche, merci beaucoup.
1: Merci,
0: je te fais
1: Nico,
0: un gros bisou, mon Nico. N'hésite pas, tu peux venir nous voir en live. On est sur Twitch, YouTube et TikTok. Si jamais tu veux voir comment ça se passe l'émission, t'es le bienvenu, mon Nico.
6: Ça marche, parfait.
0: Je te fais un gros bisou et envoyez votre SMS du coup. Vous allez jouer, vous aussi tentez de remporter votre enceinte Amazon Echo Dot. Vous envoyez super chaud au 7-10-12, vous avez 3 minutes pendant la magnifique voix d'Oria. Écoute.

0: On est là évidemment tous les soirs les amis. Vous savez, quand vous sortez du boulot, quand vous rentrez à la maison entre 21h et minuit, c'est le Super Show Énergie en direct. Il est 22h05. Venez nous voir sur Twitch, YouTube et TikTok. On est là les amis, vous pouvez nous voir en live, vous pouvez voir le studio, vous pouvez voir la belle Jordi. Magnifique.
1: Bah merci les gars, c'est adorable.
0: Oui,
1: mais oui, venez sur Twitch. Ouais.
2: T'as mis du gloss, non?
1: Ouais, j'ai mis du gloss.
2: Ah, c'est glossy.
0: Ah, ouais.
2: J'adore quand tu mets du gloss, c'est trop belle.
0: C'est pour qui? C'est juste pour toi?
1: Non, non, c'est si jamais, je sais pas, sur le chat.
0: Le gars qui passe. Petit mec d'un mètre 90. Voilà.
1: Bah, c'est pas pour vous en tout cas, les gars.
2: Je te trouve très belle, Jordi, et plus je te connais, je te trouve belle. En fait, je trouve que tellement t'es gentil, t'as un charme, t'as de la personnalité, ça te rend encore plus jolie que tu l'es déjà.
1: Mais Thibaut, c'est adorable.
0: C'est adorable.
2: Je pense vraiment.
1: C'est adorable.
2: Je pense sincèrement. Bah, alors que Charlie, je le connais depuis des années.
1: Pareil.
2: Plus je le connais, plus je le trouve dégueulasse.
0: Bande de bâtards. J'ai rien demandé. Attends, je suis gentil, je viens belle, Jordi. C'est gratuit. C'est Thibaut qui est là aussi. Moi, c'est Charlie. On est là en live. Et on a des cadeaux pour vous ce soir, les amis.
3: 45 secondes.
0: Allez.
3: 45 secondes. 3 bonnes réponses d'affilée. 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
0: Tous les soirs, 45 secondes. Pour avoir 3 bonnes réponses d'affilée, c'est le jeu du top 3 du Super Show Énergie. Ce soir, le thème du quiz, c'est sur les transports en commun, puisqu'aujourd'hui, c'est la journée du transport public. On embrasse tous ceux qui bossent dans le transport public. On a eu un copain qui bossait à SNCF tout à l'heure, qui nous a appelé. Enfin, gros bisous. Et du coup, il y a une enceinte Amazon Echo Dot à gagner. Si en 45 secondes, vous arrivez à avoir 3 bonnes réponses d'affilée. Il y a Damien qui nous a appelé. Ça va, Damien?
4: Oui,
0: ça va. Ça va, Damien? Tu t'habites où? Tu bosses dans quoi, toi?
4: Alors, moi, je suis dans la Manche, à côté de Cherbourg.
0: T'es dans la Manche?
4: Oui.
1: Bien sûr.
0: Eh bien. Et tu fais quoi dans la vie?
4: Je suis conducteur d'engin, chez Paprec.
2: Comme Charlie! Comme Charlie! Conducteur d'engin, tout à l'heure, tu m'as demandé si j'avais le permis poids lourd quand t'allais aux toilettes. Il m'a dit, Charlie, il m'a dit, t'as le permis poids lourd, je vais aux toilettes. Il dit ça.
0: C'est pas vrai, Damien, je suis pas aussi lourd. Damien, 45 secondes.
4: Oui.
0: Il faut avoir 3 bonnes réponses d'affilée. Si jamais tu gagnes pas, c'est quelqu'un d'autre qui a envoyé son SMS super chaud 7-10-12 qu'on va prendre dans l'antenne pour tenter de gagner l'enceinte Amazon Echo Dot. Est-ce que t'es prêt, mon dame?
4: Pas de soucis.
0: Allez, c'est parti, on y va. Et c'est le J, dit Jordi, qui te pose les questions. Allez, on y va, 45 secondes, c'est parti, bonne chance.
1: Si tu mélanges la couleur des taxis de New York et la couleur du bus de Londres, quelle couleur obtiens-tu?
4: Vert?
1: Non, orange. Dans le métro de Toulouse, combien y a-t-il de lignes différentes?
4: 5.
1: 2. Comment s'appelle l'endroit où les bus font dodo après une dure journée?
4: Le parking.
1: Ah, le dépôt. Comment appelle-t-on deux lignes de métro, de bus ou de tram se croisent à un même arrêt?
4: Passe.
1: Une correspondance. Quel transport fonctionne généralement avec une ligne aérienne électrique au-dessus du véhicule?
4: Les trains.
1: Ah, le trolley. Quel transport en commun utilise Jordi pour venir à Énergie tous les jours pour se sentir proche du peuple et des frotteurs?
4: Le tram.
1: Le métro. Dans quel jeu vidéo tu peux voler un bus, des voitures, mais
0: c'est
1: pas
0: fini.
1: Arrêter
0: c'est
1: un.
0: Fini. Malheureusement.
1: Oh, c'est dur, j'ai l'impression.
4: C'est super dur.
1: Ouais. Ah ouais, c'est dur.
0: Attendez, excusez-moi.
1: Il y a eu zéro bonne réponse.
0: Damien vient de le faire aussi. Zéro bonne réponse. Ouais, c'est fort. Hey, ce soir, c'est fort. Damien.
1: Aïe.
4: Oui.
0: Zéro bonne réponse.
2: Bravo le dé.
4: Bah oui, il faut savoir, je connais pas moi.
2: Oui, il faut sacher que.
0: Ouais, t'es tombé sur les questions difficiles. Moi j'avoue, dans le métro de Toulouse, combien est-ce qu'il y a de lignes? Ça je le savais. J'ai vécu à Toulouse, je me suis fait gazer dans le métro toulousain.
2: Mais pour quelle raison? Qu'est-ce que tu faisais encore?
0: C'était à l'époque des Gilets jaunes.
2: Ah oui.
0: Ils avaient gazé tout le monde. Place Wilson pour ceux qui connaissent à Toulouse. Et du coup, c'était descendu dans les métros. Et dans le métro, tout le monde toussait, tout le monde se couvrait. Tu vois, c'était horrible. Un enfer. Bon, écoute, mon Damien, je te fais un gros bisou. Tu peux rejouer quand tu veux. T'es le bienvenu dans le Super Show, mon pote.
4: Ça marche. Merci à vous.
0: Je te fais un gros bisou. Passe une très bonne soirée, mon Damien. Merci beaucoup d'avoir envoyé ton SMS. Allez. On continue. L'enceinte Amazon Echo Dot n'est toujours pas gagnée ce soir. Elle est peut-être pour Maëva. Ça va, Maëva?
5: Ça va, et vous?
0: Ouais.
1: Salut, Maëva.
0: Tu habites dans quel coin, là, M?
5: En Charente, à Cognac.
0: Okay, très bien, on présente. Très bien, très bien. Est-ce que tu es prête, Maëva? Est-ce que tu es calée sur les transports en commun?
5: Alors, transport en commun, non. Je travaille dans le transport à Intermarché, mais alors, transport en commun, on verra.
0: Ah oui, dommage, c'est pas la journée mondiale
1: l'Intermarché.
0: Des courses, ouais.
5: Bah ouais.
0: C'est la journée du transport public. Écoute, Maëva, je te souhaite bonne chance. 45 secondes,
5: merci.
0: Il faut que tu aies 3 bonnes réponses d'affilée.
1: Allez,
0: et si tu les as, l'enceinte Amazon Echo Dot, elle est pour toi. Cadeau du Super Show. Est-ce que tu es prête?
5: Ouais.
0: Allez, on y va, c'est Jordi qui te pose les questions. Go!
1: Dans quel jeu vidéo tu peux voler un bus, des voitures, mais pas arrêter un train?
5: GTA.
1: Oui. Comment est-ce qu'on appelle les vilains qui sautent par-dessus les portiques du métro?
5: Passe.
1: Les fraudeurs. Le chauffeur de bus de Charlie, quand il était au collège, s'appelait Michel ou Gotaga?
5: Gotaga.
1: Non, Michel! Quel transport est particulièrement adapté aux trajets régionaux?
5: Pass.
1: Le TER. Dans quel véhicule les rugbymen ont l'habitude de coller leurs fesses aux vitres?
5: Les bus.
1: Oui. Quel transport en commun est reconnaissable à ses rails dans les rues?
5: Le tram.
1: Oui. Vrai ou faux? Tu peux écouter les podcasts du Super Show partout, même dans un bus, un tram ou un TGV.
5: Vrai.
1: Oui.
0: Bravo Maëva, trois bonnes réponses d'affilée. Ah non, mais hey, tu m'as fait peur. Hein.
1: Sur Gotaga, bah oui.
0: Comment s'appelle mon chauffeur de bus quand j'étais au collège? Michel ou Gotaga? Gotaga.
5: J'ai dit pour la blague, peut-être que ça fonctionne.
0: Bah écoute, ça a suffi, Maëva, pour toi. Trois bonnes réponses d'affilée. Félicitations, cadeau du Super Show ce
5: Merci.
0: Soir. Enceinte Amazon Echo Dot qui va arriver chez toi à Cognac.
5: Merci.
0: Avec plaisir Maëva. Merci à toi d'écouter le Super Show tous les soirs pour rentrer à la maison. Peut-être tu sortais du taf?
5: Oui, je débauche.
0: Eh ben parfait. Ben écoute, rentre bien chez toi. Ah oui, débaucher, pour ceux qui connaissent pas, dans le sud, ça veut dire rentrer du travail.
5: Ben, ah oui, pardon.
1: D'accord, non, je savais pas.
0: Embauche, débauche.
1: D'accord. Ouais,
0: ça, ouais. Ben, en fait, moi, Maëva, j'ai appris en arrivant à Paris que ça se disait non, pas dans toute la France.
5: Ah oui, du coup, oui, peut-être.
0: Et ça veut dire rentrer à la maison. Voilà, mais je te fais gros bisous, Maëva. Rentre bien, profite
5: Merci,
0: bien de ta soirée.
5: Bonne soirée.
1: Bisous,
0: je
1: Maëva.
0: Te fais un gros bisou. Merci beaucoup à tous ceux qui envoient leur SMS tous les soirs. On va rejouer demain, pas de soucis.
1: Bien sûr.
0: Nouveau cadeau dans le Super Show Énergie. Tous les soirs, on joue au jeu du top 3. Vous pouvez l'envoyer dès maintenant. Super Show au 7-10-12. Jordi a très bien posé les questions ce soir.
2: Ouais, bravo.
0: Bravo, Jordi.
1: C'est vrai, bah, merci. Ouais. Bah écoutez, je m'engage à le faire comme ça tous les soirs.
0: Ouais, non, franchement, c'est très clair. Super. Pas de soucis. En attendant, moi, j'ai un autre cadeau pour vous.
2: Qu'est-ce qu'il va nous faire?
1: Bah, c'est Shakira.
0: C'est Shakira. Bah. Oh, c'est Shakira. Pour s'ambiancer, pour se détendre, parce que le mercredi, c'est jour des enfants, c'est tendu. On se détend avec Shakira.

0: Jordi Thibault, est-ce que vous voulez savoir ce qui arrive dans l'émission?
1: Oui.
0: À la noix le cœur pont. Alan Walker, dans 3 minutes sur Énergie, vous allez entendre, ça vous rappelle de très bons souvenirs. Vous savez que c'est la première chanson que j'ai appris à jouer au piano.
2: Ah, c'est vrai?
0: Ah ouais.
1: Ah, c'est pour ça.
0: Okay. Ah, non, ma meuf, elle en peut plus. C'est, je pense que dans ma vie, je l'ai joué 15 000 fois.
1: C'est chiant.
0: Et je l'ai même joué sur le piano de la Star Academy l'année dernière.
3: Mais toi, t'es là.
1: C'est tout pour s'abêter,
0: ce soir. Le piano qu'il y a dans le foyer, et je pense qu'il avait jamais été aussi maltraité, ce piano. Ah, il était dégoûté, il a arrêté de fonctionner après que je suis parti. Alan Walker, il est dans le Super Show Energy, c'est Charlie avec Jordi, avec Thibaut, Estelle aussi pour vous.
4: Un peu de douceur ce soir, c'est parfait.
0: Estelle arrive nommée pour les Energy Music Awards. Vous pouvez voter pour elle sur l'appli Energy, sur energy.fr. On va écouter This Is, Bébé Rexha. Il y a du monde ce soir et je voudrais quand même faire un coucou à tous ceux qui nous suivent sur YouTube, Twitch et TikTok parce que vous êtes super nombreux tous les soirs. Merci beaucoup. Et de plus en plus d'ailleurs, tous les soirs. Venez nous voir si vous voulez voir les coulisses de la radio, si vous voulez voir à quoi ça ressemble un studio, une émission. Sur tous les réseaux, vous tapez Energy, vous allez nous trouver Twitch, YouTube et TikTok. Je fais un coucou. J'aurais demandé depuis quelle ville ils nous regardaient ou ils nous écoutaient.
1: Ah, trop bien.
0: Et là, je peux vous dire qu'on peut faire un tour de France. Il y a du Saint-Etienne, du Vannes, du Marvelgeau, je connais pas, Redon, Vitré aussi à côté de Rennes, Carvin, Talence, Angers.
1: Ouais, c'est partout en France.
0: Moi, j'habite à Luneau, j'habite à Bordeaux, j'habite en Île-de-France, à Montebourg, à Nantes, à Yvetot, à Quimper, à Besançon. Il y a beaucoup de monde, les amis. Vraiment, sur les chats, venez discuter avec les gens. On passe un trop bon moment tous les soirs avec vous. On est vraiment entre potes entre 21h et minuit. Jordi vous parle en plus pendant les musiques et pendant les pubs.
1: C'est vrai, je leur donne mon avis, on n'est pas d'accord, on discute, on débat.
0: C'est un peu sa séance psy à elle.
1: C'est vrai.
0: Elle se dévoile au chat et ça fait du bien à tout le monde. On est entre potes tous les soirs, bisous à Montauban, Limoges. Merci beaucoup d'être là les amis, chez Cieux, depuis le 68, depuis le Haut-Rhin. Mais je fais de gros bisous, merci d'être très nombreux les amis. Si vous rentrez à la maison, là vous écoutez la radio, vous pouvez nous voir en live, on est là jusqu'à minuit. Et le psychotest de Jordi arrive.
1: C'est maintenant là?
0: Dans 3 minutes, dans juste 3 après, minutes. J'ai dit juste après Alan Walker.
1: Juste après Alan Walker.
0: Jordi va vous faire passer un test de personnalité. Vous allez en apprendre un petit peu plus sur vous. Et ce soir, vous allez savoir quel type de chaussures vous êtes.
1: Exactement. Et ça va changer votre vie.
0: On a les 3 types de chaussures ou pas?
1: Vous voulez que je vous spoil déjà sur les 3 types de chaussures?
0: Bon, on voit les résultats à la fin.
2: Ouais.
1: Ah, sinon, ça peut vous influencer sur les choix que vous allez faire.
0: Allez, mais parfait. Mais tout le monde le fait. Si vous êtes en voiture, même si vous êtes au boulot, vous écoutez le Super Show Énergie, vous allez pouvoir faire le psychotest de Jordi, notre psychologue maison qui n'a pas de diplôme. on va le faire avec elle juste après Alan Walker. On revient dans le Super Show. Merci d'être là les amis, vous êtes des amours.
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0: Merci d'être là les amis pour votre retour à la maison, 22h25, tous ceux qui rentrent du taf c'est mercredi soir, merci de nous suivre tous les soirs, c'est Charlie, c'est le super show énergie, on va écouter Estelle, tiens un peu de douceur. C'est parfait pour terminer la journée sur énergie, bébé Rexa arrive aussi avec Guetta. Et on va profiter ensemble jusqu'à minuit, on va se marrer en entre potes avec Jordi, avec Thibaut. C'est le super show énergie tous les soirs et vous tous et vous toutes, venez nous voir, venez en image. Puisque là, en plus, il va y avoir un diaporama bien préparé. Venez nous voir sur Twitch, YouTube et TikTok. Vous tapez énergie sur tous les réseaux et vous êtes les bienvenus. Vous allez voir les dessous de l'émission, vous allez voir les coulisses, comment ça se passe l'émission en direct. Énergie sur tous les réseaux, vous allez voir le live.
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0: Et en plus, vous arrivez pile au bon moment si vous venez juste de mettre énergie. C'est l'heure du psychotest de Jordi. Tous les lundis et les mercredis, Jordi nous fait passer un test de personnalité pour en apprendre un petit peu plus sur nous.
5: Exactement.
0: Alors Jordi, on le rappelle, elle est pas du tout psychologue.
5: Elle est pas du tout qualifiée.
0: Elle est pas du... Voilà, c'est le seul syndrome de l'imposteur qui est totalement mérité.
5: Oui, totalement.
0: Voilà, pas de souci. Mais il y a quand même une petite passion quiz, psychotest.
5: Ah oui, complètement.
0: C'est comme les tests qu'il y a dans les magazines People, hein.
5: Souvent
0: dans les magazines qu'on lit l'été ou chez le dentiste, quand on se fait chier, on attend dans la salle d'attente. C'est le même concept.
6: Je suis allé chez Maginico la semaine dernière, il y avait ce petit test, figure-toi. Ouais.
0: Ça va? Ça donnait quoi le frottis?
6: Ouais, tout s'est bien passé parce que.
5: Quel frottis es-tu?
6: tout va bien en bas pour l'instant.
0: Jordi va nous poser des questions avec à chaque fois trois réponses possibles. Donc c'est très simple. Si vous êtes dans la voiture, vous pouvez jouer. Si vous êtes au boulot, vous pouvez jouer. Il y a pas de souci. Juste il va falloir retenir vos réponses puisqu'à chaque fois ça pour vous soit réponse A, soit réponse B, soit réponse C. Et à la fin, la lettre que vous avez le plus choisie vous dira ce que vous êtes. Et ce soir le psychotest, c'est quoi Jordi?
5: C'est quelle chaussure êtes-vous?
0: On va savoir quelle chaussure est-ce que nous
5: Exactement.
0: Sommes. Alors Thibaut, tu le fais?
6: Ouais, bien sûr. J'ai pris un stylo, tiens.
0: Ouais, petit stylo. Hop, merci beaucoup mon titi.
5: Vous pouvez retenir, il y a que trois petites questions, si jamais ça se retient.
0: Bien sûr, il y a Mathilde qui nous a appelé du côté de La Rochelle. Ça va Mathilde?
7: Ça va et vous?
0: Mais oui, bonsoir. Tu veux faire le psychotest de Jordi avec nous?
7: Ah bah oui.
0: Ah bah chiant, mais
5: ah, merci, trop Mathilde.
0: Mathilde, tu veux savoir quel type de chaussure tu es?
7: Ah bah oui, allez.
0: T'aimerais être quoi par exemple?
7: Bah pas des ballerines en tout cas, mais...
0: Ouais, pas un truc qui pue des pieds, quoi, je comprends.
7: Ouais, voilà, pas un truc de prof de maths.
0: Thibaut.
6: Mathilde, quelles chaussures portes-tu à l'heure où on se parle, à 22h27, en direct sur Énergie, que je note?
7: Des Air Force One.
0: Oh, oui. J'adore. Bah,
5: c'est validé.
0: Elle est branchée,
5: bien sûr.
0: Ça prend pas de risque, elles sont blanches?
7: Ah oui.
0: Ça prend pas de risque.
6: Ouais, c'est très bien.
0: C'est la percussion.
7: Oui, voilà.
0: Eh bien, vous jouez avec nous sur Twitch, sur YouTube et sur TikTok. Vous mettez aussi sur le chat quelle réponse vous avez, A, B ou C. Et à la fin, la lettre que vous avez le plus vous dira quel type de chaussures vous êtes. On y va, le psychotest de Jordi.
5: On y va, on se met en condition pour la première question. Quelqu'un vous dit, ça ne se fait pas. Ouais. Réponse A, vous demandez pourquoi. Réponse B, vous évitez de vous prendre la tête. Ou réponse C, ça vous donne immédiatement envie de le faire. Si on vous dit ça se fait pas, qu'est-ce que vous faites? Réponse A, vous demandez pourquoi. Réponse B, vous évitez de vous prendre la tête. Ou réponse C, ça vous donne immédiatement envie de le faire.
0: Réponse A, réponse B ou réponse C.
5: Est-ce que c'est bon pour vous les garçons?
6: C'est bon pour moi.
0: Est-ce que c'est bon pour toi Mathilde?
7: Oui.
5: Mathilde, super.
0: A, B ou C les
5: A,
0: amis.
5: B ou C.
6: Soy bueno para mí.
5: Question numéro 2. Vous avez réservé un hôtel, mais votre chambre donne sur un mur. La tuile. Réponse A, tant pis, vous êtes là pour dormir. Réponse B, vous demandez s'il est possible de changer de chambre. Réponse C, vous demandez une chambre avec la meilleure vue possible. Ah. Imaginez, vous avez réservé un hôtel, votre chambre donne sur un mur, qu'est-ce que vous faites? Réponse A, tant pis. Réponse B, vous demandez à changer. Et réponse C, vous demandez pour avoir la meilleure vue possible.
0: Et tu as même dit, Jordi, la chambre donne sur un mur, t'as dit la tuile. Je dirais même la brique.
5: Oui, ça marche aussi.
0: Vas-y, je peux me permettre, pardon.
6: Oui, c'était super ça. Ça, c'est le genre de truc que je vais me réécouter en podcast. Ah ouais.
0: Je me permettais juste, pardon Mathilde, je me permettais juste ce petit trait d'humour.
6: Oh là là.
5: C'est bon pour toi Mathilde?
7: Oui, c'est bon.
5: Et bien, dernière question, et pas des moindres. Vous êtes poursuivi par une oie. Réponse A, vous courez. Réponse B, vous essayez de comprendre pourquoi elle vous en veut. Réponse C, vous lui faites face, personne ne vous poursuit gratuitement. Qu'est-ce que vous faites si vous êtes poursuivi par une oie? Réponse A, vous courez. Réponse B, vous essayez de comprendre pourquoi elle vous en veut. Ou réponse C, vous lui faites face. Voilà.
0: C'est difficile de comprendre pourquoi une oie te poursuit, hein.
5: Je sais pas, je vois bien Thibaut faire ça, se retourner et essayer.
6: Arrête, les gars, qu'est-ce que tu fais? Arrête. Y'a pas de galère, moi je suis là, on est entre potes, y'a pas de galère.
0: Est-ce que Mathilde, c'est bon? T'as ton max de lettres?
7: Oui, c'est bon.
0: Est-ce que t'as une lettre qui est sortie du lot?
7: Oui.
0: Ok, c'est quoi, ouais, toi, la lettre que tu as le plus eue?
7: J'ai eu la lettre A 2 fois.
5: Ah. Ok, aïe aïe aïe.
6: Thibaut, moi j'ai la lettre C qui revient.
0: Ah ouais, ça m'étonne pas.
5: Ah ouais?
6: Moi j'ai la lettre C, j'avais des A aussi.
0: Destinante qui a un max de A, Yvan aussi un max de A, Raya qui est comme toi Thibaut, qui a que des C. Eh
6: hey, Team Raya, on est ensemble.
0: Je lis les messages sur Twitch, TikTok et YouTube, hein. Tous vos messages qui arrivent en direct à l'antenne. Où est-ce que, quelle lettre vous avez eu le plus dans le psychotest de Jordi? Beaucoup de A, et moi je suis comme Ben, j'ai plus de réponses B.
6: Ah ouais?
5: Eh ben, Charlie, ça te va bien B. Toi Thibaut, là par contre, je te trouve à côté de la plaque. Alors, mais on va voir.
0: A, B et C.
6: Alors, il faut savoir que j'ai peur des oies et des poules.
0: Et peut-être pour ça, il a une phobie des poules, Thibaut.
5: Et du coup, t'as pas couru face à l'oie alors? T'as répondu correctement, Thibaut.
0: Peut-être qu'il a pas eu la dernière réponse en C.
6: Non, c'est pas la dernière, c'est les deux premières que j'ai eu en C. Après, j'ai fait A pour la première.
5: Ah, d'accord, ouais. Ok. Bon, on va voir.
0: Vous avez fait le psychotest de Jordi, vous êtes dans la voiture, si vous avez eu un maximum de réponses A.
5: Eh ben, si vous êtes A, vous êtes la claquette, le roi du chill, comme on dit. Vous avez compris quelque chose que les autres mettent encore des années à comprendre. La vie est déjà suffisamment compliquée, autant être bien dans ses chaussures. Vous ne cherchez pas les problèmes. Et si une situation peut être réglée sans stress, vous choisirez toujours cette option.
0: Ah. Mathilde?
5: Est-ce que c'est toi, Mathilde?
7: Sans stress, non, mais... Mais ça va, dans l'ensemble, oui, quand même.
0: Mais est-ce que tu es contente d'être une claquette? Tu es contente d'être une claquette?
7: Ah oui, je
0: sers
7: à écraser les mouches, alors ça va.
0: Ok, si vous avez eu un maximum de réponses B dans le psychotest de Jordi.
5: Si vous êtes la B, vous êtes la converse, vous êtes le fidèle, on va dire. Quand vous aimez quelque chose, vous avez du mal à changer, vous êtes quelqu'un sur qui on peut compter, parfois même un peu de trop. Ah, j'entends quelqu'un derrière.
0: Oh ouais.
5: En amour comme en amitié, vous êtes du genre à rester, même quand vos potes vous disent qu'il est peut-être temps de passer à autre chose.
0: Ah ouais. Ok, mais je suis une converse.
5: T'es clairement une converse, toi, Charlie.
0: Ouais,
5: je pense que
0: va.
5: T'es le mec un peu fiable, fidèle, sur le long terme.
0: Ouais, en plus, j'ai cheville un peu faible, donc ça me va, la converse.
5: Très bien.
0: Ouais, ça voilà. Me tient. Non, c'est bien.
5: Ça te va bien.
0: Et si vous avez eu le max de réponses C?
5: Alors là, le C, et alors c'est Thibaut, c'est la Doc Martens. Vous êtes le rebelle.
6: Ah, mais je suis un petit rebelle, moi.
5: Vous aimez avoir votre propre style et vous avez toujours eu un petit problème avec les règles. Vous avancez comme vous l'entendez, quitte à vous prendre quelques murs au passage. Et surtout, personne ne vous fera croire que vous devez rentrer dans le moule.
6: C'est exactement moi, regardez.
0: Ah, c'est stylé.
6: Je suis gangsta.
0: Oh, le rebelle.
5: Le rebelle.
0: Ah, c'est stylé, j'aurais préféré être la Doc Martens, tu vois.
5: Ah, ouais. Oh, c'est super la converse, en vrai, t'es intemporel.
0: Après, j'aime pas du tout les Doc Martens, mais j'aurais bien aimé être le rebelle.
6: Tu es rebelle.
5: T'es pas tant rebelle.
0: Mathilde, t'aurais pas aimé être la rebelle?
7: Non, c'est pas moi du tout.
0: Ok, non mais toi, tu, Mathilde, j'ai l'impression que tu fais une super claquette.
6: Ah oui.
7: Ouais, moi je suis une bonne claquette, mais claquette chaussette par contre.
5: Claquette chaussette. Bien joué Mathilde, super.
0: Claquette chaussette, t'habites à La Rochelle?
7: Oui.
0: Bah, attends, oui. Mais à La Rochelle, les claquettes chaussettes, c'est que les touristes allemands.
7: C'est vrai. Bah ouais, mais après je peux être touriste La Rochelle, enfin Rochelaise en Allemagne.
0: C'est très bien, ça marche. Ah, parce que moi je suis du sud-ouest aussi, Mathilde, et j'avoue que ouais, ceux qui sont en claquettes chaussettes dans le sud-ouest en général, c'est que des, c'est que des touristes allemands.
7: Ouais. T'es de Saintes?
0: De quoi, pardon?
7: T'es de Saintes, toi?
0: Non, moi je suis de Mont-de-Marsan.
7: Ah,
0: un
7: oui.
0: Un petit peu plus bas, dans les Landes.
7: C'est vrai.
0: On est dans la même team. Je te fais un gros bisou Mathilde, merci beaucoup d'avoir fait le psychotest de Jordi avec
5: Mathilde.
0: Nous.
7: Merci
5: Mathilde.
7: Merci, à bientôt.
0: Et félicitations à toutes les claquettes dans le chat.
5: Il y a beaucoup de claquettes.
0: Beaucoup de claquettes dans le chat, ça fait plaisir. Je te fais un gros bisou Mathilde, merci d'être avec nous tous les soirs en direct, Twitch, YouTube et TikTok. Vous tapez énergie sur tous les réseaux, vous allez nous voir, on est vraiment entre potes. Naturel, tous les soirs, 21h minuit en direct, c'est le super show énergie. Et on se marre jusqu'à minuit, on va chanter aussi, elle est nommée pour la première fois au Energy Music Awards. Voici Estelle.

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1: 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La cérémonie, ça sera en direct le 23 octobre sur TF1 et sur TF1+. On va suivre ça. Peut-être qu'on sera là-bas.
2: Ah, j'espère. On manifeste à fond.
1: C'est un peu le suspense. Ouais, en ce moment, c'est un petit peu le suspense. Il y a D6 qui arrive aussi sur Energy. Nouvelle de D6, c'est parfait, ça va faire danser pour entrer à la maison, pour terminer votre mercredi à la cool. Et merci à tous ceux qui sont là sur Twitch, sur YouTube, Etienne, TikTok, sur tous les réseaux, vous tapez Energy, vous allez voir le super show en live. Merci d'être là les amis.
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1: Mais bien sûr qu'on est là entre potes tous les soirs, 21h minuit. Il y a l'histoire du soir qui va arriver, on va parler de passion et d'objets de collection un petit peu étonnants dans l'histoire du soir. Peut-être que vous allez vous reconnaître dans la petite famille que j'ai trouvée juste avant. Tous les soirs on est en direct, hein, 21h minuit, je fais un bisou à tous ceux qui travaillent, ceux qui sont sur Tinder, peut-être en nous écoutant.
5: Oui, qui ont le forfait gold.
1: Qui ont le forfait gold peut-être, ou le forfait platinum, s'il y en a qui ont vraiment la dalle.
2: Ça existe ça?
1: Je sais pas. Moi, je suis en couple depuis 4 ans.
5: En tout cas, tu fais vachement le truc de ouais, je connais pas.
1: Je connais pas du tout.
2: Les gens l'air, c'est tout.
1: Quoi, moi, je connais le forfait platinium à 27,50. Moi, je connais le forfait.
2: Ouais, tu connais bien.
1: Et j'en dis, t'es le seul célibataire de l'équipe.
2: Je n'ai pas l'application.
5: Pas d'appli, c'est pas ton délire.
2: C'est pour ça que je suis solo.
5: Oui, c'est dur aussi les applis par
1: contre. Sinon, t'aurais peut-être trouvé quelqu'un.
2: Bah, peut-être, oui.
1: En tout cas, mais je vous embrasse si vous êtes sur TikTok, sur Tinder, sur Duolingo aussi, peut-être. Peut-être qu'il y en a qui révisent, qui sont sur Duolingo, qui écoutent l'émission en même temps. Et justement, je suis tombé sur un truc sur les réseaux sociaux, sur TikTok. Un cours de langue pour réviser l'anglais.
2: Oh là. Ah bah j'en ai besoin.
1: Toi, Jordi, elle a un petit peu besoin. Elle nous a montré. Thibaut, est-ce que t'es bon en anglais, toi?
6: Yes, I speak English very well. What was the math?
1: Il vient d'où? Il vient d'où cet accent là?
6: I'm coming to Massachusetts from Texas in the
2: Prelims. Ah, c'est pour ça.
6: Yeah. What was the math?
1: Pardon? Et tu peux dire le mec qui parle presque anglais. Tu le fais pas mal. Vous voulez le faire? C'est une vidéo. Alors pour apprendre l'anglais, tout le monde peut jouer si vous êtes sur Twitch, YouTube et TikTok. En gros, la voix va dire un truc en anglais et c'est à nous de le traduire en français.
5: C'est sympa ça.
2: A priori simple. Ok.
1: A priori, normalement c'est facile. On va voir si vous êtes bon en anglais. C'est parti. Première question.
7: How do you say you're a piece of shit in French?
1: Comment est-ce qu'on dit ça en français? Jordi.
2: T'es une petite merde.
5: Thibaut. Non, la pièce, piece, c'est la salle. Et du coup, effectivement, pour aller aux toilettes, c'est la salle d'eau.
1: La réponse.
7: T'es une vraie merde.
5: Oh là.
2: T'es une vraie, moi je dis petite, mais oui. C'est une expression, donc pièce, c'était pas au sens pièce, quoi.
1: Vous avez vu un peu la vidéo vénère que j'ai vue? Je me suis pris à 9h du mat ce matin, c'est TikTok. Vous voulez une deuxième question pour voir si vous êtes bilingue en anglais?
5: Avec plaisir.
7: How do you say fuck your mother in French?
2: Ouais, d'accord, j'ai compris l'idée.
1: C'est bon?
5: C'est merci maman.
1: Merci Thank maman. You. Exactement, la Thank réponse.
7: Baisse ta mère.
1: Je l'ai pris à 9h du matin, ce TikTok.
2: Ah ouais, d'accord.
1: Ils sont fous, les gens sur TikTok.
2: Ok.
1: En fait, c'est un TikTok en anglais qui t'apprend les insultes.
5: C'est un peu marrant.
1: Mais ils sont fous.
2: Après, ça peut servir. Hein.
1: Mais ça peut être pratique si t'es à l'étranger pour pas te faire insulter. Ou au moins, si tu te fais insulter, t'es au courant.
2: Oui, voilà, c'est plus ça.
1: Au lieu de dire merci beaucoup. Merci.
5: Merci.
1: Ouais, c'était cool. Ouais, puis ça fait bisous. Bisous. Vous voulez que je vous donne des insultes dans d'autres langues?
2: Ah ouais,
1: voir si vous les comprenez.
2: En espagnol, par exemple.
1: En espagnol, en allemand.
2: En allemand,
1: espagnol, moi je parle bien espagnol, en vrai je les connais. En allemand, je comprends pas. Là, je comprends même pas ce que je dis. Ich bin dir
2: auf.
1: Ich bin dir auf den Arsch. Ich bin,
5: ça fait le bout du
2: pied. Ça fait très espèce de.
1: Ich bin dir auf den Arsch.
2: Et après, je l'ai
1: pas. Ah, c'est là qui parle allemand, là, vous avez compris direct.
2: Espèce de bout de caca.
1: Ça veut dire.
7: Je te pisse au cul.
5: Oh là, bah dis donc.
2: Je te pisse au cul.
5: Mais pourquoi vous voulez faire ça?
1: Une insulte en portugais.
2: Ouais.
1: Idiota, você vai tirar essa sua cara estúpida de frente.
5: Oh, t'as un gros front, ça veut dire.
1: Un gros front. Você vai tirar essa sua cara estúpida de frente.
2: Ah, je l'ai pas.
1: Ça veut dire.
7: Gros connard, tu vas la bouger ta bagnole d'abruti.
5: Oui, c'est pas loin.
1: Ça peut servir au Portugal.
2: Ça peut clairement
1: si jamais
2: servir.
1: Vous êtes bloqué dans les rues de Porto.
2: Ou au Brésil.
1: Voilà, vous pouvez potentiellement dire. Esse idiota, você vai tirar essa sua cara estúpida de frente.
2: C'est trop long, c'est trop long.
1: Est-ce que vous voulez une insulte à hollandais?
2: Oui,
5: ah oui, s'il te plaît.
2: Eva,
1: notre standardiste, elle est bilingue Hollande. Neuk. Ouais, putain. Neuk j'ai groot meder. Eva.
2: Mais c'est trop dur à dire.
1: Eva, je prononce bien ou pas? Vas-y, viens.
2: Ouais, s'il te plaît, Eva, dis-nous.
0: Neukirchotemoeder.
2: Mais il n'y a pas de voyelle en fait.
1: Vas-y, redis-le.
0: C'est affreux, c'est affreux. C'est, franchement, c'est horrible. Neukirchotemoeder.
1: C'est Eva qui l'a dit, c'est pas moi.
0: Neukirchotemoeder.
1: Non, enchanté. Moi, c'est Charlie.
2: Ça veut dire quoi? Tu veux que je le dise là?
1: Et à votre avis, ça veut dire quoi?
0: Baisse ta grand-mère.
2: Oh là là.
1: Mais ça va pas, Eva, ou quoi?
2: Attends, je vais me faire virer. Désolé, Thierry Lavigne.
1: Je vérifie la traduction.
4: Au pire, baisse ta grand-mère, non?
2: Mais c'est une question quand même.
1: Eh bien, vous savez quoi? Mais si un jour vous partez en vacances à Amsterdam, si jamais on vous conseille de faire des choses avec votre grand-mère, ben vous serez au courant, les amis. ça fait du bien d'être bilingue. Voilà, comme ça on apprend des choses. Merci d'être là, les amis. L'histoire du soir arrive. On va parler d'objets de collection et de passions insolites. Peut-être que vous allez vous reconnaître. Faut que je vous présente une famille de fous furieux.
2: Ah, vas-y, trop bien.
1: Ils sont suréquipés à la maison, c'est juste après bébé Rexa.

0: Bienvenue sur Énergie les amis, merci d'écouter le Super Show, ça nous fait trop plaisir. On est là en direct, c'est Charlie, c'est le Super Show Énergie tous les soirs lundi, du lundi au vendredi, 21h minuit. On est là pour passer un bon moment entre potes, on est là pour se marrer. Merci à tous ceux qui viennent nous voir en live. Ah oui, les copains, venez nous voir Twitch, YouTube et TikTok, on est en direct hein, tous les soirs. Vous voyez les coulisses, vous voyez comment ça se passe une émission de radio. Et surtout, tous vos messages arrivent en direct à l'antenne. Par exemple, il y a Destin Nantes qui vient de demander Charlie, hablas espagnol muy bien.
1: Ah oui.
0: Et ce à quoi je vais répondre.
2: Oui.
3: Comment ça va les bébés?
0: Dos cervezas, por favor. C'est tout ce que je sais dire en espagnol. Est-ce qu'on peut avoir du Marine en musique? Ah, soutien pour Marine, pour l'Énergie Music Award 1977 qui vient de dire ça. Bisous les amis, merci d'être là. Venez nous voir en live, Twitch, YouTube et TikTok. On est là en direct et c'est l'heure de l'histoire du soir.
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0: Tous les soirs, on réagit à la meilleure histoire que je trouve sur les réseaux sociaux. Jordi, Thibaut.
2: Ouais. Ouais.
0: J'adore, c'est mon moment préféré de l'émission.
6: J'ai trouvé du lourd.
0: Ah ouais.
2: Ah, dis-nous tout.
0: Alors ce soir, on va voir François et sa petite famille qui ont une petite particularité. Ils sont accros aux gadgets. Et vous allez voir les images, venez nous voir Twitch, YouTube et TikTok, on est en direct, vous tapez Énergie, vous allez voir la petite famille de François qui sont accros aux gadgets, ils ont plein de gadgets à la maison. Par exemple, si un jour vous n'avez pas de cuillère, mais vous avez qu'à demander au petit enfant de la famille, il s'appelle Léo, il aura la solution.
7: Il y a une toute petite hélice au fond qui tourne et qui fait un tourbillon et comme ça, ça mélange le cacao quand le lait il est froid.
2: Ah oui, ah oui. Bah c'est super.
0: Léo, il a une petite tasse avec une hélice au fond qui mélange son cacao.
1: Ah, le budget de tous les gadgets, je vois le truc arriver.
0: ça coûte cher. Mais c'est génial.
2: C'est génial.
0: La petite tasse qui touille directement le chocolat. Alors Léo, vous allez voir, c'est l'expert du petit déjeuner, mais aussi l'expert du réveil. Est-ce que vous pensez qu'il a un réveil comme tout le monde, Léo?
1: Mais non, c'est sûr.
2: Bah non.
0: Eh ben non. Fou.
8: C'est le réveil matin de Léo qui sonne.
2: Oh, la sonnerie.
7: Voilà. Donc c'est assez énervant quand le matin, oui. Parce que on se réveille, on n'a même pas le temps de s'étirer, on doit courir pour ramasser et le remettre à sa place pour que ça arrête de sonner.
0: Hey Léo, il a un réveil qui fout le bordel. Vous avez entendu le bruit du réveil?
2: Oui.
1: Il a le même réveil que dans la maison des secrets dans Secret Story quand il bosse pour un secret.
2: Ah, oui, c'est vrai. Mais oui, non,
0: ah, c'est la même chose.
4: Léo.
2: Léo,
4: tu es demandé au confessionnal.
1: Il fait trop bien la
2: réveille. Réveille-toi, Léo, ton petit déjeuner après.
0: Léo, il a un réveil qui fout le bordel dans toute la maison. Et en plus, la particularité des réveils, c'est que ça fait beaucoup de bruit. Et en plus, il y a une petite hélice qui se barre et il faut l'attraper pour pouvoir éteindre le réveil.
2: Ah, il vole le sien.
0: Eh, c'est bien, déjà, t'es de mauvaise humeur. En plus, il faut courir après le truc. Ah, il est bien ce gadget. Et dans la famille gadget, on continue avec le papa. Si tu veux aller aux toilettes, ben y a pas de souci, y a François qui a la solution.
9: Si c'est rouge, ça veut dire que la lunette des WC est relevée, donc faut absolument pas s'asseoir. Hein. Si par contre c'est vert, ça éclaire toute la zone, donc on peut s'installer à l'endroit.
2: Oh là là là là.
0: Ah oui, François il a installé un gadget pour voir si la lunette des chiottes est relevée ou pas.
1: Donc tu me confirmes que quand tu regardes les toilettes, la lumière te dit si la cuvette est ouverte ou fermée. Ouais. Mais alors si tu regardes les toilettes, ça veut dire que tu sais si la cuvette est ouverte ou fermée.
2: Oui, oui.
0: Ouais, ça peut.

0: Message vocal, mais les enfants, ils n'ont pas forcément un téléphone, ils n'ont pas forcément accès à ça.
1: Okay.
2: En vrai, ils s'éclatent, ça fait trop plaisir.
0: Après, un post-it, ça fait le taf. Hein.
1: Oui, ça marche très bien.
0: Moi, ma mère, elle me laissait un petit post-it, fait chauffer la quiche à midi.
2: C'est ça.
0: Et ça marchait très bien, il n'y avait pas de souci. Ah, ça, c'est la famille Gadget pour François. Et lui montrez pas un iPad à François, il va péter un câble.
2: Tu m'étonnes.
0: Il va, tout, avec toutes les applis, il va péter un plomb. Hein. Est-ce que vous avez une passion marrante, comme François, lui, sa passion Gadget, ou un objet vraiment de collection chez vous? Genre, dis, t'as un truc comme ça, toi, t'as une passion rigolote ou un truc qui vous cherche chez toi, un objet rare?
1: Alors, cher non, mais passion, oui, bah, j'ai une passion au mug et j'en ai vraiment beaucoup.
0: Ah, déjà, t'as le mug avec Bad Bunny tout
1: nu. Bad Bunny, exactement. Je sais pas, je vais avoir celui avec Où est Charlie, j'en ai beaucoup de tous les pays que j'ai visités, j'en ai un avec Monstres et Compagnie, un avec Trump aussi, on peut pas le dire, mais je le
0: connais. T'as le mug Trump?
1: Ouais, on me l'a offert, donc, parce que genre, je les collectionne, donc j'en ai plein.
2: Mais ton tatouage Trump que t'as sur les monoplaces, c'est très sympa.
1: Mais c'est Thibaut, on a dit.
0: Oui, et la casquette Zemmour, c'est peut-être un peu tout mal. Est-ce que vous aussi, vous avez une passion particulière ou vous avez des trucs rigolos à la maison, des objets de collection? Appelez-nous. Franchement, là, le standard, il est ouvert. Il est 22h50. On est en direct dans le Super Show Énergie. Si vous êtes dans la voiture, vous êtes au boulot, vous voulez vous taper un délire, passer à la radio avec nous, rigoler entre potes. Appelez-nous 0 870 42 48. Le numéro, il est gratuit. Franchement, vous êtes les bienvenus. On parle de vos objets de collection ou de vos passions. On vous attend au standard, les amis. Vous avez 3 minutes pour nous appeler pendant le nouveau This Is.

0: Bienvenue dans le Super Show Énergie, les amis, avec le nouveau hit de D'ici ce soir, 22h53, on est en direct. Merci de nous suivre au boulot, à la maison, et merci de venir nous voir aussi en live, les amis. Tous ceux qui sont là sur Twitch, YouTube et TikTok, je vous ai demandé, je vous ai posé la question, c'est Charlie, il y a Jordi, il y a Thibaut, toute votre bande de potes du Super Show Énergie tous les soirs. Est-ce que vous avez une passion marrante ou des objets de collection chez vous? Si vous êtes quelqu'un de collectionneur, puisqu'on a écouté une histoire d'une famille qui adore les gadgets. La famille de François est très gadget.
1: Ah oui,
0: François c'est un spectre gadget. Il y a des gadgets dans tous les sens. Est-ce que vous aussi vous en avez? Mettez des messages sur le chat, ils arrivent en direct à l'antenne. Par exemple, Marius qui a une passion Pokémon, grosse collection de

0: Pokémon. Il y a une dame dans le chat qui nous a dit aussi, je crois que c'était Luna. Elle a une collection de poupées hantées. J'espère qu'elle va nous appeler. Ah ouais, si tu veux passer à l'antenne, Luna, t'hésite pas. 0800 70 42 48, le numéro est gratuit. On vous attend dans le Super Show.
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0: Merci les amis d'être là, 5 minutes, 10 minutes de prendre votre temps pour nous appeler, pour rigoler avec nous en direct sur Énergie entre 21h et minuit. Il y a Yanis qui nous a passé un coup de fil. Ça va Yanis?
4: Ouais, ça va.
0: En salut, pleine Yanis. Forme, je te présente Jordi, je te présente Thibaut.
5: Salut mon beau.
4: Salut.
0: T'habites dans quel coin Yanis?
4: En Normandie, à Rouen.
0: Très bien, on représente. Alors j'ai posé la question, est-ce que vous avez une passion marrante ou des objets de collection assez dingues chez vous? Toi, est-ce que t'as des trucs à la maison?
4: Bah moi, c'est, enfin, j'ai arrêté ma collection il y a 3 ans, mais j'avais 466 bouteilles de bière vide.
0: Combien?
6: Mais c'est énorme.
4: J'avais 465, après c'était pas les mêmes ni rien, je faisais de brasseries différentes, mais j'en avais 465.
0: Et c'est toi qui as bu les 465?
4: Non, il y en a une partie où c'était des amis ou des proches, mais j'en ai bu une partie, mais c'est étalé sur 5 ans, donc faut remettre en perspective.
0: Et ça, le truc des bières vides, c'est vraiment l'appartement étudiant.
6: Exactement.
0: Tu sais, en fin de soirée, regarde, ça c'est le mur de toutes les bouteilles. Ouais. Là, t'as le whisky de jeudi dernier. Là, t'as le jean de vendredi.
4: C'était que des bouteilles différentes, il n'y en avait aucune pareille.
0: Et toi, c'est des bouteilles de collection en plus. C'était quoi ta bouteille la plus rare?
4: Je sais pas. J'en avais tellement. Après, il y avait des petites brasseries et tout, mais c'était.
0: T'as
4: impressionnant.
0: T'as des bières qui venaient de l'autre bout du monde?
4: Ouais, j'en avais un peu partout. Des copains qui m'ont ramené quand ils partaient loin ou quoi, mais.
0: Comme chez Trevor, Maël nous dit, chez Trevor dans GTA, t'as la ref?
4: Ouais.
0: Ah ben voilà, Trevor, lui, pareil, il a une collection de bières apparemment. Thibaut?
5: Moi, j'avais le même truc avec mon coloc quand je faisais mes études à l'époque. On a décidé de faire un arbre de Noël. C'est-à-dire qu'on a fait un sapin de Noël, mais en bière. On a mis toutes les bières qu'on a bu comme ça et ça montait vraiment jusqu'au plafond. Sauf que, alors, l'astuce, si vous le faites, déjà ne le faites pas. Ça, c'est pas une bonne idée. En fait, il faut les rincer, les bières.
0: Parce ça pue après.
5: C'est de la levure fermentée et en fait, on se comprenait pas. Ça fouette dans la barre.
0: Aujourd'hui, elle est pas du tout dans le délire.
6: Ah non, pas du tout dans le délire.
5: Et le proprio est venu un jour à l'improviste pour récupérer un truc. Il rentre dans l'appart et en fait, on a voulu vite enlever le mur de bière avant qu'il se l'aperçoive. Ce que bien,
0: le sapin de bière.
5: Sauf qu'il y avait 80 bières. En fait, on a tout fait tomber. Le truc s'est écroulé. Il y a tout qui a pété sur le parquet. Ça sentait la bière, mais chaude, qui était là depuis 3 semaines. C'était dégueulasse.
0: Ah mais faut les laver.
4: Moi, tout était lavé.
0: Ah ouais, Jordi, tu pourrais pas avoir une collection de cocktails de comment s'appelle le cocktail que tu bois?
6: Ah, le Bloody Mary.
0: Bloody Mary.
6: Avec des jus de tomates. Que des canettes de jus de tomates.
0: Tu pourrais faire une collection de jus de tomates.
6: De jus de tomates, oui, c'est vrai.
0: Des marques différentes. Ah, Yanis, Jordi, elle a une passion pour le jus de tomate. C'est la seule qui boit ça en France.
6: C'est vrai.
4: Non.
0: Ah ouais.
6: Ah non, t'en bois aussi?
4: Non.
6: Ah non,
0: bah non, bah évidemment, non, y a personne qui boit, c'est dégueulasse. El Martino, qui a une collection de cartes de cordon bleu. Ah, ben les magnettes.
5: Ah ouais, on a ça aussi à la coloc.
0: C'est stylé. Mais écoute, Yanis, je te remercie beaucoup pour ton appel, c'est trop cool.
4: Ouais, maintenant j'ai changé de collection, maintenant c'est
6: les unes
4: de l'équipe.
0: Ah, tu collectionnes les unes de l'équipe?
4: Ouais, maintenant j'ai changé.
0: Ah, c'est stylé. Est-ce que t'as des unes collector, genre la Victoire 98 et tout?
4: Non, j'ai plus celle de maintenant avec les victoires de Julien Lafilippe, comme
0: c'est
4: sur le cyclisme.
0: Ah, ça, pour les fans de sport, c'est très stylé.
6: Ça, c'est stylé.
4: Ouais.
0: Ça, tu peux les encadrer et tout, c'est très cool. Bah, écoute, Yanis, merci beaucoup pour ton appel. T'es le bienvenu dans le Super Show, tu nous rappelles quand tu veux.
4: Salut.
0: Je te fais un gros bisou, dédicace à toute la Normandie. Arthur nous a appelé aussi. Quelles sont vos passions marrantes ou vos objets de collection que vous avez chez vous, des objets assez dingues? Ça va, Arthur?
7: Ça va et vous?
0: Ben ouais, tu es en forme, tu aimes bien, là?
7: Bah, ça va, hein.
0: Ça va, t'habites dans quel coin?
7: J'habite à Amsterdam.
0: Oh,
6: il collectionne les sandwichs.
0: Sérieux, t'habites à Amsterdam? Il y a des marins
7: qui dansent en se frottant. Ouais, exactement.
0: Et tu nous écoutes depuis les Pays-Bas?
7: Ouais.
0: Mais énorme.
5: Oh, c'est fou.
6: Adorable, merci beaucoup.
0: Énorme, stylé. Et alors, est-ce que t'as une collection originale, toi, dans ton appart ou dans ta maison à Amsterdam?
7: J'ai une collection qui est, mais c'est ridicule. C'est ça qui me tue de rire. C'est une collection qui prend pas beaucoup de place parce qu'elle est dans mon téléphone. C'est une collection de photos. Alors, j'en ai plusieurs. J'ai, par exemple, je collectionne les photos de devanture des boutiques Vodafone.
6: C'est niche.
0: Ah ouais, c'est fou.
7: Alors, voilà, Vodafone, c'est un opérateur téléphonique comme Orange Bouygues qu'on a, sauf qu'il n'y a pas ça en France.
6: Ah, oui, oui.
7: Il n'y a pas ça en Belgique non plus, donc ça, c'est bien, ça fait un peu difficile quoi, comme jeu.
6: Ah ouais, c'est une sorte de où est Charlie, mais VS, où est Vodafone dans le monde.
7: Exactement, dès que j'en vois un, je le prends en photo, mais je me délecte de le mettre, de l'ajouter dans mon album.
0: Et il y en a, à Amsterdam, il y a des boutiques Vodafone ?
7: À Amsterdam, il y en a, ouais. Ouais, aux Pays-Bas, c'est trop bien. Oh, c'est Disneyland.
0: Mais ça existait en France avant Vodafone, non ? Ouais. Moi, je me rappelle de Vodafone.
5: Je crois que c'est devenu. J'ai peut-être des bêtises, hein. Mais je crois que c'est SFR qui a racheté Vodafone, je crois.
0: Ok, ouais.
5: En tout cas, c'était racheté, je crois, par un opérateur.
0: Alors, Arthur, ouais, ta passion, elle est vraiment chelou, hein.
7: Ouais, ouais, hein.
0: les photos, et je collectionne les photos de vendeurs de boutiques Vodafone.
7: Ouais, je saurais même pas te dire pourquoi. C'est arrivé comme ça. Et
6: ça lui est tombé
7: hyper
6: dessus.
7: Drôle en plus, c'est que ça a commencé aux Pays-Bas, genre il y a 10 ans. J'ai pris, je sais plus pourquoi d'ailleurs, une photo d'un Vodafone, parce que c'était nouveau.
0: Okay.
7: Et c'était à Delft. Et là, le fait que j'y sois maintenant, c'est trop drôle.
0: C'est peut-être lié avec le fait que tu vis à Amsterdam aussi.
6: Bah ouais, ouais.
0: Peut-être en fonction avec les activités locales, comme on dit.
7: Voilà, tout à fait.
0: Bah, je te fais un gros bisou. Et franchement, Arthur, t'es un amour de nous écouter depuis l'étranger. C'est trop cool, ça me fait trop plaisir.
7: Bah, avec plaisir.
0: Bah, je te fais un gros bisou, Arthur. Merci de nous écouter. Ouais. Tu peux rester avec nous. On est en live Twitch, YouTube et TikTok. Tu peux voir l'émission et tout. Si tu veux venir passer sur le chat, t'es le bienvenu.
6: Et continue ta collection, hein, c'est une super idée.
0: Ouais, ça plaît beaucoup à Jordi. Ça, Jordi, il aurait été capable de le faire.
6: Ah oui, c'est une idée géniale.
7: Bah, j'en ai 30 et j'espère faut continuer, quoi. Mais là, ça commence à être de plus en plus dur.
0: Ah bah oui, c'est vrai qu'il n'y en a pas partout. Ça ouvre pas tous les jours, la boutique Vodafone.
7: Vous savez quoi ? À Delft, j'y suis retourné il n'y a pas longtemps, ils l'ont enlevé.
0: Arrête, ça a fermé Vodafone
7: à
0: Delft.
7: Ça m'a fait mal au cœur.
0: je te fais un bisou, Arthur. Merci beaucoup de nous avoir appelés.
6: Merci, Arthur.
0: Je t'embrasse. Est-ce que vous avez des passions ? On a eu beaucoup d'appels au standard.
5: Ouais, ça fait que d'appeler.
0: Allez, on va continuer. On va le faire pendant 2-3 minutes. Coucou de Pau. Salut, Bionic. Bisous. Bisous dédicace à tous les Palois qui nous écoutent ce soir. Merci d'être là sur les chats, YouTube, Twitch et TikTok. Par exemple, Bionic vient d'envoyer son message. Il passe en direct à l'antenne. Vous êtes les bienvenus. Bienvenue les amis, 0870 42 48, si vous avez une passion marrante ou des objets de collection chez vous, vous êtes les bienvenus dans le Super Show Énergie. On est là entre potes jusqu'à minuit avec 4 sailles.

0: On est là les amis, on vous lâche pas, 23h03 en direct, c'est Charlie, c'est le super show énergie. Entre potes tous les soirs, 21h minuit, merci d'être là sur Twitch, sur YouTube et sur TikTok. J'étais en train de remercier les gens justement parce qu'ils sont très nombreux, de plus en plus nombreux tous les soirs. Et ça écrit beaucoup sur les chats et je comprends que t'hallucines.
1: Bah ouais, ça fait bizarre.
0: T'es dans ton canapé, t'es dans ta chambre et tout, t'es en train de scroller sur TikTok.
1: Tombe sur un live un peu bizarre à la radio.
0: Okay, ils sont vraiment en direct et tout, ok, bizarre. Ok, le gars, je viens d'envoyer un message, il parle de moi à l'antenne. J'ai rien demandé, laisse-moi tranquille, j'ai même pas choisi le bon pseudo. Mais ouais, vos messages arrivent en direct à l'antenne. Je fais un coucou à Alexis, lui Discord, Capus qui est là, Nico. Quentin qui vient de dire bonne soirée à tous. Bisous mon Quentin, bonsoir Karine. Merci beaucoup d'être là les amis, nous suivre aussi dans la voiture au boulot. C'est le super show, on est là jusqu'à minuit, on se lâche pas.
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0: Et avec la GOAT Camille qui nous a appelé du côté de Lyon. Ça va Camille?
4: Ouais, bonsoir.
0: Bonsoir. Salut, Camille. Camille. Alors je vais poser la question, on va le faire encore pendant 5 minutes dans le super show. Il y aura le super champion qui va arriver aussi.
1: Ah oui, j'ai hâte.
0: Attention, le super champ qui a,
1: qui a perdu
0: hier. Il était vénère parce qu'il a perdu hier. Vous allez pouvoir le défier le super champion. Vous allez voir toutes les images sur les lives. Je vous ai posé la question, est-ce que vous avez une passion particulière ou est-ce que vous avez des objets de collection chez vous? Jordi, elle a un objet un petit peu chelou chez elle.
5: C'est quoi?
0: Je sais pas. T'as un objet de collection chelou chez toi, Jordi?
5: Bah non.
0: Non, t'as rien, Thibaut. Moi, t'as un objet de collection chelou chez toi.
5: Ah oui, c'est Thibaut qui a un truc bizarre, je pense. Hein.
1: Moi, j'ai une collection d'horloges de Bob Marley. Quand j'étais petit, j'avais une passion pour Bob Marley et j'achetais toutes les horloges que je trouvais Bob Marley. Et du coup, chez mes parents, bah, j'ai, je sais pas, une dizaine d'horloges Bob Marley.
5: Bob Marley, ok,
0: ouais.
5: Ça.
0: Ah ouais.
1: Vert, jaune, rouge, tout ça, toutes les petites couleurs là.
0: Oh putain, je pensais vraiment pas. Le reggae et tout, c'est tellement pas toi, Thibaut.
5: C'est absolument pas toi.
0: Surexcité, t'es pas du tout consommateur, hein. C'est ce que je veux dire.
1: Mais ce qui s'est passé, c'est qu'en fait, tous mes potes, ils avaient des collections. Quand j'étais petit, ils avaient genre des collections de cartes, des trucs et tout. Et moi, j'avais pas de collection. Et un jour, je suis rentré dans un magasin d'objets insolites. Et dans cet objet insolite, il y avait des horloges tête Bob Marley. Et je me suis dit, bon, bah, ma collection, c'est ça. Genre, je pensais qu'il fallait choisir une collection quand t'étais petit.
0: Oui, tu l'as. T'as raison, tu l'as gardé?
1: Bah, toujours chez mes parents, ouais. Ouais, toujours là, ça prend la poussière.
0: Camille, toi, c'est quoi ta collection un petit peu originale?
4: Alors, je sais pas si c'est pas vraiment une collection, c'est plus un objet un peu exceptionnel.
0: Ouais.
4: C'est-à-dire que sur ma porte d'entrée, on a tous un nom de famille dessus.
0: Bien sûr. Mmh. Ah, sur la porte d'entrée?
4: Ouais, sur la porte d'entrée, ouais. Et en fait, j'ai habité avec mon ex dans l'appartement, donc il y avait nos deux noms. Bon, il y a eu la vie qui est passée, et j'ai rencontré quelqu'un d'autre, et la copropriété a trouvé la bonne idée de coller nos trois noms dessus.
0: Ah non. J'adore.
4: Ah non. J'ai eu dans ma boîte aux lettres un nouveau nom, voilà, un trouble.
0: Oui, c'est ça fait vraiment trouble.
5: Ils ont trouvé la plaque et tout.
6: Oh là là.
4: Comme demandé. Ah, c'est adorable.
0: Il y a ton nom, il y a le nom de ton mec et le nom de ton ex.
4: Exactement.
0: C'est marrant.
1: Ah, c'est drôle.
0: Ah, alors ça, c'est vraiment le cauchemar de Jordi, je te le dis tout de suite.
5: Ah, c'est mon cauchemar. Et du coup, est-ce que tu l'as accroché sur ta porte?
4: Alors, j'ai pas osé, mais j'avoue que je le garde sournoisement pour le futur parce que ça me fait très rire, mais j'avoue, j'ai pas les couilles de le faire, je crois. Hein.
0: Ah ben, elle est collector, cette plaque.
4: Elle est assez incroyable.
0: Thibaut,
1: ton mec, il doit tellement avoir le seum dès qu'il rentre chez toi et qu'il voit la plaque. Genre...
0: Bah, moi, je serais ton ex, je ferais la vanne juste pour te faire chier, je me ferais livrer des trucs chez toi.
1: Ah ouais, c'est trop drôle.
4: C'est incroyable.
0: Ah ouais, il est au courant, lui, qu'il a encore son nom sur la plaque?
4: Ouais, il est au courant.
0: L'objet, il est collector.
1: Ah ouais.
0: Est-ce que vous avez des objets de collection chez vous, des trucs particuliers? Mais tiens, Camille, on reste avec toi, on va écouter l'histoire de Louis. Ça va, Louis?
7: Oui, ça va, vous?
0: Ouais.
5: Salut, Louis.
0: En forme, ça va? T'as passé une bonne journée, mon pote?
7: Ouais, tranquillement, hein, ça bosse bien.
0: Tranquille, bah écoute, parfait, t'habites dans quel coin?
7: Dans le 95, pas très loin d'Anguin.
0: Parfait,
7: je sais pas si vous voyez un petit peu.
1: Ouais, il voit très bien Charlie en Galébin, il y a le casino là-bas.
0: Ah oui.
7: Exactement.
0: Ah, j'ai fait le con.
1: Tu vas claquer de l'oseille là.
0: Ouais, t'inquiète pas, ils savent très bien où je suis. Ça fait très bien de trouver aussi.
1: On est en train de voir pour le faire interdire de casino.
0: Louis, toi, il y a Camille qui t'écoute, il y a Jordi, il y a Thibaut, il y a tout le chat sur Twitch, YouTube et TikTok.
7: Bonjour, enchanté à tout le monde.
5: Bonjour, enchanté.
0: Est-ce que t'as, toi, une collection particulière ou un objet de collection chez toi qui est un peu marrant?
7: Bah, justement, ouais, c'est un truc un peu original. En fait, c'est ma grand-mère, quand elle est décédée, elle va à son âme. On a retrouvé dans ces vieux cartons au fin fond du grenier machin, on a retrouvé un petit coffret en bois, un god.
5: Oh là là.
7: Donc
1: ah non, le god à mamie.
7: Et donc on a retrouvé un petit mot et en fait il paraît que ça date des années 1700.
5: Waouh. Ah ouais. Mais attends, il était pas en plastique du coup? Si, il était en plastique.
0: Bah non, c'est
7: en bois.
4: En bois,
7: une espèce de bois lustré. Je sais pas, j'imagine pas ce que ma grand-mère a fait avec, mais.
0: On imagine très bien, elle a pas fait le ratatouille avec, hein.
7: J'espère pas, j'ai pas envie.
0: Ah, truc en
7: bois. Ouais.
0: Alors, Louis.
7: Le problème, c'est qu'en fait, on est censé se transmettre, de mère à fille.
5: Donc, ah bon, c'est censé.
7: C'est unique.
0: Ah oui, donc c'est toi qui le récupères, quoi.
7: Bah ouais, donc.
0: Bah attends, mais il fait quelle taille
7: J'ai pas essayé dans tous les sens.
0: J'ai pas essayé.
7: C'est pas une vingtaine de centimètres, je dirais. Quand t'es normal, quoi.
0: Ah oui, oui,
5: taille normale. Oui, pardon, Louis, taille normale. Normal, c'est pas 20 centimètres, Louis.
7: Bah, en tout cas, quand je compare à la mienne, ça va, quoi.
5: Garde ça pour toi. Ouais.
0: Attends, mais c'est en bois, c'est bizarre, aujourd'hui, non?
5: Bah oui, j'imagine, mais à l'époque, ils avaient pas trop le choix, je pense.
1: Mais faut se méfier des échardes, hein, en fait.
5: mais je pense que c'était des lycées, etc. Ah, quoi,
0: Et ça a vraiment, ça a vraiment une forme de.
7: Ouais, de franchement, plus ou moins la même chose que ce qu'on a aujourd'hui, quoi.
0: Ouais, il y avait pas de doute, c'est vraiment ça, c'est pas un outil particulier.
7: Quoi, c'est ça.
0: Et t'as déjà débunké l'histoire avec ta mère?
7: Je l'ai pas demandé. C'est trop.
5: Non, c'est délicat, ouais.
0: Mais c'était sa mère à elle?
7: Oui.
0: C'est
7: ma grand-mère maternelle.
0: Et du coup, elle l'a récupéré et elle sait pas que t'as ça.
7: Non, parce qu'on a fait les cartons, on a récupéré ça. Et...
5: Ah bah, bel héritage, en tout cas.
7: Bel héritage. Je fais un appel au standard s'il y a une fille qui veut le récupérer.
5: Non.
0: Et nous, tu nous l'envoies avec plaisir. Tu nous l'étoies. Mais c'est énorme.
1: Ah ouais.
5: Mais on va pas récupérer un god en bois d'une grand-mère.
0: Alors, s'il vous plaît, est-ce qu'on peut dire jouer pour adultes?
1: Oui, jouer pour
0: adultes. On a la radio et des jeunes qui
5: nous écoutent. Oui, mais le sens est le même.
0: Attends, mais c'est énorme. Mais moi, j'adorerais avoir un jouet pour adultes des années du 18e siècle. Mais c'est génial.
1: Mon rêve aussi.
0: C'est un objet de collection. Hey, tu montres ça à Stéphane Bern, il est super content.
6: Magnifique fallu. Le magnifique fallu. 18e siècle, il appartenait à Marie-Antoinette.
8: Oui, avec Madame de Pompadour à l'époque qui se délectait de ce jouet.
6: C'est un jouet qui se passait de femme en femme dans les salons de thé. Magnifique fallu. Il appartenait à Dame Jordi.
5: Non, mais de là à dire c'est votre rêve de la récupérer.
6: La princesse de Bonne, Dame Jordi, possédait ce jouet en bois. Elle avait demandé du pain. On lui a ramené un jouet en pain.
5: C'est bon, vous avez fini votre cirque.
0: Mais Louis, non, mais en vrai, Louis, sans vanne, envoie-nous juste au moins une photo du truc. Si jamais tu le retrouves, faire les cartons et tout, tu nous envoies une photo.
7: Il est caché sous mon lit, je vais vous l'envoyer.
5: Il est caché sous mon lit.
1: Jordi, elle va te le dédicacer, on te le renverra.
5: Oui, c'est
0: drôle. Ah, je suis pas
7: gros. Lavez-le aussi au renvoi, quand même, s'il vous plaît. Hein.
0: Oui. Ah, c'est énorme. Louis, tu m'as régalé. Franchement, c'est exceptionnel.
5: Ah ouais, très très bon. Très bon objet.
7: Heureux d'avoir ce plaisir,
1: Ah bah là, oui.
0: Ah, trop bon. Je te fais un gros bisou, mon Louis. Et tu nous envoies la photo sur l'Insta du Super Show.
7: Avec plaisir, je vous envoie ça.
0: Ah, t'es le bienvenu, je te fais un gros bisou, mon Louis, c'était trop cool.
5: Bisous, Louis.
0: Salut, mon pote. Tiens, allez, dernier objet de collection, on prend Cyril. Ça va, Cyril? T'habites en Belgique?
9: Oui, c'est ça.
0: Ça va? Tu collectionnes quoi, toi, dans la vie, mon Cyril?
9: Les autographes et les dédicaces.
0: Arrête!
5: Oh, fais-nous rêver.
0: C'est qui le top 3 de tes stars que t'as eu en dédicace?
9: Eh ben, c'est le plus compliqué parce qu'il y a des Philippe Boxeau, Marine, il y a aussi Robert Downey Jr., il y a Emma Roberts.
5: Oh.
9: Pas mal de personnes.
0: Qui est Emma Roberts?
1: La fille de Julia Roberts?
5: J'ai fait O, mais je crois que.
1: C'est qui Emma Roberts, mon gars?
0: C'est un nom de star en tout cas, Emma Roberts.
9: C'est la nièce de Julia Roberts.
0: Ah oui, d'accord, ok.
5: C'est bien ça. Ah, mais oui, American Horror Story, bien sûr.
1: Ah, mais oui, d'accord.
5: C'est elle.
0: Et, okay. Mais c'est toi qui les as ou tu les achètes sur des sites de fans?
9: Ben, ça dépend. Il y en a que j'ai reçu par la poste, d'autres sur les voyants directement.
0: Ah, c'est fort, c'est stylé. Et c'est lequel dont t'es le plus fier, celui-ci? Tu dois tous les perdre, lui, il faut que tu gardes celui-là.
9: Ça, c'est plus compliqué.
0: Ouais, c'est dur de faire un choix.
9: C'est ça.
5: Louis, est-ce que tu veux que je t'envoie le mien par hasard?
0: Ça s'appelle Cyril.
5: Cyril, j'ai dit.
9: Oui,
5: t'as dit.
9: Oui, je veux bien.
0: C'est toi qui as dit.
5: Ouais, tu veux. Ah, bah, pas de soucis. On peut lui faire, on lui envoie le nôtre.
0: Tu veux celui de Jordi?
9: Oui.
5: Bah, oui, bah voilà. Moi, c'est fait, je le fais.
0: Tu vas être à côté de Robert Downey Jr.
5: Ah, c'est stylé.
0: Pas mal. Tu veux celui de Thibaut aussi, Cyril?
9: Oh, bon, je peux les avoir tous, ça m'arrangerait.
0: Ah, mais c'est pas, on va te remplir ta collection avec plaisir. Cyril, on va faire un truc. On va faire une carte, on va te le faire signer par tous les gens qu'on croise dans le bâtiment.
1: Ah ouais.
0: C'est-à-dire que même des gens qui sont pas connus, qui passent pas du tout à la radio, on va te le faire signer. Tu auras une collection que de gens qui bossent à Énergie.
9: Ça pourrait être drôle.
0: Et ça va vite valoir de l'argent parce qu'au rythme où ça va, les gens vont virer rapidement au bout d'un an. Donc t'inquiète pas que tu auras cette très collector. Ah, tu fais un gros bisou, mon Cyril. Bisous dédicace à toute la Belgique.
10: Bisous, Cyril.
0: À moi, Cyril.
9: Merci, au revoir.
0: Allez, je t'embrasse. Merci beaucoup pour ton appel. T'es un amour. Merci d'être avec nous tous les soirs, les amis. Entre 21h et minuit, on est en direct. Il y a Jordi, il y a Thibaut. Et vous tous et vous toutes. Moi, je m'appelle Charlie. Merci d'être là sur les chats, Twitch, YouTube et TikTok. Très nombreux tous les soirs à participer. Moi, je fais une compile dédicacée Charlie, Jordi et Thibaut. Bon, on va voir. On va s'arranger, mon petit Marius. Merci d'être là, les amis. On est entre potes. Jusqu'à minuit, le champion va arriver. Et juste avant, voici Gibbs.

0: Cure pour
1: tout le monde, ça fait bonsoir, bonjour.
0: Merci d'être là les amis, 21h30, c'est super chaud, énergie, de quoi se motiver, on termine bien la soirée, tous les soirs 23h16 en direct, moi c'est Charlie. Jordi est là aussi, la grande sœur de l'équipe, la Jordi.
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0: 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Il va arriver notre champion. Vous pouvez le défier, n'hésitez pas. Vous pouvez l'appeler, nous appeler 0870 42 48 si vous voulez défier notre super champion ce soir. Et j'en profite, je fais un bisou à tous les fans de l'OL. L'Olympique Lyonnais, c'était foot ce soir.
2: Ouais. Et qui a gagné?
0: Ligue Europa, bah, Lyon.
2: Ouais. Ah là là, bravo.
0: Ils ont battu Anderlecht 2-1.
2: Oh.
0: Voilà, bisous. On parle pas souvent de foot, mais ça fait plaisir.
2: Bah, c'est vrai.
0: Voilà, victoire de l'Olympique Lyonnais. Voilà, je fais un gros bisou et je fais un bisou à tous ceux qui sont au concert de Céline Dion. Je sais pas à quelle heure ça finit le concert de Céline Dion.
2: Elle joue là ce soir.
0: Ouais, c'était le deuxième ce soir.
2: Ah là là.
0: C'était à 19h30. La chanson préférée de Jordi, c'est celle-là de Céline Dion.
2: C'est quoi, Charlie?
0: Ouais.
2: Le titre, c'est quoi?
3: Bah, je connais rien de Céline.
2: Mais dis-le pas avec cette nonchalance en fait.
0: C'est Destin?
2: Oui.
0: Oh, j'adore celle-là.
2: Et tu la connais pas?
0: Je connais pas. Je pense que c'est la deuxième fois de ma vie que je l'écoute. Je connais rien à Céline Dion, désolé, pardon.
2: Mais je sais bien, mais je ne le dis pas avec autant de nonchalance, parce que c'est en train de monter à la tête, en fait.
0: J'aurais adoré aller à ses concerts pour vivre l'expérience. Bon, je laisse la place à quelqu'un qui est beaucoup plus fan. Mais je trouve que là, c'est un peu too much sur Céline.
2: Oui, là,
0: mais par contre, on va essayer avant la fin de l'émission. Je ne sais pas à quelle heure finit le concert.
2: Ah ouais.
0: Mais on va essayer de choper des gens à la sortie du concert qui nous racontent un petit peu, qui nous fassent vivre les coulisses du concert.
2: J'aime beaucoup tes idées, Charlie.
0: Ah, je sais pas. Peut-être que le concert a déjà fini. Hein. Si jamais vous sortez du concert de Céline Dion, passez-nous un coup de fil au 0800 70 42 48. Vous êtes les bienvenus. Et nous raconter les coulisses. Je sais pas à quelle heure ça finit.
2: Il y a moyen que ce soit déjà terminé.
0: Bah, on va essayer d'avoir des gens avant minuit. Et puis, quoi qu'il arrive, on reste entre potes dans le Super Show Énergie. Merci à tous vos messages qui arrivent sur les chats YouTube, TikTok et Twitch. On est là, les amis. Vous tapez Énergie sur tous les réseaux et vous allez nous voir. Charlie, il est où, Lulu? Mais juste là, il est dans le couloir. Et là, lui, vraiment. Il y a vraiment Lulu qui est là. Bisous à Bon Toutou, bisous à Cédric, à Francesco.
4: Et je m'appelle Lulu.
0: Stino qui est là aussi. DJ Méthode, merci beaucoup d'être là, les amis. On reste en direct jusqu'à minuit dans le Super Show. On va écouter Farouko et après, on va faire entrer notre champion.
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0: précédemment dans le Super Show Énergie.
1: Dans Aladdin avec Kev Adams qui joue le génie, qui est l'ami du prince.
2: Kamel Wally.
1: Eric Judor.
3: T'es au boulot, tu rentres à la maison toi?
4: Non, là je suis au tacos, là je suis en train de manger.
3: Qu'est-ce qu'un prince Albert?
5: C'est pas un persil qu'on met sur l'arcade?
1: T'as un bijou sur le zizi?
3: Ça va faire très mal, on embrasse tous les porteurs ce soir.
6: Dit qu'elle a pissé sur le chat. Parce qu'en pleine nuit, le chat miaulait et ma compagne, elle s'est levée en disant bah, je vais en profiter pour aller aux toilettes en lui donnant une pâtée. Elle s'est abaissée pour donner la pâtée au chat. Son cerveau, il a fait un raccourci. Et elle s'est accroupie. Elle a commencé à pisser avec le chat entre les dents.
3: Genre, dommage, j'étais vraiment passé pas loin, mon pote.
4: Bah ouais, c'est un truc à Macron, ça.
3: What the fuck? C'est
5: la pote. T'as perdu dans la France à Macron.
3: C'est n'importe quoi. Tout le monde commence à accuser tout le monde. Et pilou, pilou! Et Martin, parce que Toulon!
7: Rouge!
3: Parce que Toulon!
7: Noir!
3: Parce que Toulon!
7: Rouge!
3: Et noir!
0: Jusqu'à minuit.

0: Ouais, je vous raconte pas l'haleine du studio, hein, du Super Show Energy. Heureusement que vous êtes pas là avec nous parce que Jordi, elle vient de faire une distribution de saucissons.
1: Ah ouais.
0: Et de chips aux oignons. Sont durs, les cream cheese, là, vous connaissez. Hein. Ouais. Ouais, c'est bon, mais. Hein. Ouais, la ligne du studio, c'est un délire. Bienvenue dans le Super Show, les amis. Merci de nous suivre tous les soirs. On est entre potes, 21h minuit. On est les petits nouveaux, hein, d'énergie le soir. Jordi, la petite nouvelle d'énergie.
2: Ouais, encore, hein.
0: Et voilà, toujours là, la petite nouvelle. Thibaut est là aussi.
1: Ouais, moi j'ai dormi sur le canapé cette nuit, donc ça me fait bien du bien de vous retrouver. Cache pas que je suis content.
2: C'est vrai, en plus.
0: Et c'est même pas à cause de ta copine, c'est ni à cause de tes collègues, parce qu'il y avait tes parents chez toi.
1: Ouais, mes parents sont venus et Charlie m'a donné la bonne idée de me dire tu fais bien dormir tes parents dans ta chambre et toi sur le canapé. Bien sûr, c'était prévu. J'avais pas prévu de faire dormir mes parents sur le canapé.
0: Il voulait faire dormir ses parents sur le canapé, ce fou là.
2: Ah ouais, ça m'étonne. Toi Thibaut, il n'y avait pas pensé, je pense.
1: Ouais, en fait, j'avais pas fait le lit et tout, donc je t'ai dit sur le canapé, ils seront mieux.
0: Bon, du non, coup, mais tu t'as changé les draps et tout, j'espère.
1: Non, mais je leur ai dit que oui. En fait, j'avais. Tu sais, j'ai pas changé les draps, mais je les ai mis bien propres, t'es bien étalés comme si c'était tout neuf.
2: T'as tiré les coins, alors, pour que ça aille.
0: Ah, c'est dégueulasse. Merci d'être là, les amis, de suivre le Super Show. On est là tous les soirs, du lundi au vendredi, en direct, 21h minuit. Et merci de venir nous voir sur Twitch, YouTube et TikTok. On en live, tous vos messages du chat arrivent en direct à l'antenne. Et en plus, on prend un viewer ou un auditeur pour défier notre champion.
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0: Allez, champion.

0: pour le champion, les amis, le champion du Super Show. Tous les soirs, vous le défiez. On prend un viewer ou un auditeur au 0870 40 48 pour défier notre champion. Il y a Nico qui va défier notre champion. Ça va, mon Nico?
1: Ouais, ben oui, ça va.
0: En pleine impeccable.
1: Forme. T'as vu ta bande d'accent? Oui, oui, oui. Oui.
0: Arrête tes conneries. Non. Que je suis Mont-Marsan. Je suis Mont-Marsan, moi, Nico.
1: Non, non, non. Et tu connais Sainte-Anne?
0: Mais bien sûr.
1: Et bien voilà.
0: T'habites à côté de Sainte-Anne?
2: Attends, il est à l'hôpital
1: tout
2: psychiatrique.
1: À fait.
0: Mais tu sais quoi, j'étais au lycée à Durie, à côté.
1: Ben à côté.
0: Mais
1: voilà.
0: C'est fort ça, mon Nico.
1: Mais super.
0: Eh Nico, tu représentes les Landes. Tu vas pas perdre ce soir contre le champion.
1: Non. Non, non, je vais gagner là.
0: Bon, allez, Nico, champion, allez. Champion, Nico, bonsoir, bonsoir, champion.
3: Bonsoir, bonsoir à tous.
0: Ça va, vous allez bien, champion?
3: Pas trop.
0: Pourquoi? Ah.
3: J'attends des excuses.
0: Pour quelle raison s'excuser?
3: Vous avez pas réécouté l'émission d'hier?
2: Mais qu'est-ce qu'il a, celui-ci?
0: Ah bon, on l'a vécu, l'émission d'hier, alors qu'est-ce qui s'est passé?
4: Là, ouais.
3: Je sais pas. Vous avez pas l'impression qu'il y a un point manquant?
2: Non.
0: Ah non, non, non, non, ça c'est pas bien. Ça, c'est parce que oui, champion, vous avez perdu hier.
3: Non, mais... on m'a fait perdre alors que j'étais...
0: Non, vous avez perdu à la régulière. Ouais. Alors, 7 victoires, 9 défaites hein, pour l'instant dans la saison pour notre champion. Peut-être une 10e défaite avec Nico ce soir de Mont-de-Marsan représente.
1: Non, je ne suis pas de Mont-de-Marsan.
0: Ah, mais tu n'es pas de Mont-de-Marsan, toi?
1: Non, je m'appelle Koulapik et je veux préciser que je fais un gros bonjour à toute ma famille. Voilà.
0: Mais très bien, mais t'habites où alors, Nico?
1: Bassin d'Arcachon.
0: Ah d'accord, ok, t'as un petit peu plus haut, t'habites en Gironde, ok.
3: T'as pas gagné du coup ce soir. Okay.
1: Allez, on joue.
0: Allez, c'est parti, Nico, on va jouer. On joue ce soir, les amis, et vous allez pouvoir jouer avec nous aussi sur les chats, sur YouTube, sur Twitch et sur TikTok. On va jouer au jeu des 3 secondes. Je vais vous poser des questions simples. La réponse, elle est pas dure à trouver, mais vous avez que 3 secondes pour la donner, sinon c'est perdu.
3: Ok.
0: Ok, Nico, ok, champion.
1: Ouais.
0: Alors vous allez répondre chacun votre tour. Le chrono de 3 secondes va démarrer à la fin de mon énoncé. 3 secondes pour trouver la réponse. Et c'est le premier qui a 3 points qui gagne. Ok?
1: D'accord.
0: Allez, c'est parti. On commence avec Nico. Nico, écoute bien.
1: Oui.
0: Si un coq pond un œuf sur un toit, de quel côté du toit tombe l'œuf? 3 secondes.
1: Il tombe pas.
0: Pourquoi?
1: Parce qu'un coq pond pas d'œuf.
2: Oh bravo!
0: Bonne réponse!
1: Bravo!
0: De Nico! Est-ce que champion, vous l'aviez celle-là?
3: Ah, pas du tout! C'est honnête! Vous n'y tombez pas parce qu'il y avait des rigoles!
1: Ah, c'est pas mal!
0: Ouais. Il est con, mais on l'aime bien! 1-0 pour Nico!
3: Hein.
0: Il est con ce champion! Hein. C'est le jeu des 3 secondes! La réponse, la question, elle est assez simple, il n'y a que 3 secondes pour donner la réponse, c'est pas facile! Question pour le champion!
4: Il est con!
0: Champion!
1: Oui!
3: Non, c'est pas toi!
0: C'est pour le champion! Si un médecin te donne 3 comprimés à prendre toutes les 30 minutes. Combien de temps est-ce qu'il te faudra pour prendre les 3 comprimés?
3: 30 minutes.
0: Non.
3: Bah si.
0: Si un médecin te donne 3 comprimés à prendre toutes les 30 minutes, combien est-ce qu'il faut de temps pour prendre les 3? Il te faut... Nico, est-ce que t'as la réponse?
1: 1h30.
0: Non, c'est pas ça, j'en dis.
2: 30 secondes, enfin 10 secondes.
0: Ouais, bon alors.
2: Tu les prends tout de suite? Non, j'ai pas compris la question.
0: Tu prends les 3, tu pètes un câble. Mais non, ouais. Un comprimé à prendre toutes les 30 minutes.
3: T'as posé à 3 personnes, 3 personnes t'ont donné une réponse différente.
0: J'ai tenté Thibaut.
4: Alors il faut prendre un comprimé toutes les 30 minutes.
2: Prends ton comprimé toi, prends ton comprimé.
0: Attends, ouais, toi, déjà Thibaut il prend pas les siens.
4: Redis-moi la question, je vais y répondre.
0: Un médecin te donne 3 comprimés à prendre toutes les 30 minutes. Combien de temps est-ce qu'il faut pour prendre les 30? 1 heure, bonne réponse de Jordi.
4: Ah, bah, j'avais pas répondu.
0: Parce que t'en prends un tout de suite, t'en prends un dans une demi-heure et un autre dans une heure.
3: Bah t'as dit 3 en 30 minutes.
1: Mais oui, mais oui.
0: Il y en a un, tu peux les prendre que toutes les 30 minutes. Oui. T'en prends un maintenant.
3: T'as dit les 3 en 30 minutes.
0: Quoi?
2: Oui, c'est, je pense que c'est peut-être pour ça que moi j'ai dit...
0: Un médecin te donne 3 comprimés à prendre toutes les 30 minutes. Attends. Mais t'en prends qu'un par un comprimé.
3: Bah c'est
2: mais
3: pas
2: c'était
3: précis.
2: Pas logique.
0: Non, mais arrêtez.
2: Comment vous pouvez prendre les 3 d'un coup? C'est pour ça que je t'ai dit 10 secondes.
4: Ah, moi de toute façon, c'est la médecine des plantes, donc je prends pas de comprimé.
0: Écoutez-moi bien, chérie. Et chérie, l'énoncé est très clair.
2: Très clair. Okay.
3: Bah, attends, parce que t'as...
0: 1-0, 1-0 pour Nico, champion.
4: Bravo, okay. Nico.
0: Nico, attention.
1: Ouais, moi, ouais.
3: J'espère qu'on peut dire.
0: Allez, c'est le jeu des 3 secondes. Et t'as 3 secondes pour donner la réponse. Nico, pourquoi est-ce que le 1er novembre est férié en France? 3 secondes.
1: La fête des morts.
0: C'était trop tard, malheureusement, c'était ça, c'était la fête des morts. Dit la Toussaint. C'est dur en 3 secondes.
1: Oui, exact.
0: Attention, ouais. Attention, on va rigoler. Champion. Combien est-ce qu'il y a de secondes dans une heure?
3: 60.
2: Non. Bah, attends, 1 minute 60 secondes. T'as dit 1 heure. Eh, wake up le champion là.
0: 3600.
3: Ah oui, donc on est sur.
5: Moi je l'avais.
0: Bah tu le sais.
5: En vrai, j'avais.
0: Combien de secondes dans 1 heure? 3600.
3: Ouais. Bah je sais pas.
5: En fait, c'est un produit en croix en fait. Et puis tu n'oublies pas la petite racine carrée avec pi et tu l'as. Hein.
0: 1-0 pour Nico. Nico.
1: Oui,
0: t'as
1: oui.
0: T'as 3 secondes pour répondre. Quel
1: d'accord.
0: est le 8e jour du 5e mois de l'année?
1: J'ai pas.
0: C'était le 8 mai. Le 8e jour du 5e mois de l'année. Non?
1: Non, je l'avais pas.
2: Non, non, il te dit.
0: Et c'est dur en 3 secondes.
5: Ah ouais, c'est pas simple.
2: J'allais répondre lundi, moi. Rien à voir.
3: Attends, une bonne minute, j'aurais pas eu.
0: Question pour le champion.
2: Ah, oh, c'est dur.
0: Combien est-ce qu'il y a de lettres dans le mot super chaud?
3: Ah putain, les écrans ils changent. 7,
2: 9.
0: 9.
2: Bah oui. Super 5 et chaud. Oh là là. Mais tu l'as écrit devant toi en plus, le super champion.
3: Ils changent.
0: Eh, vous êtes nuls, hein.
5: Ah, ils sont.
0: Ah, vous êtes super nuls, hein.
5: Ah, le super champion. Super champion, il est super moisi, hein.
2: Non, surtout super champion.
0: Ah, attends, oui, le champion est nul et Nico, pour l'instant, il s'en sort bien 1-0.
5: Bravo, Nico.
0: Nico, attention.
1: Ouais. Ouais. Oui, oui. Allez.
0: Est-ce que t'es prêt?
1: Oui.
0: Combien font 10 plus 10 divisé par 10?
1: 0.
0: Non.
1: 10.
2: Oui.
0: C'était 11.
2: Ah, c'était 11, ouais. Non, mais
1: ah,
2: c'est
1: putain, mais oui,
2: dommage,
1: mais 11.
0: Ça fait 10 plus 1.
2: Ah, je l'avais pas non plus.
1: Mais oui, non, c'était 11. Ah. Mais oui, mais en plus, c'était Léo.
0: Ah, ouais, mais c'est juste après. Mais ouais, c'est ça le piège des 3 secondes. Si t'as 5 secondes, tu les as toutes.
2: Ah oui.
3: 10 bonnes minutes, je ne trouve pas la bonne réponse.
0: Champion, quel est le dernier nombre à 2 chiffres?
3: 99.
0: Bonne réponse,
2: bah oui,
0: champion.
2: Bravo.
0: Bon, on va faire le premier en 2, on va pas faire le premier en 3 parce que ça va être interminable.
3: Allez, le point d'hier, tout le temps qu'il y a.
0: Nico.
1: Oui.
0: Tiens, sur ça, tu vas être bon, Nico.
1: Bah, on va voir. Oui.
0: Qu'est-ce qui a des aiguilles mais qui ne peut pas coudre?
1: Non, je ne sais pas.
0: Une montre, c'était une bonne réponse aujourd'hui. Une horloge. Je prenais les montres,
1: ah oui,
0: je la prenais.
1: Une horloge, oui. Ben oui, mais j'ai perdu.
0: Non, c'est pas perdu. Attends, il y a partout. Attends, c'est pas fini.
3: Oui, t'inquiète, ça peut encore durer 10 bonnes minutes.
0: Champion.
3: J'ai l'impression que t'as mis longtemps à chercher la question.
0: Chamille.
2: Il est mort de rien.
0: Si, il va l'avoir, attends. Si tu comptes de 1 à 100. Alors là, écoute-moi bien, champion. Hein. Je te paye un appart sur la Côte d'Azur si tu le fais. Écoute-moi bien.
3: Ok.
0: Mais là, t'es à Saint-Trope toute l'année. Hein.
2: Oh la merde.
0: Si tu comptes de 1 à 100, combien de fois est-ce que tu prononces le chiffre 5? Ah non.
5: Oh mince.
2: Ah non.
0: 20 fois.
3: Ouais, 20.
2: Non, parce qu'après 55, il y a deux fois.
3: Bah, c'est pas 5.
0: Vous êtes sûr que vous êtes champion?
2: Bah, si, c'est combien de fois tu.
0: 20 fois.
2: 20 fois.
3: Bah, dis-les tous.
2: Eh ben, 50.
0: Bah, 5, 15.
3: Bah, 15, tu le prononces pas le 5.
2: Non, mais c'est pas, tu le prononces, c'est le chiffre 5. Champion. Et du coup, t'as 50, 51, 52, 53, 54.
3: Les questions sont pas claires, pardon.
2: T'as les 10 de la ligne des 50 et t'as les 10 des autres.
3: Cyril Ferraud aurait jamais fait ça.
0: La réponse est fou, vous êtes.
3: Les questions sont très mal posées.
0: Nico! C'est le jeu des 3 secondes. Allez, on va chercher la deuxième bonne réponse.
5: Je me permets, c'est le jeu des 3 secondes, là j'ai l'impression que c'est le jeu des 30 heures.
0: très long le jeu. D'ailleurs,
1: allez, je me concentre.
0: Nico.
2: Allez, Nico.
1: Oui.
0: Tu as 8 bonbons. Tu en donnes la moitié, combien est-ce qu'il t'en reste?
3: Ah oui.
1: Mais 4.
3: C'est perdu. C'est en dehors du gong.
5: Sur le gong, il est toujours là le gong, hein, je l'entends toujours.
2: Oui, regardez. C'est vrai.
0: T'as dit combien, Nico?
3: Si ça accepté, je me casse et je reviens plus jamais.
0: Nico,
3: super champion, vous pouvez foutre au cul. Hein.
1: Nico, attends, j'en ai 8, j'en donne 4.
0: Non, il m'en reste 4. Il t'en reste 4, Nico.
2: Nico.
0: Bonne
5: Alors que le champion quitte le studio.
2: Après là, il a été vraiment nul le champion.
0: Oh, Naferach quitte le champion.
5: Mais pourquoi il déchire sa tenue de champion?
0: Mais reviens.
5: Oh non, il s'arrache les.
0: Revenez, champion.
5: Il s'arrache les sourcils là.
2: C'est le jeu, arrêtez. C'est comme ça.
1: Mais j'ai gagné ou quoi?
5: Oui,
2: Nico, t'as gagné.
1: Ah ben voilà.
0: Ah non, le champion vient d'enlever son short.
2: Ah non.
0: Ah, vous avez les images sur Twitch, sur YouTube et sur TikTok, les amis. Merci beaucoup d'être là. Et félicitations, Nico, c'est toi le champion ce soir.
1: Ben oui, mais malheureusement, je peux pas avoir le Switch.
2: Tu veux, le Twitch.
0: Ah, tu peux venir sur Twitch si tu veux,
1: mais
0: tu peux passer
1: oui,
0: sur TikTok
1: comme
0: aussi.
1: Je suis au téléphone avec vous, du coup,
0: Ah, ben oui, mais tu pourras regarder le replay, Nico. Oui. Mais en tout cas, merci beaucoup pour ton temps, t'es un amour, merci beaucoup d'être passé avec nous, Nico. Je te fais de gros bisous.
1: Merci aussi.
0: Et
1: je vous aime beaucoup.
0: Oh, t'es un amour, Nico, dédicace à tout le bassin d'Arcachon, t'es un amour d'être passé avec nous. Merci d'être là, les amis, entre 21h et minuit. Super champion!
5: Allez, fais pas la gueule.
0: Ah là là, ça c'est nul. Les gestes comme ça,
2: ouais,
0: c'est nul.
2: Ouais, c'est nul.
0: On le retrouvera peut-être demain, le super champion, aux alentours de 23h. Merci d'être là, les amis. On a besoin de vous. Si vous sortez du concert de Céline Dion,
2: oui,
0: on va vous prendre au standard. Vous nous racontez le deuxième concert de Céline Dion. Est-ce que ça s'est bien passé? Parce qu'ils vont rassurer Jordi, elle y va le 25.
2: Ouais, j'aimerais savoir si la setlist a changé également aussi.
0: Ok, est-ce que ça se passe bien? Est-ce que Céline est toujours bien? Elle n'a pas de problème de voix, exactement. Appelez-nous si vous voulez passer 0 870 42 48. Vous êtes les bienvenus sur Énergie.

0: En ensemble tous les soirs 21h minuit, bienvenue dans le Super Show Énergie les amis, on va écouter Pilé. 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Faites gros bisous à Mauvais Joe, écoute, on lui souhaite le meilleur.
1: Oui, j'espère que je le croiserai moi au Energy Music Awards.
0: Ton pote.
1: Bah ouais, c'est mon pote.
0: Il y a Thibaut Yajordi qui est là, on est là en direct jusqu'à minuit en direct sur Twitch, YouTube et TikTok, c'est le Super Show Energy les amis.
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0: Alors ce soir, il y a eu le deuxième concert de Céline Dion qui a fini il y a un tout petit peu plus d'une heure.
5: Ah ouais,
0: je me dis,
5: ce qui me semblait.
0: Peut-être qu'il y a des bouchons à la sortie de la Plénitude Arena.
5: Il y a forcément des fans qui l'attendent devant.
0: Donc si jamais, ouais mais c'est plus les gens qui sont dans la voiture là.
5: Ah.
0: Si jamais vous étiez au concert de Céline Dion, vous écoutez Énergie là pour rentrer tranquille à la maison, appelez-nous, faites-nous vivre les coulisses, dites-nous comment s'est passé le concert. 0 800 70 42 48. Le numéro il est gratuit. On vous prend 3 minutes à l'antenne pour rassurer Jordi parce qu'elle a peur pour le 25.
5: Ah j'ai peur que oui, elle me craque sous les doigts.
0: Elle claque sous les doigts.
5: Claque sous les doigts.
0: Allez, la Céline. Racontez-nous le concert. Si vous étiez au concert de Céline Dion, 0 870 42 48, il fallait qu'on parle de trucs aussi.
5: C'est
0: dans
5: quoi
0: le, dans le Super Show, c'est ce que nous a dit tout à l'heure Thibaut. Thibaut, tout à l'heure, il est arrivé dans le bureau. Il nous a dit, les gars, vous vous rappelez de votre premier souvenir?
5: Ah oui,
1: ah oui, parce que j'ai retrouvé mon premier souvenir avec mes parents hier soir.
0: Le tout premier souvenir de Thibaut quand il était tout petit. Genre, t'avais quel âge pour ce premier souvenir?
1: Sincèrement, je pense que c'est genre 3 ans, un truc comme ça.
0: Ouais.
1: Et en fait, c'est la première fois que je monte sur un vélo. Et que genre je trace tout seul, tu vois.
0: Sans les petits trous.
1: Bah je sais pas s'il y avait les petits trous ou pas. En tout cas je me revois chez moi sur mon vélo et à tracer, tu vois. Et je revois les couleurs, je revois la couleur de mon vélo, je revois le jardin de mes parents, je revois la petite forêt qu'il y avait à côté.
0: Okay.
1: Et du coup je me rappelle de la première fois où je me suis senti vraiment libre, tu vois, où tu dis ça y est, je suis un grand,
0: ça y est,
1: j'étais du vélo.
0: Je pars.
1: Ouais, je pars.
5: Donc ton plus vieux souvenir c'est 3 ans.
1: Ouais, c'est 3 ans, je pense, à peu près. Bah, peut-être 2 ans et demi, tu vois. Peut-être juste avant l'école. Mais c'est genre, tu sais, je cherche comme ça, et mes parents, ils me l'ont raconté plein de fois la première fois que je fais du vélo, machin et tout. Donc, ça se trouve, c'est un peu un truc que j'ai recréé, tu vois, mais c'est ça mon premier souvenir, moi. La première fois que je fais du vélo.
0: T'es tombé?
1: Mais est-ce que j'ai une tête à tomber?
0: Ouais.
1: Bien sûr, sur la tête.
5: Ah oui.
0: C'est quoi votre tout premier souvenir? Est-ce que vous en souvenez? C'est un débat qu'on avait tout à l'heure dans le bureau, on en parlait avec toute l'équipe. On va voir tous les premiers souvenirs de toute l'équipe du Super Show. Dites-nous sur Twitch, YouTube et TikTok, les amis. On est en live et vos messages arrivent vraiment en direct à l'antenne. Je fais un coucou à Sophie qui vient d'arriver sur TikTok. Je fais un gros bisou, Sophie. Merci d'être là. Bisous à Bon Toutou, à Stino, à Gamer PVP, à Manchkawot, qui est là aussi. Dédicace pour l'île de la Réunion. Manchkawot qui est là, ouais, depuis la Réunion, qui nous écoute. Merci beaucoup d'être là, les amis. On est en direct. Toi, Jordi, c'est quoi ton tout premier souvenir?
5: Eh ben, c'est marrant parce que je me disais la même chose que Thibaut. Je crois que je devais avoir 3 ans aussi, donc je me demandais si on pouvait se souvenir d'un truc encore plus jeune que ça.
0: Mais il y a des gens qui se souviennent de leur naissance.
1: Ouais.
5: C'est hyper possible, amnésique.
0: Très rare. Ouais, très très rare. Ouais.
5: Waouh, ça doit être intéressant, mais
0: ça
5: pas moi.
0: Dégueulasse.
5: Non, mais j'avais 3 ans aussi, et ça va être au camping de Marseillan avec mon papa, et il m'emmenait faire de la musculation, donc je me souviens vraiment de camping,
0: papa muscu.
5: Ouais, bord de plage, et de le voir pousser de la fonte comme ça, et moi je le regardais comme ça.
0: Et t'as pas fait de la muscu toi?
5: Non, j'ai pas besoin moi.
0: Pas besoin, t'as déjà les biceps.
5: Donc ouais, 3 ans, souvenir de camping, c'est à peu près ça mon premier souvenir.
1: Ouais, donc c'est 3 ans, tu vois, c'est vers 3 ans je pense le premier truc.
0: Merci pour cette soirée, Cédric est là. Merci beaucoup, mon Cédric. Merci de nous écrire sur TikTok. Il y a Joélien, qui nous a appelé. Ça va, Joélien?
6: Bah, tranquille, et toi?
0: Bah, en forme, bah, ouais, écoute, ça va. T'as passé une bonne journée, mon pote?
6: Ah, ouais, bah, j'ai eu 8 heures de cours encore aujourd'hui.
0: Oh,
5: hein. Ah, oui.
0: T'es en quoi? T'es en BTS?
6: Ouais, c'est ça.
0: Ah, oui, t'étais passé avec nous une fois, tu nous avais raconté.
6: Ouais, c'est ça, le 8 septembre.
0: Eh ouais, t'étais pas au concert de Céline Dion?
6: Ah non.
0: Quand on cherche des gens,
6: c'est pas l'argent.
0: Ah oui, ça c'est un coup de cher, je te confirme. Thibaut.
1: J'ai une question, moi, Joélien, sur les 8 heures de cours que t'as eu aujourd'hui, t'as dormi combien d'heures, toi?
6: En fait, j'étais en atelier, donc j'ai à peu près dormi 0, mais bravo. C'est surtout demain que je vais dormir 4 heures parce que j'ai terminé à midi.
1: Ah, la chance!
5: Ah, pas
0: énorme.
5: Mal.
0: Pas mal, ça. Ça, c'est, ça, c'est
6: le jour de les autres sont en alternance, donc en fait, on passe de 36 heures semaine à 23. Donc en fait, ça nous fait les lundis après-midi, les mardis après-midi et les jeudis libres.
1: Ah oui, et toi, t'as pas d'alternance?
6: Pas encore.
1: Ah bah attends, mais on va trouver ça. Tu veux essayer dans quoi qu'il te faut une alternance? Jordi, va te trouver ça.
6: Dans la maintenance. principalement dans la maintenance des systèmes, tout ce qui est système de production, tu vois, par exemple les usines et tout ça.
1: Ah mais je peux te dire, prends Jordi, c'est elle qui nous protège, elle nous protège tout le temps. Quand on sort dans la rue, c'est Jordi qui fait le garde du corps avec Charlie.
0: Et t'es dans quel coin toi, Joëlien ?
5: Je vais réfléchir.
6: Bah J1 Aubigné-sur-Mer.
0: Ok, bah très bien, on présente. Mais si jamais il y a quelqu'un qui nous appelle, qui cherche dans la maintenance, c'est avec plaisir. Hein.
1: Ça se fait rare. Hein.
0: Et y a J'ai la poisse qui dit, mon premier souvenir, c'est de faire du vélo autour de la piscine et tomber dans la piscine alors que je savais pas nager.
1: Oh,
0: piscine creusée sans protection à l'époque, il n'y avait pas besoin. C'est chaud.
6: Ça devait être chaud.
0: Ah oui, il devait être tout petit. J'ai la poisse. On parle de vos premiers souvenirs. Vous nous dites sur TikTok, YouTube et Twitch. Tous vos messages arrivent en direct à l'antenne. Vous êtes sur Énergie dans toute la France. Ilias qui nous dit, je suis dans ma poussette avec ma mère dans le métro et les portes se referment sous la poussette.
6: Ah, il a été coupé en deux.
0: Ah ouais, dur. Ah, c'est bloqué.
7: Attention à la marche en descendant du train.
0: T'as ton petit crâne là dans les mains.
8: Please mind the gap between the train and the platform.
7: Achten Sie auf die Lücke zwischen Zug und Bahnsteigkante.
0: Moi, je me souviens quand je dormais dans mon berceau à un an en gamer PVP qui nous dit ça.
1: Un an, donc attends, pour l'instant, le plus souvent, on a réussi à trouver, c'est un an pour l'instant.
5: Et toi, Charlie, du coup, tu nous as pas dit?
0: Ouais. Je vais vous dire, attends, Joëlien, toi, t'as un premier souvenir aussi?
6: Bah oui, bah en fait, du coup, c'est ce qui m'a permis de me venir à mon projet d'aujourd'hui.
0: Ouais.
6: J'avais 7 ans.
0: T'avais 7 ans? Et c'est un truc qui t'a choqué ou?
6: Non, qui m'a marqué, qui m'a fait en gros venir vers le monde de la maintenance. Tu vois, c'est vraiment tout con.
0: T'as découvert ta vocation, quoi.
6: Ouais, c'est ça. En gros, un jour, à 7 ans, j'ai entendu une pub à la radio. En gros, pouvoir faire une ville de centrale nucléaire. J'avais 7 ans à l'époque, hein. Donc, on pouvait pas en faire parce qu'il faut un âge égal, je crois que c'est 12 ou 10 ans.
0: Ouais.
6: Donc après, j'ai pas pu faire parce qu'après, il y a eu la guerre en Ukraine, donc c'est encore retardé.
0: Putain, c'est la Ukraine.
6: Donc, ouais, toujours. Donc, j'ai pu faire qu'en décembre 2023. Et du coup, après, une fois que je suis rentré sur site pour la première fois, bah, c'est là que je me suis dit que c'est là que je vais travailler. Résultat. Et aujourd'hui, j'ai pu faire tous mes stages en centre nucléaire. Et j'ai pu, maintenant, après, faire mon BTS en maintenance et après pouvoir peut-être bosser en centrale après. Hein.
1: Joëlien, t'y allais au bout de télé ? Bravo !
6: Eh bah, ouais. Bah après, l'objectif final, c'est quand même d'avoir un emploi, quoi. Mais,
1: oui, mais ça, c'est mieux de rêver que d'avoir un emploi.
6: Eh oui, c'est sûr.
1: Ah, c'est énorme.
0: C'est l'avenir, le nucléaire, c'est l'avenir.
6: Mais oui.
0: Ah, stylé.
6: Bon, vous avez voté pour qui, vous, pour les NMA?
1: Oh, il m'a fait peur.
0: J'ai cru que t'allais dire aussi pour la présidentielle. Ouais. C'est vrai, le mec, il est en soirée, c'est fin de débat. Et du coup, vous, putain, les filles ou.
5: Mais tu vois, il croit qu'on est entre potes et tout, c'est trop bien, c'est trop mignon.
0: Attends, on regarde avec nous, Joëlien. On écoute Mauvais Joe sur Énergie. Si vous avez des premiers souvenirs, vous pouvez nous appeler comme lui, 0870-42-48.
6: Et venez sur le live.
0: Ah ouais, venez sur le live, t'as raison Joëlien, venez sur Twitch, YouTube et TikTok les amis.

0: 21h minuit en direct, vous êtes des amours de ceux qui passent 10 minutes, 20 minutes avec nous. Merci d'être là les amis, c'est le super show énergie. Et venez nous voir sur Twitch, YouTube et TikTok, comme a dit Joëlien. Eh hey, Joëlien, c'est bien les lives?
1: Bah oui, c'est trop bien, on est tous ensemble, on peut discuter avec avec vous pendant qu'il y a les musiques ou les pubs.
0: C'est ça.
1: Franchement, c'est sympathique, moi ça m'a refait ma soirée. Hein.
2: Elle est sympa Jordi, hein. C'est elle qui anime les lives Twitch, TikTok et YouTube, elle est sympa Jordi Joëlien.
1: Mais il n'y a pas que Jordi, vous êtes tous sympas, il y a aussi Eva qui est vraiment trop sympa.
0: Eh oui, Eva, notre standardiste en or. Première fois que je vous écoute aussi, je vous ai entendu dans la voiture en rentrant du taf, c'est grave sympa. Mais merci beaucoup, Mangkawat, t'es un amour.
2: Y a rien qui fait plus plaisir que ça.
0: Ouais, hein. Merci beaucoup les amis, merci d'être là, c'est super chaud, 21h minuit. Venez sur les lives, Twitch, YouTube et TikTok, sur tous les réseaux, vous tapez énergie, vous allez nous trouver. On est en live, on discute ensemble jusqu'à minuit, on se parle les copains.
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0: On est là les amis, on parle de nos tout premiers souvenirs. C'est Thibaut qui a balancé ça tout à l'heure, il s'est rappelé, il était avec ses parents hier, il s'est rappelé du tout premier souvenir de sa life.
2: Ouais.
0: Il était sur un vélo.
2: Ouais, j'ai fait du vélo pour la première fois dans mon jardin.
0: Contador.
5: Sans les petites roues.
2: Sans les petites roues et sans casque.
0: Stylé.
5: Dangereux.
0: Fort, on a Rémi qui nous a appelé tiens pour parler de son tout premier souvenir. Ça va mon Rémi?
6: Bonsoir l'équipe.
0: Bonsoir.
5: Salut, Rémi.
0: T'es en forme?
6: Ça va,
0: t'as passé une bonne journée?
6: Mais ouais, de ouf, de ouf.
0: Le boulot s'est bien passé?
6: Le boulot s'est très bien passé. Une journée de taf bien faite.
0: Rondement menée.
6: Exactement.
0: Tu fais quoi? T'habites où toi?
6: Moi je suis à Saint-Georges-de-Montaigu. Bon, on est pas loin de Clisson. Le LPF, tout ça.
0: Ouais, très bien, très bien.
6: Et tu connais?
0: Ouais, mais bien sûr, Clisson. Ouais. Et tu fais quoi dans la vie?
6: Je suis crêpier.
0: Crêpier, oh, ouais. C'est bon ça.
5: Est-ce qu'on fait pas une crêpe super chaud?
6: Allez, une petite crêpe super chaud. C'est juste beau. Pour vous, je vous la fais.
2: Tu fais des crêpes ou des galettes?
6: Je fais tout. Je fais galettes,
2: crêpes. Deux. J'aime trop. Mec, les galettes, mon record, c'est 7 galettes que j'ai réussi à manger dans un restaurant. Ça m'a coûté une blinde. Hein.
0: Des grosses galettes?
2: Ouais, les vraies galettes, les complètes et tout. J'ai pris la forestière, la raclette, la normande, la bretonne. J'ai pris celle au saumon et j'ai pris la végétarienne. J'ai mangé tout.
6: C'est pas possible.
2: Toutes les galettes.
6: C'est impossible.
2: C'est le record de la galette.
6: Comment tu peux faire ça?
5: Une crêpe par personnalité qu'il a, donc.
0: Par chaque personne dans sa tête.
2: Mais parce que je vais te le dire. Je vais te le dire pourquoi.
7: J'aime la galette.
8: Savez-vous comment? Quand elle est bien faite, avec du beurre dedans.
0: Voilà, ça c'est Thibaut, hein, Rémi. C'est le gars qui utilise
6: son. Ouais,
0: okay, il utilise son libre arbitre. C'est le gars, il est 100%.
6: Je suis crêpier, mais je fais de la poutine aussi, parce que nous, on mélange le dit Québec et Bretagne. Donc, si tu veux manger cette galette, tu peux, mais tu peux aussi manger de la poutine. Ça va te caler, au moins, t'es sûr de pas manger cette galette.
0: Attention, Rémi, il y a beaucoup d'auditeurs du Super Show au Québec.
2: Ouais, ils sont
0: attention,
2: là.
0: Et sur la des poutine, vrais. Ils sont susceptibles.
5: À chaque fois que c'est le Québec, c'est cette chanson.
0: Ils sont susceptibles, les Québécois.
6: Poutine. On fait une bonne poutine avec des... Des frites de cheddar importées du Québec.
2: Une sauce brune
6: que peut-être les Québécois vont pas kiffer, mais ça mélange sucré salé et c'est très très bon.
2: Tu me fais saliver, Annie.
0: Ah, très fort, très fort. Rémi, en tout cas, toi tu nous as appelé parce qu'on parle de nos premiers souvenirs.
6: Exactement.
0: C'est quoi votre premier souvenir? Si vous voulez passer là, tiens, dans le super show dans les 5 dernières minutes, vous passez avec plaisir, les amis, vous appelez Eva au 0870 42 48. Est-ce que toi tu te rappelles de ton premier souvenir?
6: Bah, mon premier gros souvenir, ouais, je m'en rappelle, c'était, en fait, j'avais entre 6 et 8 ans, je saurais plus tabler exactement, mais on était parti aux Pyrénées, bref, avec mes parents, et on s'était garé, et il y avait des vaches en liberté. Et c'était génial, du coup, moi, je commence à caresser, exactement. Je commence à caresser une vache, et puis, super gentil, je pense qu'elle voulait juste me rendre un peu tu vois, l'amour que je lui donnais, quoi.
0: Ouais.
6: Sauf qu'elle a voulu me caresser le torse, sauf qu'elle m'a envoyé sur le capot d'une voiture, quoi.
0: Ah oui. Eh, les vaches, ça met des petits coups de tête, ouais.
6: Ouais, ça met des coups de tête, sauf que là, j'étais pas préparé, quoi. Donc, du coup, ouais, j'ai
0: t'as pris un coup de pression par une vache, toi.
5: C'était une vache cheval.
0: Ah oui, en bref, hier, on a écouté l'histoire d'un mec qui avait dressé sa vache comme un cheval, il faisait du galop et tout avec.
6: Ah ouais, super.
0: Ouais, le fou, là. Mais là, c'est plus une vache taureau, alors. Elle mettait des coups de tronche.
6: J'ai refait la carrosserie de quelqu'un que je ne connais pas.
0: Là, quand t'es parent, tu vois ton gosse prendre un coup de pression par une vache à 8 ans, tu vas flipper.
5: C'est dangereux quand même.
6: Je pense qu'ils m'ont vu, ils se sont dit, bon, c'est ok, mais en fait, la vache, elle était gentille, le petit, il fait 26 kilos.
0: T'as pris un coup de pression direct, c'est normal.
6: Ah, j'ai pris un coup de pression, vraiment.
0: Moi, mon premier souvenir, je pense, alors je suis pas

0: sûr, mais je me rappelle que j'avais oublié tout pour aller à la maternelle.
1: Ah ouais?
0: C'était peut-être au CP. Ouais, mais t'as un sac à dos en maternelle, je me rappelle plus.
1: Bah, t'as une petite pochette généralement avec les affaires, mais toi, c'est vrai que comme tes parents s'occupaient pas du tout de toi, ça m'étonne pas.
0: Très absent. Non, je me rappelle, j'arrive à la maternelle vraiment avec un petit sac à dos, c'est peut-être le CP, hein. Et il y avait rien dans le sac.
1: Ah ouais?
0: Et genre, la maîtresse, elle nous dit, mais ouvrez votre sac, vous avez quoi? Donc tout le monde sort ses petites affaires, moi j'ouvre le sac, il n'y avait rien dedans.
1: Même pas un petit goûter?
0: Rien dedans. Oh, tout était
2: c'est
0: vide.
2: Triste,
0: et je me rappelle, j'avais pleuré, j'avais pourquoi tout le monde a ses affaires, moi j'ai pas mes affaires.
1: Charlie.
0: C'est pour pourquoi ils
1: sont venus. Oh mon petit cœur.
0: Et après, et au final, mention très bien au brevet des collèges.
1: Ah bravo,
2: oh là
1: bravo
2: là.
3: Ça c'est
2: là,
3: comme
2: là,
3: quoi?
0: Là voilà.
4: La classe.
0: Là, je me suis rattrapé, les gars, je peux vous dire. Mais écoute, merci beaucoup, Rémi, pour ton appel,
2: merci,
0: t'es un amant. Je suis
4: ravi de
0: dédicacer à la crêperie.
4: Continue comme ça, encore une fois.
0: T'es un amant.
4: Comme d'habitude.
0: Et tiens,
4: bienvenue, Jordi, même si t'as plus la petite nouvelle maintenant. Et bien, quand même.
2: Merci.
0: Voilà. Ça, c'est
2: je t'embrasse, merci beaucoup.
0: Et pour remercier, tiens, pour terminer l'émission ce soir. Pour remercier tous ceux qui nous écoutent tard, tous ceux qui rentrent au boulot comme toi, Rémi, qui rentre tranquille à la maison quand on finit leur journée de boulot. Énorme classique. Florida sur énergie. Et là, vous allez pouvoir tous vous ambiancer. C'est le super show neige qu'à minuit.
2: Bisous.

0: qui classique. Hey.
1: Florida sur Énergie, merci de nous avoir suivis les amis. Retour du Super Show Énergie demain à partir de 21h. Tous les podcasts sont dispo. Celui d'aujourd'hui va être dispo dans quelques minutes. 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Vous tapez Super Show Énergie. Je fais de gros bisous les amis. À demain. Merci Jordi, merci Thibaut.
2: Bisous.
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1: 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Voilà, 21h, ouais. Oh, bam. Bienvenue sur Énergie, il est minuit.
4: Allez, bébé.
1: Ouais. On écoute Manon Lisa.
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1: Dans tout cela. À demain, bisous.
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1: Bisous, Charlie, je t'aime. Salut mon frère. Salut Jordi.

faut que je vous raconte quelque chose sur mon couple que moi-même j'ai mis beaucoup de temps à m'avouer. Mais je pense que ça pourrait être libérateur.

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